0: Il paraît que, bon, vous adorez, avec ton mari et tes enfants, la 7e compagnie.
1: Oui, c'est ça.
0: Et que ton frère ressemble à Tassin, alias Jean Lefebvre.
1: Exactement, aussi bien physiquement que pour les bêtises, quoi.
0: D'accord, et donc il lui ressemble tellement.
1: Il a tout pris.
0: Eh oui, il lui ressemble tellement qu'il a même appelé son bateau Oé Tassin.
1: C'est ça, le bateau de pêche s'appelle Oé Tassin.
0: Est-ce qu'il pêche bien avec Oé Tassin?
1: Il pêche super bien, que des bonnes choses de la pêche, on se régale à chaque fois.
0: Bon bah d'accord, mais donc
1: on est allé ce week-end, voilà, c'était très très bien.
0: Ok, vous pêchez quoi quand vous pêchez?
1: Alors, eh ben, on pêche du homard, beaucoup de maquereau. Là, ce week-end, on a eu une belle raie. Voilà, on pêche beaucoup d'araignées aussi, d'araignées de mer.
0: Eh ben ça, voilà. Grâce à Jean Lefebvre.
1: Donc, ouais, des bons petits plateaux de fruits de mer sont à disposition.
2: J'ai glissé, chef.
0: Bah oui, c'est la sœur de Jean Lefebvre. Je joue avec la sœur de Jean Lefebvre.
1: Exactement ça.
0: Alors, on va jouer au quiz musical. Je t'explique, tu vas écouter deux titres enchaînés avec deux chanteurs différents.
1: Ouais.
0: Et à la fin, tu auras 10 secondes pour me dire qui chantait, qui sont ces deux chanteurs. On écoute.
1: Ok.
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0: Allez, qui est le premier, qui est le deuxième?
1: J'en ai aucun. Je les connais, hein, mais.
2: Mais oui.
1: Il y a Sacha Distel, non, le deuxième?
0: Le deuxième, Sacha Distel.
1: Non.
2: Désolé.
0: Véro, le premier, c'est Bernard Lavilliers.
1: Ouais, voilà.
0: Et alors le deuxième, c'est Freddie Mercury du groupe.
1: Oui, je suis nulle.
0: C'est-à-dire que bon, là, si Sacha Distel était en vie, je pense qu'il pourrait prendre un bon forêt. Ouais,
2: qu'est-ce qu'on a fait des tuyaux, quoi.
0: Allez, et la grande échelle.
2: Ouais, tout ça.
0: Bon, bah, tu restes à 2 points.
2: Bon, Laurent est avec nous, avec ici, Pays de Savoie. Laurent qui a 1 point. Laurent qui, qui a été pâtissier, mais qui a jamais exercé finalement, qui a fait plein de choses, qui a été groom dans les palaces, et qui a un petit côté Charlie Ingalls. T'as la même chemise ou c'est encore autre chose, le point commun?
3: Non, je crois que ça doit être autre chose.
2: Bah, tu coupes du bois, comme lui, comme Charles.
3: Ah oui,
2: ben
3: ouais,
2: oui.
3: C'est vrai.
2: Bah oui. Bah si, tu coupes du bois pour la cheminée, c'est une de tes passions.
3: Oui,
2: bah, t'adores
3: exactement.
2: Ça.
3: Exactement. Ouais.
2: Tu bricoles un peu, tu fais de la peinture, oui. Tu maroufles, oui. Tu jardines aussi.
3: Oui.
2: T'as un petit peu des légumes, là, d'été, en ce 1er juin? Qu'est-ce qu'il y a dans ton jardin?
3: Non, j'ai que des fraises.
2: Ah,
3: ouais, des fraises, j'ai beaucoup d'aromates, mais en ce moment, c'est que des fraises. Les tomates, c'est un peu trop tôt.
2: Ok, t'as de la menthe, du thym, de la ciboulette?
3: Oui.
2: Ah, ça, c'est
3: oui.
2: Bien. Ben oui.
3: Oui.
2: On a faim, là, écoute. Et du laurier? Ah, ça, c'est bien aussi.
3: Ouais, aussi.
2: Ok, qui cuisine à la maison? C'est toi ou c'est Michel?
3: C'est madame aussi.
2: Madame aussi. Et qui est spécialiste des desserts?
3: C'est madame aussi.
2: Ben alors, mais tu fais quoi, toi? T'es doué dans quoi? Laurent.
3: Un peu de ménage, quand même.
2: Ouais. De quoi?
3: Le ménage.
2: Ah, t'es doué dans le ménage?
3: Je suis pas mauvais.
2: Ah ben je sais pas, je découvre, donc d'accord, ta qualité à toi, c'est le rangement, le ménage. Ben, elle doit être contente, Michel.
3: Ben voilà.
2: Ben oui, c'est très bien. Dis-moi, malgré ta formation, donc Michel cuisine, ça on a compris, t'es passionné par les appareils photo?
3: Oui, j'adore ça depuis l'Argentique, depuis tout petit.
2: T'en as combien à la maison?
3: Oh, j'en ai 6 ou 7, ouais.
2: Ouais, ouais. Avant de jouer, quelle est la photo la plus dingue que t'es faite? Et dont t'es très fier?
3: En photo, j'ai Johnny Depp, par exemple.
2: Ah oui, que t'as pris en photo, donc donc oui. Tu l'as approché.
3: Elle est belle, ouais.
2: Ah ouais, bon, tu nous le diras, parce que t'as rencontré des stars, effectivement.
3: Oui.
2: Allez, passons tout de suite à ton quiz, ton double mix à toi, deux artistes que l'on connaît tous. Allez, s'il te plaît, fais honneur, il y a 2 points à prendre.
4: Et je vais dire, toi, tu me fous les glandes, puis t'as rien à foutre dans mon monde. 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
2: Ça fait tellement de la peine parce que Valérie peut pas danser alors que d'habitude elle aurait dansé sur ce truc-là.
0: Ah, Valérie, elle est immobile.
2: Allez, envoyez le chrono. Qui chante, Laurent?
3: Et Renaud, c'est sûr.
2: Oui. Et allez, tente.
3: C'est pas Rayana, non, c'est l'autre.
2: Rayana.
3: Non, c'est l'autre.
2: C'est l'autre. Ah, je sais pas qui tu penses.
3: C'est Barbade.
2: Si c'est pas de la Barbade, bah c'est Rihanna.
3: Non, ah ouais. Pardon.
2: Bon, alors vérifions. C'est Marche à l'ombre. Effectivement. C'est Renaud.
0: Et Marche à l'ombre. Ça fait un point.
2: Et alors c'est plutôt du côté de l'Amérique de l'autre côté. Hein. C'est la Colombie même. C'est Shakira.
3: Oui. Oh,
2: et oui. Rihanna, c'est la Barbade.
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1: Bonjour Daphné, bonjour Guy, comment ça va ?
2: Bonjour.
3: Bonjour.
2: Bonjour.
4: Bonjour.
5: Bonjour.
3: Bonjour. Bonjour Valérie.
1: Voilà, on se détend, on est content. Alors Daphné, tu joues avec ici Normandie. Ah, tu as 41 ans, tu habites à Grand-Quevilly.
3: C'est ça.
1: La ville de Franck Dubosc. Alors, tu es en concubinage avec Jimmy et tu as deux garçons. Comment s'appellent tes garçons ?
3: Clayton et Gillian.
1: Pop, pop, pop ! Tu as aussi une petite chienne qui s'appelle comment ?
3: Kaya.
1: Qu'est-ce que c'est ? Quel est le modèle de cet animal ?
3: C'est un petit croisé, c'est une petite croisée terrier, un peu bichon, tout noir.
1: Oui. Oh là là, j'adore. Et tu as un petit chat qui s'appelle Minette.
3: Oui, une petite Minette.
1: Tout le monde cohabite bien ? Tout se passe bien ?
3: Ça va, ça va. Après, là, les garçons grandissent, donc c'est un petit peu la guerre à la maison par moment, mais ça va.
1: Bah, 16 ans et 10 ans, hein, c'est malheureusement des âges tellement sympas pour les parents. Alors, mais toi, t'es pas le genre à te laisser faire. Hein. Attention, Daphné, elle a un métier où il faut déchirer tout. Elle est conductrice de poids lourd.
3: Ah,
1: voilà. Tu as énormément pratiqué le judo à haut niveau.
3: Ça, oui.
1: Ça veut dire quoi ? Tu as eu des prix, des récompenses ?
3: Alors je suis ceinture noire deuxième dan.
1: Ah oui.
3: J'ai mon BPJEPS judo et puis j'ai fait des podiums régionaux, interrégionaux, championne de Normandie, championne d'interrégion.
1: Ah oui.
3: Troisième aux France.
2: Faut pas l'embêter, quoi.
1: Donc non, elle te met au sol. Pling, plaf, plouf.
2: C'est sûr.
1: Et bon, maintenant, tu restes, tu fais un peu moins de judo. Maintenant, tu fais plutôt du cardio et du fitness, c'est ça ?
3: Ouais, c'est ça. On s'entretient.
1: Bah, c'est bien, t'as bien raison.
2: Comme nous.
1: Non, moi, comme pas moi.
2: On s'entretient dans le rien.
1: Ouais, moi maintenant, il va falloir changer. Elle a tellement mal au dos, il va falloir qu'elle fasse du sport.
2: Ah oui, vous allez devoir faire du sport.
1: Et voilà. Alors, ma chérie, on va tout de suite marquer le premier point avec la première question, vrai ou faux. Avec, tiens, une petite, petite chanson. Mille colombes. Alors, écoute bien cette question. Il y a quelque temps, il y a une brasserie bretonne qui s'est fâchée avec Yoko Ono parce qu'ils avaient fait une bière John Lemon.
2: Ah oui, c'est vrai.
1: Eh ben, ils ont recommencé avec Mireille Mathieu parce qu'ils ont fait une bière baptisée Mireille Mafieux. Alors, est-ce que c'est vrai ou faux ? Top chrono, 5 secondes.
3: J'irais vrai.
1: Eh ben, t'as bien raison,
2: mais
1: c'est
2: non.
1: Vrai. Mais bien sûr,
2: mais
1: ils adorent les jeux de mots. C'est une brasserie du Finistère, on en a déjà parlé. Donc après le John Lemon, ils ont fait Mireille Mathieu. Comment vous dire ? Voilà, premier point pour Daphné.
2: C'est magnifique. Mireille Mathieu qui est d'Avignon, d'ailleurs. C'est la petite fille d'Avignon. Eh oui. Alors, Guy, ok. Ok, il y a du judoka, il y a du sport de combat en face. Mais Guy, vous savez combien il mesure, mon Guy ?
6: Oh là là, 2m04.
2: 2m04.
1: Oh mon Dieu, c'est
2: là j'ai de la bête. Là j'ai du lourd. Là.
1: Ah ouais.
2: Ah là c'est en 2 ans j'ai jamais eu autant. Là j'ai du 2m04. Ah ouais. Combien tu pèses ?
6: 130 kilos. Ouais.
2: 130 kilos. T'es pas beau. Bah, ça va.
1: Mais c'est surtout combien tu chausses ?
6: du 49.
2: Non mais tu sais, on rigole, mais ça doit pas être facile de trouver du 49. C'est du sur-mesure que tu fais.
6: Maintenant c'est internet, hein, sinon c'est impossible.
2: Bah bien sûr. C'est que Guy c'est une star. Guy c'est une star. J'ai retrouvé un article, si mon Guy, 40 ans de France Bleu Mayenne, à l'époque quand on s'appelait France Bleu. Un agriculteur, je lis l'article, un agriculteur baptise ses vaches par le nom des gens de la radio. Qu'est-ce que c'est que ça ?
6: Voilà.
1: Ah,
6: et ben c'est pour ça, j'ai deux petites femelles là, qui sont nées hier.
1: Oui.
6: Donc si Valérie et Eric veulent être parrain, faut donc donner un nom.
2: Faut donner un nom, bah carrément nous. Bien sûr.
1: Alors c'est l'année des quoi ?
6: Des B.
1: Eh ben moi je l'appelle Bridget, comme Bridget Jones.
6: Bridget, ben c'est bon parce que un peu tout à fait Gonaël qui est au standard, elle a nommé Brigitte.
2: Brigitte.
1: Oh oui mais non moi c'est Bridget parce que Brigitte.
6: Bridget. C'est bon Bridget. Voilà.
1: Je veux une photo de Bridget. Hein.
2: Ouais bien sûr. Alors
6: j'enverrai des photos. Hein.
1: Ah
6: et Eric,
1: oui.
2: Alors mon ego aurait voulu choisir Bastien, ça commence par un B ou Bastienne, mais je vais prendre Bouboune. Moi j'aime bien Bouboune.
6: Bouboune.
2: Bouboune. Ah bon, moi j'aime bien
1: Bouboune. Excuse-moi, le Bouboune.
2: Non, Bouboune. Bouboune. Boubou, là, Boubou.
1: Comme Bouboule, quoi.
2: Ouais. Oui, voilà. Si tu veux. D'accord, ok. Eh ben, Bouboune. Eh ben, voilà, on a deux vaches, c'est bon,
1: eh ben, ça.
2: Ça,
1: c'est magnifique, j'adore.
6: Et voilà.
2: Bon, parce que vous l'avez compris, il n'est pas plombier. Bah non, il travaille avec les bêtes et on va en parler dans un instant. Il y a même des chèvres naines à la maison et 150 vaches.
6: Exact, ouais.
1: Oh là là.
2: On les salue une par une. Bienvenue, Guy, ma petite star de Ici Mayenne. Et on en profite pour saluer, bien sûr, toute l'équipe d'Ici Mayenne. 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
1: Alors, Titi qui joue avec ici, Béarn de Bigorre, qui habite à Pau, qui a 61 ans, quel bel âge. Alors comme ça, on est chonchon ?
2: Maxi Ronchonchon.
3: Ouais, mais gentil chonchon.
1: Attends, gentil chonchon de quoi ? Il paraît que tu râles quand tu penses que t'as raison.
3: Ouais, je suis un bougonneur. Je bougonne. Je me mets dans ma bulle, je fais le bougon.
1: Ah, tu fais le loin.
3: Tu fais du chonchon. Bon, ça c'est vos expressions de votre région. Oui, je sais pas.
1: Ah, alors c'est quoi ? Excuse-nous, c'est quoi l'expression dans ta région ?
3: On bougonne, on ralouse.
1: Ah voilà, ok, d'accord. Bah mon petit bougon. Alors, qu'est-ce qu'elle dit Sandrine quand tu râles comme ça, quand tu bougonnes ?
3: Ça la gonfle parce qu'il vaut mieux une bonne engueulade des fois.
1: Oui, c'est vrai. Moi, j'aime pas les râles.
3: Il vaut mieux briser la glace, il vaut mieux sortir le carton rouge d'entrée plutôt que me laisser dans une couleur entre deux, quoi.
1: Ouais, ben oui, ça, on en connaît, je travaille avec un chonchon.
4: Non, j'ai fait des efforts quand même.
1: Ouais, bien sûr, t'as raison. Ouais. Alors, dis donc, si t'étais un animal, tu aimerais être un aigle ?
3: Ouais. J'ai eu du mal à voler de mes propres ailes, pas assez tôt à mon goût.
1: Ouais.
3: Et un aigle, ça, ouais, c'est une petite métaphore pour dire, voilà, c'est l'indépendance et l'aventure, quoi.
1: Voilà. Alors, on t'a demandé si tu devais déjeuner avec quelqu'un de connu, toi, tu voudrais déjeuner avec Roger Federer.
3: Ouais. Roger.
1: Mayday. Ok, Roger Federer. Alors, tu regardes, évidemment, j'imagine, le tennis, beaucoup.
3: Ouais, je suis encore resté sur la finale de Wimbledon 2019. Depuis, j'ai pas débranché. Je suis encore en collège. Je bougonne encore sur cette finale de 2019.
1: Ah ouais, ça dure longtemps la bougonnerie dans ta région là. Ah
3: oui, mais ça n'atteint pas la famille.
1: Ah d'accord. Bon là, ça c'est bien.
4: Il y a plus de Français à Roland Garros, hein.
1: Oui, bah ça c'est normal. C'est chaque année pareil. Alors, mon chat.
3: Il faut rater les premiers tours.
1: Ouais.
3: Après, il n'a plus.
1: Alors, on va tout de suite jouer. Ça va te faire plaisir. C'est la question à choix multiples. Ça va parler de tennis. Je vais te poser la question, te proposer des réponses. Et puis, tu auras 10 secondes pour me donner ta réponse. Tiens, on chante.
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1: Alors,
3: Rafa.
1: Et oui, aujourd'hui, le 3 juin, Rafa fête ses 40 ans. Et la star du tennis a un rituel très précis qui est devenu un peu emblématique juste avant de servir. Alors, lequel est-elle ? Tirer sur ses manches, puis replacer son bandeau. Toucher ses cheveux, son nez, ses oreilles et ajuster son maillot. Faire rebondir 12 fois la balle avant chaque point. Ou appeler Éric Bastien. Alors, qu'est-ce qu'il fait ? Il tire sur ses manches et il replace son bandeau. Il touche ses cheveux, son nez. Ah, il touche ses cheveux, son nez, ses oreilles ?
3: Ouais, il touche tout. Il s'essuie sans cesse, là, et voilà.
1: Ok, bah écoute, est-ce que c'est vrai ? Est-ce que c'est faux ? Oui ! Il touche ses cheveux, son nez, ses oreilles, il ajuste son maillot. Il a des routines obsessionnelles. Hein. C'est bon, bah voilà, écoute, bravo, tu as 3 points, Thierry, ça te fait 5.
4: Bon, Carole, pour l'instant, on n'a qu'un point, Carole.
1: Non, 2, elle en a 2.
4: Décidément, j'arrive pas à suivre avec toi, Carole. Tu as 2 points.
1: T'arrives pas à suivre tout court.
4: Oui. Mais engueule-moi, Carole, dis-moi, attends, Eric, t'oublies mes points quand même, j'ai 2 points, c'est pas rien. On parlait des défauts, il est chonchon. Toi, t'es impatiente.
6: Ah oui, ça c'est un défaut, oui, je considère un défaut.
4: Mais vraiment, tu t'énerves, le truc arrive pas, c'est pas, voilà, ça se fait pas au moment où tu voudrais.
6: Je m'énerve en moi-même, je fais attention à pas trop l'exprimer, mais c'est pas beau.
4: Donc l'entourage n'est pas touché, bon, hein, ça va. Voilà. T'as quelques qualités.
6: J'aime bien, ça arrive vite.
4: Je comprends. Tu as des qualités, t'en as plein, hein, puisque t'as fait de l'équitation, tu bricoles, tu fais de la peinture, du papier peint, du bricolage d'entretien.
6: Ça c'était avant, hein, c'est plus maintenant là. Hein.
4: Alors, si vraiment t'as perdu des notions de bricolage et de décoration, j'ai bien une astuce pour toi. À partir de la rentrée sur M6, c'est bien qu'on parle en bien d'M6 aujourd'hui parce qu'ils sont dans le collimateur, il y a Valérie Damido qui revient dans déco.
6: My house.
4: Mais oui
1: In the middle of the street.
4: Bah, à la rentrée. C'est Valérie Damilo.
7: Oui, je cherche à m'inscrire justement.
1: Ah. Eh oui, M6+, faut y aller.
4: Eh oui, bah faut y aller maintenant.
7: Eh oui.
4: Valérie Damilo qui.
7: J'ai commencé à remplir le questionnaire.
1: Voilà, bah c'est bien.
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1: Alors, ici, nous jouons avec Nicolas qui joue avec ici Normandie. Nicolas, on le sait, est prof de cuisine. Et alors, il paraît qu'on a des spécialités magnifiques. Pot-au-feu, blanquette, lasagne, que sais-je.
2: Mais oui, ouais, effectivement, on a toutes ces spécialités-là. On a aussi même un dessert normand. Le fameux dessert normand, vous connaissez quand même.
1: Bah, ça doit être.
2: Turgoule.
3: La tarte.
1: Bah, ça doit être une tarte aux pommes, un truc comme ça, non?
2: Mais non, même pas la turgoule. Alors, la turgoule. Vous savez pas ce que c'est la turgoule.
1: Bah, bon. Non. Je suis désolé, pardon.
3: Tu te fais engueuler, là.
1: Je te demande pardon. Tu nous feras de la turgoule au Dami d'Hollande, mais qu'est-ce que c'est la turgoule, alors?
3: Excuse-moi, je voudrais rappeler quand même qu'elle est présidente du Dami d'Hollande, donc on lui parle autrement.
1: Non, on parle comme on veut.
3: Okay, attention. Okay.
1: Non, chérie, tu peux me parler comme tu veux, c'est l'autre, là. Il a un ego de la taille de l'Arkansas.
2: Ouais, il est, c'est vrai, franchement, il est pas sympa.
3: Ouais, bah, c'est vrai.
1: Voilà, merci. Allez, dis-moi tout, c'est quoi la.
2: Alors, c'est une sorte de riz au lait, en fait, mais qui est une spécialité normande, qui est faite dans un plat spécifique. C'est une cuisson, en fait, qui se passe pendant 4 heures au four. Donc, c'est très simple. Il y a du riz rond, du sucre, du lait entier que je vais chercher chez mon voisin, donc plus qu'entier, parce qu'il a des vaches, de la cannelle. Et on laisse cuire comme ça pendant 4 heures au four, 160 degrés, tranquillement. Ça fait une magnifique croûte sur le dessus. Et quand on retire la croûte, on se retrouve avec un riz fondant et crémeux avec de la cannelle.
1: C'est
2: magnifique.
1: Je vais faire cette turgoule dès ce soir. La turgoule sera le plat officiel du Dami d'Hollande. Voilà. Eh ben alors, écoute, c'est magnifique. Alors, mon petit chat, tu vas marquer tout de suite le deuxième point avec la deuxième question, vrai ou faux.
2: Oui.
1: Écoute bien cette question, tiens une petite ambiance. Oh, let me be your dog. La BO de Didier avec Alain Chabat. Alors.
2: Ah oui, Didier.
1: Oh, Didier. On ne sent pas le cul des gens, Didier. Alors. À Lyon, il existe un restaurant gastronomique entièrement réservé aux chiens. À Lyon, il existe un restaurant gastronomique réservé aux chiens. Vrai ou faux, top chrono, 5 secondes.
2: C'est tellement absurde que je dirais oui.
1: Eh ben, t'as bien raison parce que c'est vrai. Figure-toi que le restaurant s'appelle le Dogstronomy et c'est une expérience gastronomique pour nos petits camarades à quatre pattes. Menu adapté, etc. C'est magnifique. 2 points pour Nico.
3: Sylvie est avec nous dans les Deux-Sèvres à Hervaux. Elle est mariée à Jean-Paul. On pense bien fort à Jean-Paul. On l'a dit tout à l'heure, t'es retraitée, t'étais institutrice toute ta carrière. T'avais des enfants de quel âge? Tu faisais quelle classe, toi, Sylvie?
4: De 2 à 4 ans.
3: Ah oui, c'est tout petit.

0: Petit, maternel.
1: Petit, oui.
0: Oh là là, petite section, grande section, tout ça, c'est des belles années.
1: Toute petite section, oui.
0: Ouais. Et ado, tu voulais être traductrice. Alors du coup, bon, t'as préféré aller dans autre chose, mais c'est pas grave.
1: Voilà.
2: Enfin, quand t'es institutrice en maternelle, tu fais de la traduction, parce que...
0: Il faut arriver à comprendre quand même.
1: Il faut y avoir du yaourt.
0: Voilà. Elle fait du sport, notre Sylvie, elle fait de la marche et du yoga.
1: Oui.
2: Ah, ça c'est bien.
0: Du yoga sur chaise, c'est-à-dire
1: bah, c'est exactement.
0: C'est quoi?
1: Eh bien, ça part de la position assise, avec des mouvements des bras et des jambes, tout en respirant, comme le yoga.
0: Pour s'entretenir, c'est très bien. Et alors, j'ai découvert, Sylvie, que tu es très, très, très manuelle. Tu fais du cartonnage. C'est quoi du cartonnage?
1: Oui.
0: Tu fabriques quoi?
1: Nous fabriquons des boîtes en carton sur mesure et elles sont recouvertes en simili-cuir ou en tissu ou en papier.
0: Tu fais également de la couture et tu donnes des cours à des adultes et des enfants par le biais d'une association.
1: Voilà, je transmets.
2: Eh bien, ça, c'est bien.
1: Je transmets mon savoir.
0: Écoutez, comme Emmanuel, elle confectionne de la broderie de perles, de la broderie traditionnelle, du patchwork, et elle prend des cours d'anglais. On en revient à la traductrice. Et mais t'as tous les talents, Sylvie.
1: Ah si.
0: Ah non, écoute, moi, je suis très, très heureux d'être avec toi aujourd'hui. Franchement.
1: Oh, c'est gentil.
0: Ah non, parce que Nicolas...
1: Mais bon, il m'est arrivé une petite tuile quand même en cousant tranquillement à la maison.
0: Ouais.
1: La pédale de la machine à coudre a glissé. J'ai voulu la rattraper avec mon pied sans lâcher mon ouvrage. Et hop, l'aiguille a traversé le doigt.
0: Ah oui, appelez le docteur Kierzek, s'il vous plaît. Ça fait mal.
1: Eh ben oui.
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1: Alors, nous sommes avec Nicolas qui joue avec ici Normandie contre Sylvie qui joue avec ici Poitou. Nicolas à 7, Sylvie à 3. Ah Nicolas, notre prof de cuisine qu'on adore, qui aime les animaux et à qui il arrive des petites aventures dignes de Pierre Richard. Eh oui. Ah oui, un jour, il est en formation avec des collègues dans un hôtel. Il se lève un petit peu tôt et il se dit « Tiens, si je me faisais mon petit déj tranquille, là ?» Il se met des tartines à griller, puis tu vas te faire un café. Qu'est-ce qui s'est passé après ?
2: Eh ben, j'ai mis des tartines à griller tranquillement, mais j'ai oublié la pince en bois en même temps que les tartines grillées.
3: C'est
2: et
3: moche.
2: Le problème, c'est que je ne regardais pas le grille-pain.
1: Et donc, ça a pris feu. Donc, tout l'hôtel a été réveillé par l'alarme incendie. Hein, voilà.
2: Oui, réveillé, évacué. Et je me suis vraiment fait disputer par la directrice de l'hôtel qui n'était pas très, très contente de venir à ce moment-là pour désactiver l'alarme.
1: Et
2: voilà.
1: Après un coup d'extincteur, tout a été remis en place. Et tes collègues, qu'est-ce qu'ils ont fait ?
2: Alors après, effectivement, moi je suis retourné un petit peu penaud dans ma chambre et mes collègues sont venus déjeuner après, une vingtaine de minutes plus tard, et ils ont négocié avec la personne de l'accueil pour récupérer le morceau de la pince en bois qui restait, qui n'avait pas totalement brûlé mais qui est à moitié carbonisé, et ils me l'ont offert à Noël l'année dernière dans un énorme paquet.
1: Ça, voilà j'aime beaucoup cette anecdote. Ça me fait beaucoup rire. Alors, tu as 7. Je te propose de marquer 5 points de plus. Tiens, une ambiance.
4: Avec mes grandes oreilles, moi j'entends les abeilles et tout l'air.
1: Ah, avec ses grandes oreilles, il entend les abeilles, c'est M. Nous, on va parler d'oreilles et de peinture. Nicolas, quel célèbre peintre s'est coupé lui-même une oreille ? Quel célèbre peintre s'est coupé lui-même une oreille ? Top chrono, 10 secondes.
2: Vincent Van Gogh.
1: Et c'est un sans faute pour Nicolas qui a 5, ça fait 12. Et oui, Van Gogh en 1888, il fait une petite crise de psychotique. Hein. Et puis du coup, il a coupé son oreille. Magnifique, tu as 12, bravo.
3: Sylvie est avec nous. Oui. Sylvie qui pour l'instant, c'est pas que t'es à la traîne, mais enfin voilà, c'est vrai que Valérie l'a dit, il a fait un sans faute, il est à 12, t'es à 3, mais tout est possible avec le bingo qui arrive avant 13h. Sylvie, écoute générique. Voilà. Vous êtes 3 millions tous les mardis soirs à suivre la nouvelle saison de Koh-Lanta, sans parler du replay. Et la semaine prochaine, pour les fans, c'est l'épreuve de l'orientation. Et pourquoi je parle de l'orientation, Sylvie ?
5: Oh, parce que je me perds régulièrement.
3: Non,
5: je
3: perds
5: ma voiture.
3: Non, excuse-moi. Non, tu es nul. On va dire les choses franchement. Parce que, alors effectivement, déjà la voiture, t'arrives, tu cliques sur ta clé en espérant que ça va s'allumer. T'arrives sur un parking. Alors, un jour, voilà, elle arrive sur un parking qui est vide. Elle pose sa voiture est noire. Elle va au cinéma. Elle sort, il fait nuit. Le parking est sombre. Et là, il y a 60 voitures. Elle clique sur toutes les voitures. Car elle ne sait plus où est sa voiture.
5: Mais non.
1: Ah oui, ça c'est...
5: Perdu.
1: Oui. Ça arrive.
5: Régulièrement,
1: hein.
5: Je la perds.
3: Oui, mais enfin, c'est quoi cette histoire de rendez-vous en clinique où t'es arrivé très en avance ? Qu'est-ce qui s'est encore passé ? Encore une histoire de voiture, d'ailleurs.
5: Eh bien sûr. J'avais énormément de temps devant moi. J'avais pris des précautions. Et puis, je vois une grande enseigne que je ne visite pas souvent, parce que je ne vais jamais en grande ville. Pour ne pas la nommer, c'est bleu et jaune.
3: Oui, c'est petit Ikea, c'est suédois.
5: Et voilà, je me stationne, parking souterrain, je suis mon GPS, et puis voilà, je me balade. Et quand j'ai voulu récupérer ma voiture, impossible, je savais, je prends des repères, je savais qu'elle était devant le pilier K.
3: Bien sûr.
5: K. Alors je prends l'ordre alphabétique et je vais au pilier K.
3: Oh, c'est tout à
5: ma voiture.
1: Oh là, mais oui, parce qu'il y en a 10 des piliers K.
5: Mais j'en sais rien, moi.
1: Eh oui.
3: Retrouvez Sylvie mardi dans l'épreuve de l'orientation dans Koh-Lanta. Sylvie qui va aller jusqu'au poteau, bien sûr.
5: ma voiture.
3: Oui, alors tu feras attention pour les poteaux, parce que j'ai découvert, on n'aura pas le temps d'en parler, mais que, bon, tu trébuches tout le temps, tu te fais des fractures, voilà. Tu te fais mal aux doigts, bon... Arrête le sport, arrête la voiture, arrête l'orientation.
1: Allez, ouais, oui, viens au Dami.
5: Il y a les vigiles pour m'aider.
1: Bah, viens au Dami d'Hollande, il n'y a pas de boutique, il n'y a rien.
3: Il n'y a rien.
1: Il n'y a que des animaux et de la musique avec des gens dans la rue.
3: Tout le monde se trimballe tout nu. On n'a même pas de vêtements.
1: Non, non,
3: c'est
1: pas tout nu, t'es fou, toi.

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4: Et Thierry va être le premier auditeur de la soirée, mais vous avez compris le concept. En ce dernier jour du mois de mai et pendant une petite heure, ce sont les auditrices et les auditeurs de Décibel qui prennent le pouvoir, qui choisissent la musique. Moi, j'en profite pour vous glisser deux, trois infos. Là, notamment la toute nouvelle chanson de Benjamin Biolay qui vient de sortir et que vous serez ravis d'entendre. Vous allez voir, c'est une chanson qui fait plutôt danser. Je vous emmènerai aussi faire un petit tour du côté des chansons qui ont marqué l'année 2001. Si, comme les auditeurs et auditrices que j'ai cités, vous avez envie de participer un de ces dimanches à Décibel, eh bien, il suffit de nous envoyer un email. Notre adresse, c'est Décibel, avec un S à la fin, @radiofrance.com. Décibel, au pluriel, @radiofrance.com. Dans le mail, vous mettez la chanson que vous avez envie de partager avec nous et votre numéro de téléphone pour qu'on puisse vous rappeler. Et c'est ce qu'a fait Thierry, donc le premier de la soirée à passer. Salut Thierry!
5: Oui, oui, bonjour Émilie.
4: Comment ça va Thierry?
5: Oh ben ça va très bien, je suis en week-end à Royan.
4: Oh pas mal, ça bronze et ça nage à Royan?
5: Oui, ça bronze fort parce qu'il fait chaud, chaud. Il faut quand même éviter, il faut y aller plutôt le soir.
4: Et bien mouiller sa nuque, c'est très important par ces chaleurs. Voilà.
5: Oui, oui, oui, oui.
4: Il ne faut pas y aller tout d'un coup. Eh bien, mon cher Thierry, en plus du soleil, on va écouter une chanteuse qui, quand même, est incontournable dans le paysage musical français. Elle a sorti une nouvelle chanson vendredi, d'ailleurs. Mais là, c'est un classique que nous allons écouter. Et la chanteuse en question, c'est Mylène Farmer. Alors, Thierry, Mylène, c'est une passion.
5: Oui, oui, tout à fait, tout à fait. Moi, c'est, enfin, je dis toujours, je l'appelle ma grande sœur. Je vais même la nommer mon double féminin.
4: Oh, waouh.
5: Et puis, cette chanson appelle mon numéro. C'est, enfin, c'est une chanson très sensuelle et puis un peu rigolote, on va dire.
4: Oui.
5: Ça peut être réciproque et je peux lui chanter et puis elle me la chante, en fait.
4: Mais oui, c'est vrai.
5: Alors, je rêve de la rencontrer, en fait. Donc, après, bon, c'est rigolo, mais bon, c'est pour. Déjà, l'émission Décibel, moi, ça me nourrit, ça me donne de la pêche. Enfin, depuis 2 ans au moins, oui.
4: Ah, enfin, c'est pas mal, hein. Belle fidélité.
5: J'en profite, en fait. Bah, oui. Ça fait 4-5 fois que je passe, oui.
4: Bah ouais.
5: Donc j'en profite, entre guillemets. Je suis presque à l'aise, je vais dire. Donc voilà.
4: Franchement, ça s'entend, Thierry, à la maison, à la fois à Royan, avec les petits oiseaux qu'on entend. D'ailleurs, je dois dire que c'est vraiment, ça fait une espèce de petit fond sonore absolument délicieux qui nous prépare au plaisir d'écouter Mylène Farmer. Et oui, carrément à l'aise, Thierry, franchement.
5: Je suis dans le jardin chez mon frère, en fait. Ah, et voilà. Puis voilà, j'en profite.
4: Oh bah c'est parfait. Alors, Mylène Farmer, appelle mon numéro. On est en 2008. L'album, c'était Point de Suture. Et déjà, à cette époque-là, elle se préparait à faire un Stade de France, hein, en 2009.
5: En 2009, oui. Ouais. Après, oui.
4: Exactement. Appelle mon numéro, donc. Une chanson, comme l'a dit Thierry, que vous pouvez envoyer à celles et ceux que ça pourrait concerner. Hein, on peut s'en servir comme ça aussi, de cette chanson.
5: Oui, tout à fait.
4: Alors, on l'écoute. Merci beaucoup, Thierry. Et bonne fin de week-end ensoleillé.
5: Merci beaucoup, Émilie. Et puis, à très bientôt, je vais dire une prochaine fois.
4: Allez, à la prochaine, ça marche. Merci, Thierry. Bisous.
5: Merci à toute l'équipe. Oui, bisous.

0: rappelle mon numéro, Mylène Farmer, en 2008, qui avait cartonné. Alors ça, on a l'habitude en France, en Belgique, en Suisse, voilà, où elle a un public extrêmement fidèle, mais même en Russie. Elle s'était très très bien classée en Ukraine ou encore en Lituanie. La force de Mylène, la classe internationale. Mylène Farmer qui vient de sortir une toute nouvelle chanson. Vous pouvez écouter régulièrement, évidemment, sur votre radio ici.
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0: Les Beatles, les amis, on ne se remettra jamais de ce groupe, de sa puissance, de ses chansons, de ses tubes. On a la chance d'avoir deux rescapés de ce groupe, encore vivants en 2026. Ringo Starr et Paul McCartney. Eh bien, figurez-vous que Jean-Maurice, deuxième auditeur de la soirée, a décidé qu'on allait écouter une chanson sur laquelle ils chantent ensemble. Salut Jean-Mo.
2: Oui, salut Émilie.
0: Comment ça va?
2: Bah écoute, très très chaudement. Hein.
0: Ah bah oui.
2: Parti pour le pré-été.
0: Oui, écoute, on va pas se plaindre parce que on a râlé là il y a 10 jours quand il pleuvait tous les jours. Donc là maintenant, on se réjouit et on bronze en chantonnant. Ça te va?
2: Oui.
0: Alors.
2: Oui, pas de problème.
0: Il y a 2 jours, Paul McCartney a sorti son 21e album solo, The Boys of Dungeon Lane. Beaucoup de gens disent que c'est un chef-d'œuvre. Es-tu d'accord?
2: Je ne sais pas encore, parce que j'avouerais que je l'ai commenté, mais il n'est pas encore arrivé.
0: D'accord.
2: Et, mais il y a 2 chansons qui sont des chefs-d'œuvre, oui.
0: Et il y en a une.
2: Pardon ?
0: Et je dis, il y en a une que tu as décidé d'écouter avec nous ce soir, c'est le duo avec Ringo.
2: Oui.
0: Ça fait quand même quelque chose de les entendre ensemble encore, McCartney, Ringo Starr. C'est pas anodin, quoi.
2: Non, pas anodin. On attendait à le voir débouler lors de sa dernière tournée sur scène, Ringo Starr, lors de la dernière tournée de McCartney à la fin 2024.
0: Ouais.
2: Mais, quand il est passé à Paris, la Défense, quoi. Mais, en fait, c'était encore un peu utopique. Mais par contre, lui faire une chanson, et bon, je crois qu'il a diversement apprécié, mais à la fin, ils ont fait un chœur magnifique. Hein.
0: Voilà. Évidemment. Alors là, l'idée de toute façon de cet album de McCartney, c'est rendre hommage à l'enfance, à l'adolescence, aux amitiés avant le succès des Beatles. Il rend beaucoup hommage à Lennon, à Liverpool, il parle de ses parents. Enfin, voilà, McCartney, il a 83 ans, donc il y a un moment, on sent que se laisser aller à la nostalgie, c'est un truc qui est assez doux pour lui. Et c'est ça, la chanson « Home to Us », c'est ces deux mecs qui sont devenus des dieux de la musique, qui racontent là où ils traînaient quand ils étaient petits, quoi.
2: Back to the Egg, ça me fait penser à une autre chanson, mais de Wings, avec un autre accompagnement de McCartney. Ah. Enfin, c'est toute une histoire.
0: Donc c'est une chanson qui te touche.
2: Ouais. Il n'y a que les vrais fans qui comprennent hein, tout ça.
0: Tu retournerais le voir, McCartney, là, s'il tourne l'année prochaine?
2: Moi, il vient, j'arrive. C'est clair.
0: Je te comprends.
2: Je parlais des minettes et tout, mais là, c'est vraiment le pur et dur rocker. Hein.
0: Allez.
2: Au moins avec cette chanson-là.
0: Je suis d'accord. Écoutons la moitié des Beatles ensemble, grâce à toi, Jean-Maurice.
2: Allez.
0: C'est
2: merci.
0: Paul McCartney et Ringo Starr, Home to Us. Et donc l'album The Boys of Dungeon Lane qui est sorti avant-hier et qui est une merveille qu'on vous recommande. Jean-Mo, t'as le droit de chanter. On y va?
2: On y va.
0: Allez. Bravo, merci.
2: Je fais juste le refrain et le reste suit.
0: Voilà. Parfait, merci Jean-Mo.
2: Bonsoir à tous.

0: C'est beau hein, quand même. Home to Us, Paul McCartney et Ringo Starr. Sur l'album The Boys of Dungeon Lane, il y a aussi une chanson bouleversante, c'est la 3. Je ne sais plus comment elle s'appelle, je n'ai pas encore l'album par cœur, mais c'est la 3e, où il raconte sa rencontre avec John Lennon dans les années 50. C'est tellement beau, c'est tellement doux. Allez écouter le nouvel album de McCartney. Franchement, vous allez passer un beau moment.
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0: L'année 2001, en musique, on en vendait des disques à l'époque. 121 millions d'albums vendus en France cette année-là. Le début de Popstar ou encore de Star Academy. Oui, la musique était à la télé d'une manière un peu étrange, mais enfin bon, elle y était. Et puis, on découvrait, c'était il y a donc 25 ans, la jeune Laurie, qui aurait pensé que 25 ans plus tard, elle serait toujours sur scène, elle est en train de cartonner avec une tournée de Zénith. Bravo ma petite dame.

tours jumelles à New York s'effondraient après un terrible attentat terroriste et deux immenses musiciens nous quittaient. George Harrison, des Beatles, dont nous parlions il n'y a pas si longtemps, et le grand bluesman John Lee Hooker. Une toute jeune femme, moins de 20 ans, faisait un album en piano-voix qui rendait les gens complètement fous. Elle s'appelait Alicia Keys.

du duo Garou et Céline Dion, Sous le vent. Autre duo marquant, Les Mots, Mylène Farmer et Seal. Les Lofters étaient numéro 1 du top 50, parce que pourquoi pas, et Manu Chao nous apprenait Me Gustas Tu. En 2001, les Daft Punk remettaient ça.

studio de Daft Punk, deuxième après Homework, qui était paru en 1997. Et puis tiens, je parlais des duos, j'en ai oublié un très très important, tellement important d'ailleurs que je vous propose de l'écouter en entier, parce qu'on adore Axel Bauer, Zazie, à ma place, quand le rock à guitare, et plein de sentiments aussi, évidemment, était numéro 1 sur toutes les radios.

0: Les paroles sont de Zazie, la musique d'Axel Bauer, numéro 1 des ventes, il y a 25 ans. Eh oui, 2001, c'était il y a 25 ans. Je sais, c'est dur, mais c'est la réalité mathématique de la situation. À ma place, c'était Axel Bauer et Zazie. À tout de suite, les amis. 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
1: Mais oui, c'est vrai, les auditrices et les auditeurs de Décibels qui choisissent les chansons ici jusqu'à 21h. C'est le programme de Décibels tous les dimanches soirs. Si vous avez envie de participer, n'hésitez pas. Il suffit de nous envoyer un email pour vous inscrire. Notre adresse, Décibels, avec un S à la fin, @radiofrance.com. Décibels, @radiofrance.com. Dans le mail, vous mettez la chanson que vous avez envie de partager avec nous et puis votre numéro de téléphone pour qu'on puisse vous rappeler, pour passer à l'antenne et que vous nous parliez de cette chanson, pourquoi vous l'aimez, pourquoi elle est importante pour vous. C'est ce que s'apprête à faire Joël. Salut Joël.
2: Salut.
1: Bienvenue dans Décibels, Joël. On va parler d'une chanteuse merveilleuse anglaise qui s'appelle Kate Bush.
2: Exactement. Chanteuse découverte pour moi au premier album en 1978.
1: Alors, elle était incroyablement jeune, elle avait 20 ans quand elle a sorti ce premier album, ça veut dire qu'elle l'a écrit quand elle en avait 19, et tout le monde s'accorde encore à dire aujourd'hui que c'est un des premiers albums les plus aboutis, les plus artistiquement marqués, alors qu'elle était au début de sa carrière. Est-ce que tu es d'accord avec ça?
2: Complètement, j'avais un an de moins.
1: Ah, c'est fou ça.
2: Et donc, franchement, oui, on avait l'habitude de se réunir entre copains, copines à l'époque pour s'échanger des disques ou écouter ensemble des morceaux. Et c'est vrai que quand une amie a mis ce disque, j'étais fou. Quoi. Franchement, magnifique, du jamais entendu, une voix... Après, il faut aimer les voix comme ça, mais voix super aiguë, les instruments super, arrangement incroyable.
1: Ouais.
2: Franchement, j'ai couru chez mon disquaire à l'époque, acheter le vinyle immédiatement parce que, non, c'est franchement, et je l'écoute régulièrement.
1: Ah, il est merveilleux, il s'appelle The Kick Inside, le premier album de Kate Bush. Et quand on dit qu'il est très très abouti, ce premier album, faut vous dire que dessus il y a par exemple Wuthering Heights, qui est un de ses plus grands tubes. Toi t'as choisi, j'aime bien le concept, la première chanson de l'album. Est-ce que ça veut dire que du coup c'est la première fois que t'entendais la voix de Kate Bush, c'est la première chanson de la face A, c'est ça?
2: C'est exactement ça, et surtout l'intro. L'intro avec une espèce de baleine, c'est surprenant, quoi. Surprenant, et la voix qui arrive juste après, waouh, c'est vraiment surprenant. Ah oui, et c'est pour ça que j'ai toujours eu une petite faiblesse pour cette chanson, même si ça n'a pas été le tube, non. Évidemment, ni le 45 tours à l'époque sorti. Mais franchement, oui, j'adore. Enfin, sur l'album, c'est difficile de faire un choix sur cet album, il est fantastique.
1: C'est vrai. The Kick Inside, premier album de Kate Bush en 78 et première chanson de la première face, donc, pour vous grâce à Joël. C'est Moving. On l'écoute, on laisse venir la baleine. Merci beaucoup, Joël.
2: De rien.
1: À bientôt, salut.
2: À bientôt.

0: Rouge et Moving sur les notes de production de ce premier album The Kick Inside de Kate Bush. On voit un nom qu'on connaît bien, David Gilmour de Pink Floyd, producteur exécutif. En fait, on lui avait envoyé les démos de Kate Bush et s'était déplacé jusque chez le papa de Kate pour l'écouter, pour la découvrir, tellement il avait trouvé que cette jeune musicienne était prometteuse et exceptionnelle. Bravo Monsieur Gilmour, belle oreille.
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0: Si vous avez aimé le disque bleu de Benjamin Biolay, bonne nouvelle, l'Ultra Bleu, une réédition très enrichie de son album, sortira au mois de septembre. Un premier extrait, version tube de l'été, histoire de vous appâter. Ça s'appelle Écran Total, le nouveau Benjamin Biolay, un inédit qui vient de sortir, accompagné d'un clip. Un clip tourné dans un restaurant karaoké parisien, assez drôle, du quartier de Belleville. Ça lui va pas mal à Benjamin, il s'adapte à tous les décors, que voulez-vous que je vous dise. Voici Écran Total.

0: inédit de Benjamin Biolay, parfait pour l'été, on est d'accord. Écran total, Benjamin Biolay qui vient de terminer 50 concerts à guichet fermé pour sa tournée acoustique, qui va passer l'été sur la route des festivals. Prochain rendez-vous ici sur le festival Sœurs Jumelles à Rochefort, dont nous sommes partenaires. On y croisera donc avec bonheur Benjamin Biolay. Et puis ensuite, Tour de France des Zéniths et des salles rock en octobre, novembre et décembre prochain.
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0: Et voici Julie, une auditrice qui a bon goût, envie de musique, envie de chanter, envie de tube. Bonsoir Julie.
2: Bonsoir Émilie.
0: Bienvenue dans Décibel, ma chère Julie. Une très belle voix qu'on n'entend pas toujours chanter, puisqu'elle a beaucoup de talent, cette artiste. Elle est aussi imitatrice, actrice, animatrice. Mais c'est bien comme chanteuse qu'on l'a découverte, c'est Liane Folly. Tu te souviens, toi, comment tu l'as découverte?
2: Oh oui, c'est là ce soir, je me partage un souvenir d'enfance. Oh. C'est la première chanson francophone dont je me rappelle.
0: Ah wow.
2: Donc j'étais, je sais plus où j'étais, mais je me sais que j'ai arrêté ce que j'étais en train de faire et j'ai entendu ça à la radio. Et c'était présenté comme une nouveauté et j'ai trouvé ça très beau.
0: Ouais.
2: Et j'ai eu l'impression d'un bonbon auditif. C'était très doux, c'était très mignon. Donc vraiment, j'étais jeune. Je savais pas du tout ce que ça voulait dire. Mais j'ai adoré et l'orchestration et la voix de Liane Folly.
0: C'est ça. Moi aussi, j'ai ce souvenir-là d'un truc très, très feutré, un peu comme si on nous faisait un câlin, quoi. Moi, je connaissais pas le jazz non plus à l'époque. J'ai découvert après des grandes voix. Mais c'est vrai que Liane Folly, ça a peut-être aussi été comme ça, au tout début des années 90, une vraie porte d'entrée, hein, vers ce style musical. Et cette chanson, au fur et à mesure, elle est incroyable. Mais je crois qu'elle aime toujours la chanter. Hein.
2: Mais je l'écoute, en fait, je l'ai écoutée toute ma vie, je la fredonne très régulièrement. Et j'aimais d'autres chansons dans ce style-là de Victor Laszlo à l'époque, donc Canoë Rose, Pleurer des rivières, qui a beaucoup plus vieilli. Là, franchement, je l'écoute aujourd'hui, elle pourrait repasser à la radio. C'est vraiment, ils avaient touché un truc un peu intemporel.
0: Ouais.
2: Et elle me fait toujours le même effet qu'à l'époque.
0: Alors, êtes-vous prêts, mesdames et messieurs, à un immense câlin auditif? J'espère que oui. Au fur et à mesure, Liane Folly, ça s'écoute pas à fond, ça s'écoute tranquillement. C'est une parfaite chanson du dimanche soir. Merci Julie, quelle bonne idée.

0: Oh là là, la beauté, la délicatesse de cette chanson, la sensualité aussi, grâce à notre auditrice Julie. Vous venez d'écouter Au fur et à mesure de Liane Folly. Vous allez pouvoir lire Liane Folly également. Elle a sorti à la fin du mois d'avril un très joli bouquin aux éditions Stock. Ça s'appelle La Droguerie du Sourire. La Droguerie du Sourire, c'était le magasin de ses parents au cœur de Lyon, où la petite Liane Folly a grandi. Et donc elle profite de ce livre pour raconter ses débuts, ses inspirations, son désir de transmission aussi, et les rencontres qui ont bouleversé sa vie, dont évidemment la rencontre avec André Manoukian.
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0: Magali est avec nous en ce dimanche soir. Bonsoir Magali.
2: Oui, bonsoir Émilie, vous allez bien?
0: Ça va et vous?
2: Ça va, contente de vous retrouver encore une fois.
0: Moi aussi, je retrouve Magali en même temps que le soleil, je me dis ça doit être lié.
2: C'est gentil.
0: Alors Magali, on va écouter un artiste qui, il y a quelques années, était complètement dans l'actu quand il s'agissait de Roland Garros, et là maintenant il est complètement dans l'actu quand il s'agit d'organiser des tournées ou des grands concerts, c'est Yannick Noah.
2: Oui. Voilà, donc j'ai choisi la chanson « Couleur d'aimer ».
0: Ouais.
2: Donc qui est sortie en octobre 2006 et qui est issue de son 7e album.
0: C'est ça, donc ça veut dire que c'était il y a 20 ans, hein. Tout le monde se prend un petit peu de vieux, mais on accepte. C'est ça aussi être fan de musique, c'est parfois se prendre dans les dents, hein. Oh waouh, c'était il y a 20 ans. L'album Charango donc de Yannick Noah, est-ce que vous dites, Magali, qu'il a réussi vraiment sa reconversion, Yannick, et que de tennisman qui chante, il est devenu simplement chanteur?
2: Oui, disons qu'il est plus quand même connu pour le sportif. Hein.
0: Ouais, mais je me demande, moi, si à force, pour les nouvelles générations, finalement, c'est pas juste un chanteur, quoi.
2: Oui, voilà, c'est ça. Enfin, moi, je l'ai choisi justement parce que je trouve qu'il a bien réussi dans les deux, dans le sport et la chanson.
0: C'est vrai.
2: Voilà, il a quand même fait 9 albums.
0: Hein, ah, c'est pas rien.
2: Au total, hein, pas rien. Et donc, la chanson... Donc la chanson là a été écrite par le frère qu'il y avait de Jean-Jacques Goldman.
0: D'accord, Couleur d'aimer, c'est le frère de Jean-Jacques Goldman qui a écrit la chanson.
2: Oui, son pseudo Kapler là, Robert Goldman, donc qui a écrit quand même, je crois, une vingtaine de chansons pour Yannick Noah.
0: Très bien, ça je savais pas. Ouais. Vous voyez, ça sert à ça aussi.
2: Ouais, je fais des recherches.
0: C'est belle. On peut chanter, on peut danser et aussi se coucher moins bête. Bref, franchement, c'est du gagnant-gagnant. Ouais, ouais. Oh, merci beaucoup Magali pour cette bonne idée.
2: Voilà.
0: On y va.
2: Donc c'est vrai. Et Couleur d'aimer, j'ai envie de la diffuser parce que elle est moins connue. Voilà, il y a eu ses grands succès, Saga Africa, Simon Papatara. Et donc j'ai dit pourquoi pas celle-là pour changer un petit peu.
0: Et c'est exactement à ça que sert cette émission du dimanche soir, à écouter les chansons qui passent pas forcément tout le temps à la radio. Alors, de la part de Magali, pour vous, à la maison, en voiture, au boulot, que ne sais-je, à la plage peut-être, voici Couleur d'aimer. C'est Yannick Noah. Merci Magali.
2: Merci beaucoup.
0: À bientôt.
2: Merci Émilie, merci à tous les auditeurs. Au revoir.

0: d'aimer, signé Yannick Noah.
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0: Il n'y a pas très longtemps, je me baladais à Paris, tout près de la Seine. Et là, j'ai croisé, vous savez, une bande de petits-enfants de maternelle. Ils ont des gilets, un peu comme des gilets de chantier, là, pour pas que la maîtresse les perde. Ils sont tous habillés pareil, en fluo, c'est les gilets jaunes, quoi. On s'est dit, mon Dieu, qu'est-ce qui se passe, les gilets jaunes? Non, c'était une petite classe de maternelle comme ça. Et ils chantaient Sacré Charlemagne, qui a eu cette idée folle un jour d'inventer l'école. Et je me suis dit, il faut qu'on se mette un petit peu de France Gall dans l'émission. Alors, la France Gall des années 60, on adore Sacré Charlemagne en 64, Poupée de cire, Poupée de son en 65, Paroles et musique de Gainsbourg, Grand Prix Eurovision 65. Il y a aussi des chansons des années 60 dont la musique est signée Joe Dassin. C'est le cas de Bébé Requin.
2: Je suis
0: ça fait un peu l'esprit aux Champs-Élysées. On sent la patte de Joe Dassin. Bébé requin, les paroles sont de Jean-Michel Riva et Franck Thomas. Elle est absolument géniale, cette chanson. On peut aussi préférer la France Gall 70s. Ça me pose aucun problème. Un immense album France Gall Michel Berger, Dancing Disco. Dessus, il y a cette chanson géniale, Musique. Et l'album, qui est un concept album, donc Dancing Disco, se termine sur une chanson archi mélancolique, mais qu'il ne faut pas oublier au répertoire de France Gall. Elle est superbe et si triste.

Mais je sais ce que vous vous dites, on est dimanche soir, on n'est pas venu ici pour souffrir, ok, les amis. Alors si, maman, si, ce sera pour un autre jour. Et là, on va se réjouir avec cette chanson merveilleuse qui date de 1980, enregistrée au studio Gang. Toujours avec Michel Berger dans le coin, évidemment. Il jouait du piano debout, une des chansons de France Gall les plus populaires, encore aujourd'hui, 46 ans après sa sortie.

0: une jolie façon de parler de la différence sans avoir de gros sabots. Ça, c'est grâce à Michel Berger qui est auteur-compositeur de cette chanson. Et puis évidemment l'interprétation de France Gall qui amène tant de grâce. Il jouait du piano debout. On était en 1980.
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0: 40 ans plus tard, en 2020, en plein Covid, est arrivé un album assez incroyable, signé du groupe américain The Strokes. L'album s'appelait The New Abnormal. C'est fou parce qu'il avait été fabriqué avant le Covid, forcément, puisqu'il sort pendant. Mais en fait, la nouvelle anormalité, on est là, on fait « Ah bah oui, c'est un peu ce qu'on est tous en train de vivre. Hein. » Il y a comme ça, parfois, des planètes qui s'alignent. Et c'est peut-être pour ça que David a choisi d'écouter une chanson de cet album. On va lui poser la question, puisqu'il est là avec nous. C'est le dernier auditeur de la soirée. Salut David.
2: Salut Émilie.
0: Bienvenue dans Décibels. Alors, c'est Strokes pendant le Covid. Est-ce que ce que je décris correspond à ce qui t'est arrivé quand l'album est sorti?
2: Oui, quasiment. Mais alors, en fait, quand j'ai choisi la chanson pour ce soir, ouais, en fait, j'aurais pu prendre les 10 titres parce que cet album, c'est un masterpiece.
0: Ouais.
2: Ça aurait pu être 10 singles. D'ailleurs, en étant au standard, je me dis, ah, j'aurais dû mettre Brooklyn Bridge to Chorus.
0: Qui était bien aussi, qui était belle.
2: Qui était pas mal aussi. J'adore cet album. Enfin, je l'écoute en entier, dans son ordre. Je change jamais de piste.
0: Ah ouais.
2: Le nouvel album sort en juin. Je sais pas s'il sera là. Pareil, aussi, j'ai des grosses attentes, tu vois.
0: J'adore, cas, parce que ouais, tous les fans des Strokes, et j'en fais partie, on serre les fesses, parce que là, on a déjà eu deux chansons qui sont sorties. C'est beaucoup d'autotune, beaucoup d'effets. On se dit, mais attends, c'est les Strokes ou c'est PNL? On comprend pas. On va voir. Écoute, ouais, ça sort le 26 juin. Voilà.
2: C'est ça, ouais.
0: On saura bientôt.
2: Et t'as des places pour l'Accor Arena?
0: J'ai trouvé enfin, oui. Ah. Alors j'ai fait la queue pendant des heures sur internet, à droite, à gauche, etc. J'ai pas eu de ticket. Et en fait, c'est grâce à mon petit frère, s'il nous écoute, je l'embrasse, bisous Alex, qui lui habite à Bruxelles. Et bizarrement, connecté sur internet à Bruxelles, c'était plus facile d'avoir une place de concert pour Paris. Mon petit frère, il les a achetés, c'est bon. Est-ce que toi, tu vas aller les voir en concert le 22 octobre à Bercy?
2: Alors, j'ai pas de place, donc je cherche et je me dis au pire, je compte sur des gens qui ont une grippe ou un truc, ils pourront pas y aller. Je serai devant Bercy avec un panneau, cherche une place.
0: Ah ouais.
2: Voilà, donc j'espère pas les rater. Et vraiment, si vous voulez écouter, The New Abnormal, il faut vraiment écouter tout ce disque qui est vraiment super.
0: Il est magnifique. C'était le sixième album des Strokes, sorti donc au printemps 2020. Et dessus, il y a cette chanson qui est magnifique, qui s'appelle The Adults Are Talking. Et donc, on va l'écouter en croisant les doigts pour toi, David, pour que tu trouves des places.
2: Exact. Et on se rappelle pour parler de l'album, alors, du coup.
0: Oui, ah bah, le 26 juin. Le rendez-vous est pris. Voilà. Et d'ici là, on serre les fesses. On est des fans sympas. Exactement. Et motivés.
2: Et j'en profite pour souhaiter un joyeux anniversaire à mon amie Malika, puisque j'ai la chance d'être à l'antenne. Donc voilà, Destrox, c'est pour toi, Malika.
0: Oh, bisous, Malika. Oui, entre fans Destrox, on s'envoie plein de

0: c'est avec les Strokes que se termine cette petite édition du dimanche de Décibel. Vous savez qu'on est là 7 jours sur 7 à 20h et que tous les épisodes de Décibel depuis 4 ans maintenant sont disponibles sur ici.fr, l'application ici et l'appli de podcast de Radio France. Merci à l'équipe de l'émission. Il y avait ce soir Iris Guitoni, Iki, Elodie Biancamaria, Yannis Kalem et Franck Moilier. Bonne soirée.
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2: Bonjour, bon dimanche. Sous vos applaudissements, c'est Willy vient déjeuner chez vous, numéro 1058.
3: Ça filoche.
2: Ça filoche, mes amis. Bonjour la tribu.
4: Bonjour.
2: Alors, qui est là aujourd'hui? Nicolas Malabeuf, notre enfant de la télé. Bonjour, mon bon Nicolas.
5: Bonjour, Willy. Bonjour tout le monde.
2: Et Fabien Imo, notre geek. Bonjour, mon Fabinou.
6: Bonjour, Willy. Bonjour à tous.
2: Et bienvenue à tous. Merci, Nicolas, d'être là. C'est un
6: miracle.
2: Survivant. Ah. C'est un survivant. Oui. Il a été gazé toute la nuit.
5: J'étais
2: mon bon
5: dans les tranchées en zone de guerre.
2: Oh là là là là là. Bah oui, parce qu'il était dehors à fêter la victoire du PSG. Et puis voilà quoi.
5: Bon. Je me baladais comme ça, je me suis fait
2: bien
5: gazer.
2: Bien sûr, mais oui, bah ça c'est ta tête. T'as une tête, on a envie de te gazer dès qu'on te voit. Bon, en tout cas, on est ravis que tu ailles bien et que tu sois là en forme. Bienvenue à tous mes amis, merci d'avoir choisi votre émission utile sur votre radio utile. 55 minutes pour apprendre et comprendre et s'amuser de l'actu avec nos invités, nos chroniques, notre musique, nos cadeaux. Alors notez bien les dossiers du jour. Allez, à 12h30, nous recevrons un collègue, un ami, Benoît Prospero, que vous entendez régulièrement sur nos antennes. Il vient de sortir un livre qui nous invite à ralentir pour contempler le monde autrement. Entre science, écologie, biodiversité et philosophie du vivant, son livre est une petite pause d'émerveillement. Je n'ai rien compris.
5: On va comprendre,
2: ce que
5: je viens
2: de dire, mais il m'a demandé de lire cette phrase, alors je viens de la lire.
6: Il va tout nous expliquer.
2: Non, il va tout nous dire dans 20 minutes. Je suis très content qu'il vienne en plus.
6: Bah oui.
2: Donc restez avec nous, il sera là dans 20 minutes. Et puis dans un instant, tiens, on va changer un petit peu la mécanique de l'émission, puisque comme aujourd'hui, c'est la fête des mères. Ah. C'est vous qui allez faire la première demi-heure de cette émission. Bonne fête les mamans, c'est vous qui allez faire l'émission jusqu'à 12h30. C'est la libre antenne, vous avez la parole pour laisser un message à votre maman si vous voulez dire devant le monde entier à quel point votre maman est unique. Si vous êtes maman, bah venez nous dire voilà, c'est pas facile d'être maman. C'est un dur métier d'être maman.
6: C'est pas facile.
2: Et venez aussi nous dire les cadeaux à la con que
6: vous avez reçu.
2: Je vous en supplie.
6: Ça on aime bien.
2: C'est pas grave, vos fils sont grands, votre fille est grande, maintenant c'est pas grave. On peut dire, on a tous fait des cadeaux merdeux à ses parents.
6: Oui, le collier de nouilles par exemple.
2: Le collier de nouilles.
6: Ça c'est le best-seller.
2: Moi j'ai fait un dessous de plat en pince à linge.
6: Ah d'accord.
2: Alors si vous avez, je vous en supplie, venez nous dire les petites merdouilles que vous avez reçues en cadeau de fête des mères. 0810 055 056, on se fait une spéciale fête des mères donc jusqu'à 12h30. 0810 055 056, appelez-nous hein, parce qu'on vous attend, on passe le premier appel dans 2 minutes.
6: Et bien sûr vous avez la parole sur le groupe Facebook, c'est complètement gratuit, vous tapez sur Facebook Youpi la vie avec Willy Rovelli, bim, vous tombez sur nous. Et Marie de Besançon a posté Youpi, j'ai reçu un cendrier en pâte à sel.
2: Voilà, ça j'aime bien ça.
6: J'ai arrêté de fumer il y a 7 mois. Pour les clés de bagnole.
2: Voilà.
6: Donc continuez à réagir, c'est gratuit sur Facebook pour nous retrouver. Youpi la vie avec Willy Rovelli.
2: Voilà, appelez, hein, on vous attend. C'est vraiment vous qui faites la première demi-heure de l'émission, donc je vous fais confiance. Sinon, on a l'air con. Ne me faites pas ça, s'il vous plaît. Et vous repartez avec quoi aujourd'hui?
5: Eh bien oui, aujourd'hui c'est la fête des mères. Les plus jeunes disent la fête de la daronne. Bon, c'est moi. Et on vous offre à cette occasion 50 euros de jolies fleurs.
2: Eh bien super, on a tout dit.
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2: Et avant de démarrer quoi que ce soit, tiens, on va faire un petit coucou à un auditeur qui est passé nous voir. Ça va, Alexandre?
7: Oui, bonjour.
2: Ça va, mon Alex? Tu nous viens d'où?
7: Bonjour, Willy. Je viens de Rosny-sur-Seine.
2: De Rosny-sur-Seine. Alors,
5: dans les Yvelines.
2: Et qu'est-ce que tu fais là-bas de beau comme métier?
7: Alors, je suis maraîcher et horticulteur en même temps.
2: Voilà, et c'est pour ça que tu es venu avec une cagette de
7: quoi? Je t'ai ramené un panier de légumes. Donc,
2: panier de légumes, c'est pas mal. Hein.
6: C'est trop beau.
2: Quoi, tu sais que je n'ai jamais. Moi qui vais tout le temps à Carrefour, et ben, ils ne font pas les mêmes légumes que toi.
6: Oui. Dis donc. Sa salade, elle n'est pas sous sachet.
2: Mais c'est vrai, je n'ai jamais vu une vraie salade.
7: C'est normal, nous, c'est des vrais légumes.
2: Il y a
6: des bons radis là.
2: Il y a quoi?
6: Regardez les radis, ils sont immenses,
2: énormes.
6: 30 cm le radis.
2: Et c'est quoi ce truc orange là?
6: C'est formidable.
2: Quoi, là?
7: Courgettes. C'est les premières courgettes qu'on sort là.
2: Elles sont oranges les courgettes? D'accord. Donc il y a quoi? Donc courgettes, salade,
7: fèves, carottes, des petits oignons, des fraises. Et des pommes de terre.
2: Ça c'est les fruits du moment, les légumes du moment, les trucs de maintenant, c'est ça.
7: On fait que du légume de saison.
2: Voilà. Et on passe, et puis on peut cueillir aussi, c'est
7: on
2: ça
7: a une
2: on
7: partie fait... cueillette.
2: Ça, c'est vachement bien de faire ça.
5: Tu viens, tu
2: cueilles. Partie cueillette. Bon, bah, merci beaucoup hein, de nous avoir emmené tout ça.
7: À vous.
2: Comment ça s'appelle, les cueillettes on cueille chez toi, comment ça s'appelle?
7: C'est les serres du Héron à Rosny-sur-Seine.
2: Les serres du Héron à Rosny-sur-Seine.
6: Et merci pour ce cadeau. Parce
2: que c'est un beau cadeau.
6: C'est complètement gratuit. Quand c'est gratuit, on aime.
2: J'adore. Moi, quand c'est gratuit, je préfère. Donc, passe nous voir toutes les semaines, ça m'arrange, Alexandre. Merci beaucoup. Allez, 0810 055 056. Appelez vite, mes amis, on vous attend. attend dans deux minutes. C'est vous qui passez à l'antenne. C'est une spéciale fête.

0: Je crois que c'est bon, il a chanté, hein. C'était Julien Clerc, bien évidemment. Bien évidemment.
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0: Allez, il est midi 12, midi 13 même, nous sommes en direct, on se fait un petit, voilà, une libre antenne pour changer un petit peu, voilà, ça va nous faire du bien, un petit peu de légèreté.
2: Et surtout, vous ne bossez pas du coup,
0: en temps. C'est pour ça que ça m'arrange.
3: C'est pas mal. Ouais.
0: C'est pour ça qu'on va faire ça dorénavant tous les samedis et tous les dimanches. Ça, j'arrêterai de bosser, un petit peu comme vous deux.
2: Oh,
0: oui, bonjour. On va commencer avec Anne-Sophie, ça va Anne-Sophie?
4: Oui, bonjour, ça va super, merci, bonne fête à toutes les mamans.
0: Bonne fête Anne-Sophie, est-ce que tu es toi-même maman?
4: Oui, tout à fait, de deux filles.
0: Deux filles, alors, quel âge elles ont, comment elles s'appellent?
4: Alors, Sacha a 8 ans et demi, Sacha. Et Jade aura 13 ans dans 15 jours.
0: 13 ans dans 15 jours. Alors, Anne-Sophie, on se dit la vérité, d'accord?
4: Oui.
0: Est-ce que
4: oui.
0: tu préfères l'une des deux? Je plaisante. Non, non, je rigole. Est-ce qu'elles t'ont fait des petits cadeaux, des petites merdouillettes? Pour la fête des mères.
4: Oui, ah. Super. Elles sont toujours adorables, j'ai de la chance.
0: Alors, mais elles t'ont fait
4: alors
0: des...
4: la...
0: Oui, vas-y.
4: Oui, la grande, donc Jade, m'a fait deux bracelets avec des perles, parce qu'elles aiment bien faire des petits ateliers créatifs, des choses comme ça.
3: Ça, c'est bien.
4: Elle m'a fait deux super beaux bracelets, et elle m'a fait... Bon, c'est joli, elle a pris un pot de confiture vide, elle a collé à l'intérieur, alors, deux Playmobil, il y a une maman et un petit enfant.
0: Ouais.
4: Elle a mis dans la main du Playmobil une petite pancarte qui met « I love you ».
3: Ah,
4: elle a mis
3: normal.
4: Un petit coloriage à l'intérieur.
0: Ah oh non, mais elle s'est quand même cassée la tête. Hein.
3: Ouais,
0: non.
4: Alors, complètement.
0: Je ne sais pas si c'est beau, mais en tout cas, ça s'est cassé la tête. Ça, j'avais jamais entendu ce truc-là.
3: Ah ouais, non. Un pot de confiture.
0: Un pot de confiture
3: avec
0: des Playmobil
3: dedans.
4: Oui,
0: ah, mais j'adore.
3: C'est
0: ah, mais j'adore.
3: Ça ne va pas chez tout le monde, mais chez toi, c'est très bien.
0: Ah ouais, chez Anso, ça va vachement bien. Les gens lui disent.
3: Qu'est-ce qu'on aime ton pot?
0: Et alors, Anso, parce que moi, je ne suis pas maman, tu vois, je ne suis même pas papa, je suis rien. Mais comment on réagit quand les enfants nous offrent une petite merdouille? Bah, on est obligé de dire c'est magnifique.
3: On joue la comédie.
4: Justement, monsieur tout mignon, c'est rigolo. On leur fait des câlins, elles sont.
0: Ah, mais évidemment. Comment est-ce que
4: t'es. Puis la petite m'a fait un peu le même genre dans un petit pot. Pareil, elle a emballé un pot en verre avec de la laine. Elle m'a fait des fleurs avec. C'est des perles en plastique que vous passez en fait, on passe le fer à repasser dessus.
0: Oh,
4: elle a fait ça en fleurs. Elle les a recourbées, que ça prenne la forme de fleurs, comme des vases en vase.
3: Elles se sont cassées la tête en même temps.
0: Donc, tout ça dans un pot en verre, c'est ça? C'est ça?
4: Voilà. Qu'elle a emballé alors, avec de la laine autour pour.
0: Il va falloir que tu cesses de faire traîner des pots en verre chez toi, manifestement. Parce qu'apparemment, ça.
4: Tous les pots que j'ai en plus.
0: Oui, il faut que tu les caches. Bon, bah, en tout cas, tes filles t'aiment, voilà. Puis toi, t'es une maman comment, Anso? T'es une maman un peu stricte ou cool?
4: Alors, je suis les deux. Je sais être stricte quand il faut. Elles savent qu'à la maison, il y a des choses, il y a des choses qui se font, des choses qui se font pas. Le respect, la politesse, par contre, elles savent que, ça, c'est la base.
0: C'est pas évident d'élever des enfants. Bravo, Anso, hein, parce qu'on est là, dis donc.
4: Merci beaucoup.
0: Je t'en prie, hein. Merci d'être passé nous voir. Ça me fait extrêmement plaisir de t'avoir parlé, Anne-Sophie. Est-ce que tu voulais dire autre chose ou je sais pas, à part que tu m'aimes? Est-ce que tu m'aimes, Anne-Sophie?
4: Je vous adore, vous êtes top.
0: Ah, voilà, ça va.
3: Faut le dire.
2: C'est naturel.
3: Faut le dire,
2: Anne-Sophie.
0: Merci beaucoup, on t'embrasse très fort. Tu repars avec
2: Et justement, pour la fête des mères, on t'offre peut-être une carte cadeau de 50 euros pour les plus belles marguerites du monde.
0: Voilà, et tu verras le tirage, c'est vers 12h50. D'accord?
4: Ok, j'écouterai.
0: Merci
4: ça
0: beaucoup,
4: roule.
0: On t'embrasse très très fort. Prends bien soin de toi. Ciao, ma belle. Ciao. On parle de quoi avec toi dans un instant, mon petit Fabinho? On va prendre quelqu'un d'autre, mais avant, je
3: laisse savoir. L'actu web, et comme nous allons parler écologie dans la deuxième partie d'émission, j'ai repéré pour vous une appli pour visualiser le changement climatique.
0: Une appli pour visualiser le changement climatique. Tu veux un jingle? Il y a mon cher Philippe Modol, le réalisateur, il me fait « Jingle ?» C'est une question. Jingle ou pas jingle? Je sais pas, Philippe, est-ce que ça te ferait plaisir qu'on mette un jingle?
2: Rien que pour lui.
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0: Est-ce que Catherine est là?
5: Je suis là, bien sûr, Willy.
0: Ça va, Catherine?
5: Je vais très bien. Il y a un moment que je vais m'impatienter.
3: Elle attend depuis 15 jours.
5: J'ai réussi à t'avoir.
0: Tu vois, mais ici, c'est comme à Pôle emploi. Il faut insister.
5: Voilà,
0: puis au bout d'un moment.
5: Tout à fait.
0: Tu nous appelles d'où, la Catoche?
5: Près d'Aix-en-Provence.
0: Ah là là, qu'est-ce que j'aime. Comment ça s'appelle exactement?
5: Venelle.
0: Ah, bien sûr, c'est magnifique. T'as de la chance.
5: Vous connaissez?
0: Bah, évidemment. Bien sûr, j'ai plein d'amis là-bas, du côté d'Aix-en-Provence. Beaucoup, beaucoup d'amis. Beaucoup
5: d'amis. Faut venir, faut
0: avec
5: venir.
0: Qui j'ai fait des choses pas catholiques. Mais on en parlera une autre fois. Oui, oh, bah, ça va. Catherine, tu voulais réagir, tu voulais faire un petit coucou, parler.
5: Je voulais souhaiter une très bonne fête à ma maman, qui a 98 ans.
0: Wow.
5: Elle s'appelle Angèle.
0: Angèle, d'accord.
5: Et malheureusement, elle est paralysée. Elle a fait 2 AVC, elle est paralysée.
0: 98 ans, mais elle est proche de chez toi ?
5: À 15 kilomètres.
0: D'accord, donc tu l'as...
5: À 4 heures, nous sommes 4 enfants, nous allons lui souhaiter une joyeuse fête.
0: Ah, oui. Très bien.
5: Avec des fleurs, on va lui rendre visite et on va bien lui faire plaisir. Le
0: très
5: maximum.
0: Bien.
5: Ah, bah, le maximum.
0: Ah bah ça c'est super, bravo, bravo.
5: Nous avons eu une maman exceptionnelle. Hein? Exceptionnelle que je souhaite à toutes les enfants du monde à avoir la même.
0: Ah bah dis donc, hein. Et en quoi, est-ce que tu peux nous dire un truc en quoi elle était exceptionnelle? Juste un truc.
5: Surtout.
0: Ah bah voilà.
5: Mère poule, tout. Très attentive. On était pour elle son rayon de soleil.
0: Ah là là.
2: C'est une belle déclaration.
5: Elle s'est sacrifiée beaucoup, beaucoup pour nous.
0: Ah,
5: elle
0: bravo.
5: Elle s'est sacrifiée, elle, pour nous.
0: Pour vous. Bon, et donc, il y a toi, puis tu as des frères et sœurs, c'est ça?
5: On est 2 filles et 2 garçons.
0: Bah, je vous embrasse très fort. Tu embrasseras ta maman de notre part, d'accord? Quand tu la verras tout à l'heure. 98 ans. Merci Catherine d'être passée nous voir. Elle a fait une belle déclaration à sa maman.
3: Très belle déclaration.
0: Et Catherine aussi, tu repars avec ta sélection
2: pour la carte cadeau, pour le bouquet
0: voilà.
2: De fleurs.
0: Voilà. Allez, continue à nous appeler. Bah, c'est pas mignon.
3: C'est trop mignon.
0: Moi, je trouve ça trop mignon. Continue à nous appeler. Tiens, jusqu'à 12h30, on fait ça. 0810 055 056. Si vous êtes maman, si vous avez reçu des petits cadeaux, des petites merdouillettes pour la fête des mères, on aime bien. Si vous voulez faire un petit coucou à votre maman, vous êtes les bienvenus. 0810 055 056. Tiens, en attendant, on va écouter. Non.
2: 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Le jingle.
3: Oui. Ah, mais il adore les jingles.
0: Non, maintenant, je veux qu'on écoute Gauvin Serz. C'est ça, non? Voilà, ça sera peut-être mieux. Avec 4 enfants plus loin. Bah voilà.
2: Ah, bah justement.
3: Ah, bah oui,
0: c'est une chanson en rapport avec la fête des mères. Gauvin Serz, 4 enfants plus loin.
3: Oh, moi, j'en ai un. J'en ai assez.
0: À tout de suite, mes amis, juste après dans Gauvin Serz. Et après, on fera Fabien et Mo, bien évidemment.

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1: 12h23, Fabien Hémeau, notre geek, alors, mon Fabinou.
2: Il est l'heure de la mise à jour, toute l'actu web de la semaine, et on démarre avec la belle histoire de ce mois de mai que je voulais absolument partager avec vous ce midi. Il y a quelques semaines, Juliette et Thomas ont ému la toile avec un appel à l'aide sur Instagram. Juliette et Thomas, en fait, ce sont les parents du petit Elio, 4 ans. Ce couple a découvert, en fait, au mois de janvier, que leur petit garçon était touché par une leucémie très rare. Sur Instagram, ils ont lancé un appel pour trouver un donneur de moelle osseuse. Cet appel à l'aide a été relié des centaines et des centaines de fois, donc il y a eu des inconnus, mais également des personnalités comme Teddy Riner, Antoine Dupont ou encore le président de la République. Et grâce à toute cette mobilisation, les parents du petit Elio ont annoncé une bonne nouvelle, toujours sur Instagram, c'était il y a quelques jours.
3: Coucou les copains.
4: Coucou, on a une super bonne nouvelle à vous annoncer.
5: On a trouvé un greffon pour Elio.
4: C'est trop bien. Les prochaines semaines vont être hyper intenses, mais vraiment, merci, merci à tous.
5: Merci du fond du cœur.
4: On vous embrasse.
2: C'est la belle histoire de ce mois de mai. Voilà, on embrasse Elio et ses parents. Et pour une fois, on peut dire bravo aux réseaux sociaux.
1: Oui, bravo.
2: Voilà, ça sert à quelque chose.
1: Pas tous les jours qu'on le dit, mais là, oui.
2: On passe maintenant à l'appli de la semaine.
6: Autre chose, là.
2: Alors là, on est dans un autre délire. Carlo, ça faisait longtemps d'ailleurs qu'on l'avait écouté sur cette antenne. J'ai découvert donc une nouvelle application qui va plaire à nos amis écolos, car en deuxième partie d'émission, nous allons parler écologie. Oui. Connaissez-vous Replay Météo?
6: Pas du tout.
2: Disponible gratuitement en ligne depuis quelques jours. C'est complètement gratuit. Cet outil interactif permet de remonter le temps météorologique jusqu'en 1940, partout sur la planète. Température, pluie, vent, couverture nuageuse ou encore humidité. Les utilisateurs peuvent visualiser les conditions météo passées presque comme s'ils y étaient. À l'image, en fait, d'une machine à voyager dans le temps, vous tapez dans la barre de recherche une date, un lieu, bim, vous avez la météo en question. Et ce qui amuse, en fait, les internautes, c'est de taper leur date de naissance pour voir quel temps il faisait le jour de votre naissance. Cette appli permet de voir et suivre le changement climatique, et on apprend que lundi dernier, lundi 25 mai, a été la journée la plus chaude en France pour un mois de mai depuis près d'un siècle. Voilà, c'est pour vous, c'est cadeau, c'est pour les écolos, ça s'appelle Replay Météo. Allez, on termine l'actu web avec le concombre de la semaine. Un ado de 17 ans cette semaine a braqué le tabac presse de sa commune de Montbéton. C'est dans le Tarn-et-Garonne, avec un pistolet en plastique.
6: Oh là là.
2: Alors, il a eu cette idée après avoir regardé un tuto sur Internet. Eh bien, la buraliste n'a pas perdu son sang-froid. Elle a refusé de lui donner la caisse. Elle lui a simplement tendu un paquet de cigarettes. Eh bien, figurez-vous qu'il a pris la fuite avec le paquet de cigarettes et quelques minutes après, il s'est fait griller par la gendarmerie. C'était le concombre de la semaine.
1: Ah là là, bah il y en a des concombres.
6: Ah, il y en a.
1: On aime bien les concombres. Merci beaucoup, mon bon Fabinou. 0810 055 056. Je voulais qu'on prenne quelqu'un, mais là, je crois qu'on est un petit peu à la ramasse, donc c'est pas très grave. Appelez-nous quand même. 0810 055 056. On fait une spéciale fête des mères jusqu'à 13h. Donc si vous voulez nous appeler pour souhaiter une bonne fête à votre maman, nous dire pourquoi votre maman elle était formidable, ou si vous êtes vous-même une maman et que vous avez reçu des petits cadeaux, des petites merdouillettes.
2: Ah oui.
1: On a fait ça quand on est à l'école. Ça va. Puis même parfois le mari il offre des merdouilles. Il n'y a pas que les enfants. Souvent le mari offre des merdouilles. 0810 055 056. Comment ça réagit sur le groupe?
2: Alors sur le groupe Facebook, Youpi la vie avec Willy Rovelli, Gaëlle a posté: ma fille m'a servi le petit dé joli et ce n'est pas tous les jours. Vive la fête des mères. Voilà, comme quoi ça arrive. Et Julie a posté: mon fils de 4 ans m'a récité un poème ce matin. On a un petit peu de temps, je peux le réciter?
1: Vas-y.
2: Si j'étais jardinier, je ferais pousser une fleur en forme de cœur. Elle serait pour maman, qui la garderait longtemps. Car maman saurait que la fleur, c'est tout l'amour de mon cœur.
6: C'est chou,
2: c'est joli.
6: C'est bien écrit.
1: Tu n'as jamais parlé aussi bien, mon cher.
6: Oui. C'est pas de lui, donc oui.
1: C'est pour ça que c'était formidable.
2: Continue à réagir sur le groupe Facebook, c'est complètement gratuit.
1: Continue à écrire des poèmes pour
2: Youpi la vie avec Willy Rovelli, ça c'est le nom du groupe.
1: Voilà, merci beaucoup.

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2: Partons gaiement vers la deuxième demi-heure de votre talk show du dimanche. Alors ici, c'est comme la messe du dimanche.
3: Mais non, pas pareil.
2: Sinon, c'est la même chose. Dans un instant, on va recevoir l'écolo Benoît Prospero, qui nous parlera du monde merveilleux du vivant. Vous ne verrez plus la nature du même œil, croyez-moi, grâce à son livre. Et votre tribu est là, notre

0: Eh ben voilà.
1: Et moi, vous, non. Qu'est-ce que vous faites, vous pour...
2: On n'est pas l'équipe la plus écolo, on va pas se mentir.
1: On peut dire la vérité.
0: Vas-y, dis la vérité.
1: Willy nous a invité cette semaine
0: et
1: chez
0: donc,
1: lui. Il faisait 40 degrés.
0: Et donc.
1: On est arrivé chez lui, il faisait moins 12, il avait mis la clim à fond.
0: À fond, mais.
1: Et il laisse.
2: Avec les fenêtres ouvertes.
1: Ça, c'est un écolo qu'on aime.
0: Ça, c'est ma spécialité.
1: Et c'est la vérité en plus. Je vous le jure que c'est vrai.
0: Franchement, mais la clim à fond, les fenêtres ouvertes, c'est
1: ça, c'est le bonheur.
0: Vraiment, je vous le conseille. Bon, et bien sûr, mes amis, bah, réagissez sur ce que vous voulez. Tiens, sur la fête des mères, si vous voulez faire un petit coucou à votre maman, c'est le moment. Dites-nous si vous avez reçu des petites, si vous êtes maman, que vous avez reçu des petites merdouillettes en cadeau, soit des enfants, soit du mari. Bah, appelez-nous, tiens, 0810 055 056. Vous repartez avec.
2: On va vous combler de fleurs, une carte cadeau de 50 euros de fleurs.
0: Voilà. Et réagissez aussi sur le groupe Facebook.
1: Qui est complètement gratuit. Mais vous évidemment. Tapez Youpi la vie avec Willy Rovelli.
0: Voilà. Mais d'abord, ce n'est pas suivi l'actu. Pas de panique, l'actu vous suit. Il est temps pour moi de mettre les points sur les i.
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0: Et on commence avec un point, Patrick Bruel. Alors, ma bite. Oh. Face aux accusations, le chanteur a annoncé qu'il annulait sa tournée de festival prévue cet été. L'artiste est dépité dans Festival Il y a Fesse. Il faisait une telle joie. En plus, avec Bruel, c'est plus une tournante d'été. Hein. C'était plus une tournante d'été qu'une tournée d'été.
1: Oh.
0: Non, ça va être sympa le jour où il fera face à ses plaignantes au commissariat. Alors non, Bruel, prénom Patrick. Voilà, en fait, pendant des années, on avait mal interprété ce fameux Patrick. Hein. C'était pas des cris de fans, c'était des cris de victimes. Sport, le PSG est devenu champion d'Europe pour la seconde fois. Les pilleurs sur les Champs-Élysées n'étaient pas contents. Il n'y avait pas toutes les tailles chez Footlocker. En ce moment, Bruel, c'est l'autre PSG, hein, Patrick Sangol. Oui, parce qu'avec toutes ces histoires, il a moins envie. Le chanteur Renaud a fêté cette semaine son deuxième anniversaire de mariage avec sa chérie Cerise, mariée pour le meilleur et pour la poire. Alors, 2 ans, c'est les noces de cuite. De cuir. Attention, rappel de produits, des paquets de crevettes vendus chez Grand Frais peuvent causer des maux de tête. Ils étaient grands pas frais, apparemment. Moi, c'est quand j'entends les 3 cafés gourmands que j'ai mal à la tête. Hein. Si ça se trouve, depuis le début, on nous ment. Hein. On croit que c'est un groupe de chanteurs, alors que c'est peut-être un cocktail de crevettes, on sait pas. Dans l'Aveyron, un pizzaïolo accusé d'avoir tué, découpé et cuit sa victime. C'était une pizza 4 phalanges. Ouais, la victime a été identifiée grâce aux dents retrouvées dans la poêle à bois. Voilà, une victime cuite à le dentier. Le mieux, ça reste tout de même de manger un diabétique. À la cuisson, il y a comme un petit goût caramélisé, je vous le conseille. En tout cas, voilà une affaire sordide qu'on nous racontera peut-être un jour dans Faites Entrer la Cuisine. Selon un expert en dermatologie, du gravier et des excréments ont été retrouvés dans des crèmes solaires vendues sur Internet. Et oui, idéal donc pour avoir un bon bronzage de merde. Enfin, la question du jour. Après la Coupe des Champions gagnée par le PSG, est-ce que Zaz pourrait participer à la Ligue des Shampoings? Eh ben, vous avez 2 heures. Heureusement, dans 214 jours, c'est fini 2026.
1: Bravo. J'ai tout compris.
0: T'as tout pour une fois. Et bravo au PSG. Je suis pas fan de foot, mais enfin quand même.
2: Ça le fait.
0: Quand même, ça le fait. Donc il y a eu du bordel.
1: Du grabuge. Oui, c'est ça. Il y a eu du grabuge. C'est
0: toute
1: ça.
0: Toute la nuit. Je crois que c'est devant chez moi. Je crois que ça s'est terminé il y a 2 minutes.
1: Ah, d'accord.
0: Mais ça a été ça toute la nuit. Mais allez, voilà. Bravo pour le PSG et vive le foot. Bon, alors pour ceux qui n'étaient pas fans du PSG, maintenant les Marseillais.
1: Ils sont pas bien, les Marseillais. Un coup de bambou là.
0: Eh ben, quand je vous dirai à vous, vous me ferez un panabapapala et ça ira beaucoup mieux. Tiens, écoute ça. Là, ça va pas bien. Ça va pas bien.
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0: 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Et là, ça va beaucoup mieux. Voilà. Oui, voici Pauline.

0: c'était le groupe Police, bien évidemment.
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0: Allez, ouvrons notre nouveau dossier. Bonjour Benoît Prospero.
3: Bonjour Willy. Bienvenue, et bonjour à tous.
0: Bienvenue bonjour. Ici, le retour. Mon cher Benoît. Vous êtes spécialiste quoi ? Écologie, nature, on peut le dire comme
3: science,
0: ça ?
3: Science, climat, biodiversité.
0: Science, voilà.
3: Émerveillement.
0: Voilà, émerveillement ici sur les antennes d'ici, on vous entend régulièrement. Et vous êtes un ami aussi, mon seul ami écolo. Mon seul et le dernier, le premier et le dernier, profites-en bien. Vous venez de sortir un livre qui s'appelle La boussole céleste du papillon chez Tana Édition. C'est un voyage entre espace, nature et vivant, c'est bien ça ?
3: Ben oui, c'est ça. Et vous savez quoi, cette phrase là que je vais vous dire, je l'ai préparée pendant des mois parce que
0: vas-y,
3: je pensais à vous.
4: Attention.
3: Pourquoi ce livre ? Parce que souvent on me demande pourquoi ce livre ? Eh bien pour s'émerveiller de l'improbabilité du miracle ordinaire de notre existence.
0: Oh bordel !
3: Tout ça pour ça ?
0: C'est-à-dire ?
3: C'était juste pour ce oh bordel ouais, voilà, alors, que j'ai fait ce livre en fait. Alors c'est-à-dire que tous les jours, on vit sans se poser des questions existentielles ou des questions complètement banales sur notre existence. Alors par exemple, là vous êtes en train de respirer, vous
0: oui.
3: prenez une inspiration, on s'en rend pas compte de ce geste, hein, il est automatique.
0: On a de la chance de pouvoir le faire.
3: Eh bien en fait oui, parce qu'il est le résultat de milliards d'années d'équilibre invisible. Il y a 2,7 milliards d'années, la planète existe depuis 4,5, il y a des toutes petites bactéries qu'on appelle des cyanobactéries qui sont apparues, on ne sait pas trop comment.
0: Mmh.
3: Et elles ont changé le cours des choses, pourquoi ? Parce qu'avant il n'y avait pas d'oxygène en fait sur Terre, et ces cyanobactéries, et je vais passer les détails, mais oui. nous ont offert cet oxygène et nous permettent par exemple ici d'être là. Et ce livre c'est ça, c'est-à-dire que depuis le Big Bang et jusqu'à aujourd'hui, il s'est passé des événements, parfois des événements clés qui sont mis en avant dans ce livre et qui fait qu'on existe aujourd'hui.
0: C'est un livre de vulgarisation scientifique, comme on dit souvent.
3: Oui.
0: C'est ça, pour que les crétins de mon espèce puissent comprendre les choses.
3: Je l'ai fait que pour vous.
0: Merci. Ben là, très bien. Alors, un deuxième exemple. Il y a d'autres exemples.
3: Il y en a plein. Par exemple, tiens, on va faire une expérience avec Nicolas Malabeuf. Tiens, Nicolas, je vais vous demander de fermer les yeux. Allez-y, fermez les yeux.
4: J'ai peur du noir.
3: Et je vais compter jusqu'à 3. 1, 2, 3. Rouvrez les yeux. Qu'est-ce qui a changé ? Je vous donne la réponse, on va gagner du temps.
0: Ouais.
3: Pas grand-chose, vous êtes là en statique. Ou en tout cas, vous avez l'impression d'être en statique.
0: Alors
3: qu'en réalité, vous êtes en train de tourner à 107 000 km/h autour du Soleil. Chaque jour, vous parcourez 2,5 millions de kilomètres autour du Soleil, soit près d'un milliard de kilomètres par an.
4: Mais je maigris toujours pas, par contre.
3: Non, ça marche pas. Mais voilà, c'est pour se rendre compte de cette grandeur aussi que ce livre existe. Voilà. Vous voulez un autre exemple ?
0: Oui,
3: très bien.
0: Moi, j'aime bien les petits exemples comme ça.
3: Vous êtes venu comment ce matin, Willy ?
0: Je suis venu en Vespa.
4: Bien polluante.
0: Pas du tout.
3: Peu importe, mais c'est pas là où je veux en venir. Vous êtes venu en Vespa et donc vous avez roulé sur une
0: roulé.
3: Route,
0: ah oui,
3: mais
0: roulé.
3: À aucun moment, vous avez dit tiens, il y a quoi sous mes pieds, il y a quoi dans le sol, sous le scooter.
0: Alors, si, il y a des nids de poules.
3: Oui,
0: et
3: très bien.
0: Il y a des cadavres de chats.
3: Et en dessous,
4: les rats.
0: Et en dessous, alors.
3: Et en dessous,
4: alors.
3: Ben exactement, mais alors, c'est surtout que dans cette terre, il y a des êtres vivants qui, tous les jours, quand je dis des êtres vivants, des bactéries, des champignons, des vers de terre, etc., qui nous offrent ni plus ni moins que la fertilité. Ce qui permet, par exemple, d'avoir ici ces légumes dans ce studio. Est-ce que vous savez que dans une seule poignée de terre, je vous invite la prochaine fois que vous verrez la terre, vous ramassez une seule poignée de terre, il y a plus d'êtres vivants dans une seule poignée que d'êtres humains sur la planète.
0: Ça,
4: je vais le ressortir à la
5: plus de 7 milliards, ça veut dire plus de 7 milliards.
3: Exactement.
0: Wow. Ça, c'est incroyable.
3: Attends,
0: on va le redire. On va le redire comme ça tout à l'heure à midi, là, parce que on a tous un déjeuner chiant qui nous attend parfois. Donc, abîme. Donc, vas-y, refais-la.
3: Dans une seule poignée de terre, il y a plus d'êtres vivants que d'êtres humains sur la planète.
0: Et tu te rends compte.
4: Ça, c'est bien.
0: Et donc, il y a quoi dans ma poignée de terre? Alors,
3: ce que je vous dis, des bactéries, des champignons, des vers de terre, etc., etc. Et il y a tout un monde qui vit et qu'on oublie complètement, alors qu'il nous permet de vivre à nous, simplement.
0: La boussole céleste du papier, donc c'est le livre. Il y a de très belles illustrations. Qui a fait ça aussi ?
3: Oui, c'est un graphiste qui s'appelle Léo Quête-Glace, qui est formidable et que vous rencontrerez peut-être un jour.
0: J'espère. Mais il se lit comment ce livre ? Alors en tournant les pages, certes. Mais
3: non,
0: je dirais,
3: il y a un. Non, mais c'est vrai. Alors il n'y a pas un mode d'emploi, mais il y a une proposition.
0: Voilà.
3: En fait, l'idée de ce livre, c'est aussi de ralentir pour prendre conscience de tout ça, parce que parfois, c'est vrai que c'est assez vertigineux. Et donc, l'idée, c'est de lire une page, une double page par jour. Souvent, c'est une double page.
0: Ouais.
3: Parfois, il y a trois mots. Parfois, il y a plus.
0: Ouais.
3: Mais l'idée, c'est de prendre conscience, en fait, de ce que l'on représente sur Terre, dans l'univers, et de ce que l'on a. Donc, c'est un livre vraiment pour prendre le temps. Ne le lisez pas, en 10 minutes, ça sert à rien. Prenez-le, par exemple, cet été, sur la plage, et tous les jours, vous lisez une petite
0: deux pages.
3: Voilà comment ça fonctionne.
0: Avec à l'intérieur des surprises, parce que dans les paniers de Yoplait, il y a des vrais morceaux de fruits. Et bien là, il y a des morceaux de mots qui n'existent pas aussi dans ce livre.
3: Ah, par exemple, ça, c'est dans la quatrième partie.
0: Ouais.
3: Effectivement. Alors, je vais vous vous dire. Par exemple, Gökota. Vous savez ce que c'est Gökota?
0: Ben non.
3: Eh ben en suédois, ça veut dire l'art de se lever tôt pour entendre les premiers oiseaux chanter.
0: Eh ben Benoît,
3: c'est une page très poétique.
0: Oui, écoute-moi, t'es mon ami, Benoît.
3: Oui.
0: Écoute-moi, je te jure. Ce que je veux dire là, je vais être sincère 20 secondes. Je suis un extrême lève-tôt. Moi, tous les jours que Dieu fait, 4h20, je me lève. Mais pour de vrai, hein, je me réveille, tac. Et là, depuis 15 jours, là, il fait jour hyper tôt à Paris. À 5h, il fait jour. Et j'ai de la chance, même si j'habite en plein Paris, eh ben, j'entends les oiseaux le matin tôt. Et je te jure, Benoît, que c'est un ravissement. Je pensais pas un jour pouvoir m'en rendre compte à quel point je prends un bonheur de me lever et d'écouter les oiseaux. Je te jure que c'est vrai.
3: Eh ben, cette double page de ces mots qui n'existent pas est faite que pour ça. C'est pour s'émerveiller. Je vous en donne un autre vite fait. Par exemple, alors, j'espère que je le prononce bien, mais Dautrappen, c'est du néerlandais. Ça veut dire se lever tôt et marcher pieds nus dans l'herbe encore fraîche de la rosée du matin. Ça fait combien de fois vous n'avez pas fait, ça fait combien de temps que vous n'avez pas fait cette expérience? C'est extraordinaire. Voilà, il n'y a pas que ça, évidemment, dans le livre.
0: Il y a quel avec les arbres ou pas? Non, tu parles de ça ou pas?
3: Ah, le câlin avec les arbres, vous voulez dire la sylvothérapie? Non, j'en parle pas spécialement là, par exemple, il y a des citations aussi dans ce livre. Quand on a marché 2 heures dans une montagne, on est plus intelligent. Ça, c'est une citation, c'est tiré du film La Belle Verte de Colin Serrault, et c'est aussi scientifiquement vrai. Quand on a marché 2 heures dans une montagne, on est plus intelligent. Fabien, moi, je vous conseille
6: de marcher debout.
3: De marcher longtemps.
6: longtemps.
0: Est-ce que, Benoît, est-ce que tu penses que les Français, nous tous là, est-ce qu'on s'intéresse au sort du vivant, au sort de la nature? Est-ce que tu crois qu'on s'y intéresse? Qu'on prend conscience que ça y est, quand même, il se passe des trucs graves?
3: Alors, je pense qu'on en a pris conscience qu'il se passe des trucs graves. Je pense que tout le monde a compris que, oui, il va falloir changer radicalement et qu'on peut créer un futur désirable. Et la bonne nouvelle, c'est que toutes les solutions existent. Mais je pense que oui, on a envie de ça. D'ailleurs, on adore la nature. On le voit avec le jardinage, par exemple. On sait que les Françaises et les Français sont passionnés de jardinage, adorent se balader dans la nature, etc., etc. Enfin, je veux dire, c'est de là où on vient, donc forcément,
0: c'est
3: on est indissociable de ça.
0: Tu sais que je t'aime.
3: Et ben moi aussi,
0: mais
3: je
0: vraiment.
3: T'aime.
0: Vraiment. Benoît Prospero, la boussole céleste du papillon chez Tana Édition. Reste avec nous parce que tout à l'heure, on aura une invitée qui va te plaire, j'en suis sûre. Merci, Irène, donc tu peux rester.
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0: Ça va, Marianne?
7: Ça va.
0: Comment vas-tu, Marianne?
7: Très bien, et toi?
0: Mais ça va bien, tu nous appelles d'où, Marie?
7: J'espère que tout le monde va bien
0: Non, parce que les autres, c'est pas très très grave, je t'ai déjà dit. Ce qui compte, c'est toi et moi, Marianne, le reste. Tu nous appelles d'où, Marianne?
7: De Courbevoie.
0: Ah, Courbevoie, bah pourquoi t'es pas passé nous voir?
5: Il fallait passer
0: nous voir, Marianne.
7: Oui, j'ai voulu.
0: Oh là là, tu fais, tu fais quoi dans la vie, Marianne?
7: Je travaille dans la production audiovisuelle.
0: Ah, tu as un poste important ou tu es stagiaire encore? Comment ça se passe?
7: Non, je suis chargée de production en intermittente.
0: Bon, ça va, ça se passe bien. Tu es heureuse dans ton métier?
7: Très heureuse.
0: Un métier passion, hein. Là, on fait tous des métiers passion.
7: Exactement. Ah bah là, on n'a pas le choix.
0: Tu voulais faire un coucou pour ta maman?
7: Oui, c'est ça. Ah. Je voulais lui souhaiter une bonne fête et lui dire que je pense très fort à elle et je lui fais plein de bisous.
0: Bon, comment elle s'appelle, la maman de Marianne?
7: Elle s'appelle Julia.
0: Julia, ah, c'est beau, dis donc.
6: C'est joli.
0: Et elle est où, Julia? Dans quelle ville?
7: Elle est à la maison, quelque part, voilà.
0: Ah, c'est-à-dire que tu habites une maison tellement grande que tu peux pas la saluer directement.
7: Elle est obligée d'appeler la radio.
0: Et non. Bon, en quoi elle est formidable, ta maman, Marianne? En quoi vraiment c'est la meilleure des mamans?
7: Bah, parce qu'elle est toujours là pour nous, quoi qu'il arrive, dans les mauvais et les bons moments. Et puis, c'est une maman qui aime ses enfants, donc.
0: C'est pas mal. Toi, tu auras des enfants plus tard ou tu en as déjà?
7: Non,
0: tu en auras
7: plus. Non, j'en ai pas.
0: Ouais,
7: Laissez-moi le temps quand même.
0: Oui, ça va, on va faire rigoler, non? Tu en auras combien?
7: Deux,
0: c'est bien. Bravo. Quel âge tu as, si c'est pas indiscret, Marianne?
7: 24 ans.
0: Ah,
5: comme moi.
0: Voilà.
6: Ah, bah alors là.
0: Voyez Nicolas qui est intéressé. C'est pour ça que je te demandais. Je te déconseille Nicolas, Marianne. Hein, mais on fera pas, tu fais ce que tu veux. Je t'embrasse fort. Merci d'être passé nous voir, Marianne. Merci beaucoup. Hein. Tu repars avec ta sélection.
5: Et oui, tu vas peut-être offrir des fleurs à ma future belle-mère.
0: Merci Marianne, prends bien soin de toi. Hein. Voilà, tu embrasses ta maman de notre part. À très bientôt. Allez, dans un instant, Nico, on parle de quoi avec toi?
5: Eh bien, on va rendre hommage à toutes les mamounettes.
0: Ah, les mamounettes. Mais d'abord, tiens, on va écouter Zao de Sagazan avec la Symphonie des éclairs. C'est beau, c'est ça.
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3: Je veux dire Zorro.
4: 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Willy vient déjeuner chez vous.
2: C'est pas possible.
1: Allez, quand il y en a mal, il y a Malabeuf. Nicolas Malabeuf, alors.
5: Eh bien, aujourd'hui, nous fêtons les mamans sans qui nous ne serions rien.
1: Ah, bah oui.
6: Maman, c'est toi la plus belle du monde.
3: Luis Mariano.
5: Eh oui. Et alors, la première ville où on a fêté les mères, c'était en France il y a pile 120 ans. En 1906, dans le village d'Artas, c'est en Isère, un instituteur nommé Prosper Roche anime une cérémonie pour célébrer deux mères qui avaient chacune 9 enfants. Elles avaient reçu le prix du haut mérite maternel. Et alors, dans les années 60, avoir plein d'enfants, c'était très bien vu. Certaines mères qui avaient beaucoup d'enfants étaient même récompensées par l'État.
7: Dans les mairies, les mamans de plus de 5 enfants reçoivent un diplôme officiel remis par le représentant du gouvernement.
5: Et oui, un diplôme, mais aussi une médaille qui était distribuée aux mamans qui avaient élevé dignement au minimum 4 enfants. Une médaille donc de bronze pour celles ayant atteint 4 enfants. Une médaille argentée de 5 à 7 enfants. Et la médaille d'or pour celles qui ont plus de 8 enfants. Il y avait un bon armement démographique. Et alors, du côté de la télévision, lors de l'année 1969, Georges Decaune et Denise Fabre sont à l'antenne. Et Denise n'oubliait aucune mère.
8: On ne saurait passer cette journée sans souhaiter à toutes les mamans, et en particulier à la mienne, une bonne fête des mères. Et à nos voeux s'associent ceux des caméramens de Télédimanche, en particulier messieurs Guy Bréma, Jean-Claude Couchou, Roger Fontana et Jacques Guillet.
5: Elle n'oubliait personne.
2: Monsieur Couchou.
5: Et alors, dans les années 60, allons voir ce petit bout de chou qui parle de l'importance de sa maman.
9: Un père, ça fait pas tout ce qu'une mère nous fait. Un père, ça ne tricote pas les pulls à verre.
1: Ah non.
9: Par exemple, ça fait pas la cuisine.
1: Ah non.
9: Ça va quelquefois, mais enfin, ça fait pas la cuisine.
1: Fabien, toi, tu fais.
10: Elle la fait bien, la cuisine, ta mère?
9: Très bien. Très bien.
10: Elle te fait des plats que tu aimes bien?
9: Ah oui.
10: Quoi, par exemple?
9: Les œufs durs. Les œufs durs et les œufs au bacon.
5: Les œufs au bacon, bacon. Bacon. Il disait bacon.
11: Bah oui.
5: Mais alors, à l'époque, quel cadeau les enfants ont-ils prévu pour leur tendre maman?
12: Qu'est-ce que tu fais, là?
13: Un indien.
12: Pour qui?
13: Pour ma maman.
12: Quand est-ce que tu vas lui donner?
13: Pour la fête des mamans.
14: Quel âge as-tu?
13: 8 ans.
14: Qu'offres-tu pour la fête des mères?
13: Une lampe de chevet et un paquet de cigarettes.
2: Oh, un paquet de cigarettes. C'est génial,
5: c'est
13: bien
5: ça. Bon, offrir des clubs pour sa mère à 8 ans, pourquoi pas. Et alors, les meilleurs cadeaux pour les mamans, ce sont quand même les poèmes chantés. Bah, même mal chantés, c'est mignon.
1: Oui.
13: Maman, petite maman, voici le jour de ta fête. Permets à ton enfant de t'offrir ses fleurettes.
5: C'est mignon.
1: C'est mignon.
5: Et enfin, le petit potin sur votre maman, la maman de Willy Romilly. Elle a un succès fou avec les jeunes, tout le monde la drague.
1: Ah, c'est vrai.
5: C'est vrai. Elle a du succès.
1: Ma mère, elle a énormément de succès.
5: Comme son fils.
1: D'ailleurs, ça me fait penser que je vais l'appeler parce que je ne vais pas souhaiter.
5: Ah bah oui,
2: appelez-la. Vous l'appelez en direct.
1: Je vais l'appeler là. Attends, vas-y, enlève le son. Je vais voir si elle va décrocher.
5: Est-ce qu'elle nous écoute déjà?
1: Elle nous écoute tout le temps.
5: Tout le temps.
2: Elle va pas vous répondre, comme elle écoute la radio.
5: Ah bah oui.
1: Ouais, et vous êtes témoin, je l'aurais appelé.
2: Ah
1: hein.
2: Oui.
1: Vous êtes témoin que je l'ai appelé. Hein. Ah, ça va, c'est ton fiston?
15: Je t'écoute.
1: Ah, tu m'écoutes? Je voulais te faire une bonne fête, maman.
15: Oui, merci.
1: Venez,
15: on est au Chalet Gourmand.
1: Ah, ils sont au Chalet Gourmand.
2: Ah, voilà.
1: C'est un super resto, le Chalet Gourmand. Je vous le conseille. Bon, bah, tu.
15: Tout le monde pense à toi.
1: Ah, bah, c'est gentil. Bah, t'embrasses tout le monde, hein. Je t'aime fort. Ciao, bella. Ti amo. Ciao, amore mio. Ciao, ciao. Elle m'a dit moi aussi.
5: Oh,
1: ciao. À tout de suite après ça.

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1: Allez, de retour ici, c'est Willy, viens déjeuner chez vous. On passe à table tous ensemble le samedi et le dimanche en direct entre midi et 13h. Mais vite, ce sont les 5 dernières minutes. Alors vite, sur la bonne idée avant de partir. Bonjour Chloé Nabédian.
2: Bonjour Willy, bonjour à tous.
1: Bienvenue
2: bonjour.
1: Ici ma chère Chloé, vous êtes journaliste spécialisée en météorologie et vous venez de lancer le projet Amazing Chloé sur YouTube et les réseaux sociaux. Alors Benoît Prospero, l'un d'autres invités avant qui vient de sortir son livre La boussole céleste du papillon, est resté avec nous parce que comme lui, Chloé, vous aussi, vous voulez vulgariser la science, vous dites on ne peut pas protéger ce qu'on ne connaît pas. C'est pas idiot ça Chloé, bravo, c'est bien dit.
2: Merci, effectivement l'idée c'est de retrouver les environnements par la nature, d'apprendre à la connaître, à la trouver extraordinaire, à décrypter la science qui se cache derrière, titiller la curiosité en fait pour avoir envie justement de l'aimer de nouveau et de la protéger.
1: Voilà, vous voulez être quoi, une espèce de passerelle entre les scientifiques et nous ?
2: Oui, c'est un peu ça. C'est vrai qu'il y a des chercheurs extraordinaires qui travaillent dans le monde entier sur des sujets incroyables. Mais parfois, c'est compliqué de transmettre au grand public. Et moi, je suis un peu cette passeuse, justement, entre les chercheurs et le grand public pour permettre à tout le monde de découvrir ces recherches incroyables.
1: Et donc, protéger, vous dites, voilà, il faut protéger. Mais protéger quoi ? Parce qu'on a l'impression que... tous les petits gestes du quotidien qu'on fait, là, voilà, faire pipi sous la douche, faire pipi dans le bac à vaisselle, tout ça. Est-ce que ça sert à quelque chose, Chloé?
2: Non, alors faire pipi sous la douche, je sais pas si ça servira vraiment à grand chose. Non, l'idée, c'est de se rendre compte qu'on a quand même un pouvoir en tant que citoyen. On a le pouvoir déjà de consommer, de choisir ce qu'on consomme. Et ce que je peux vous garantir, c'est que selon vos choix, eh ben, les industriels derrière, ou la filière dont elle se met en place va complètement changer sa façon de faire si jamais vous faites des choix plus conscients par rapport à votre nourriture. Ouais. Et puis aussi, vous pouvez imposer à votre maire de mettre en place des actions très précises pour que vous puissiez mieux vivre dans votre village, votre ville. On a vu avec la canicule de ces derniers jours que les villes ne sont pas du tout prêtes à supporter la forte chaleur. Et le monde de demain, c'est ça, c'est mettre en place toutes ces solutions qui vous permettent de mieux vivre, d'être en meilleure santé, de mieux manger. Et donc d'être plus heureux à la fin.
1: Ouais. Donc voilà, il a fait, vous en parlez, là, voilà, il a fait très très chaud là, ces jours-ci. Vous dites quoi aux climato-sceptiques ? Alors déjà, est-ce que vous comprenez qu'il y ait des gens qui doutent ? Et quand on vous en parle, quand quelqu'un vous dit « Ah, j'en doute un peu », qu'est-ce que vous leur dites ?
2: Alors pour moi, les gens qui doutent, c'est des gens qui ne veulent pas voir la vérité en face. Et peut-être qu'elle leur fait trop peur aussi. Et j'ai plutôt tendance que c'est politique de l'autruche. C'est-à-dire qu'on met la tête dans le sable, on se dit qu'il ne se passe rien. Et on ne change pas forcément ce qui est en train de se passer autour de nous. Mais les faits sont là. Il y a un consensus scientifique qui est énorme. Et puis, je veux dire, on le ressent tous aujourd'hui. Mmh. On voit bien qu'il y a des choses qui sont en train de se passer, de se transformer. Donc, soit on décide de ne rien faire parce qu'on voit peut-être juste par rapport à nous et à ce qu'on a envie de faire ou pas. Soit on se projette un petit peu plus. Et moi, je vois beaucoup même de grands-parents qui sont inquiets pour leurs petits-enfants par rapport à ce qui va se passer dans l'avenir. Et c'est aussi toutes ces personnes-là qu'il faut rassurer parce que toutes les solutions existent aujourd'hui. C'est plus qu'une question de volonté de les mettre en place ou pas. Mais les solutions sont là.
1: Et parce que voilà, là, vous dites effectivement qu'il y a des gens qui sont inquiets pour l'avenir, tout ça. Mais est-ce qu'on peut arriver à rendre l'écologie, j'allais dire, un peu marrant ? Quand même.
2: C'est pour ça que je partais sur la partie de l'émerveillement, parce que c'est vrai qu'on parle beaucoup de ce sujet tout le temps de façon très négative ou très politique, alors que ça devrait même pas être un sujet politique, il faudrait même pas qu'il y ait un parti politique à part entière.
1: Oui,
2: ça concerne tous les corps politiques et ça concerne tous les citoyens. Bah c'est avant tout comment est-ce que nous on va vivre en fait dans ce monde, évoluer, grandir, et c'est avant tout une problématique sociétale. Ça n'a rien à voir avec un bord politique. Donc ça concerne absolument tout le monde et ça, il faut bien en avoir conscience. Voilà. Et ça permettrait de dépassionner un peu le débat parce qu'aujourd'hui, on ne peut plus parler de ce sujet. Il y a même des mots qui deviennent tabous. J'ai des collègues journalistes météo qui se font menacer.
1: C'est n'importe quoi.
2: Et ça devient disproportionné alors que c'est avant tout pour que tout le monde puisse mieux supporter. Il y a quand même encore des personnes qui sont mortes à cause d'hyperthermie, donc de ces coups de chaud cette semaine. Donc, il y a une vraie réalité aujourd'hui dont il faut prendre conscience et bien savoir que tout est là. Mais il faut que nous, on puisse impulser ce mouvement et imposer à ceux qui peuvent décider de le mettre en place.
1: Bon, merci beaucoup. L'émerveillement, voilà un mot qui résonne aussi chez Benoît Prospero, qui est resté avec nous.
0: J'aime le mot émerveillement, bien sûr. Voilà. J'aime Chloé Nabédian parce qu'on se croise parfois avec Chloé au musée. On adore Chloé Nabédian.
3: Elle ne vous connaît pas.
1: Qui n'aime pas Chloé Nabédian? Personne. Tout le monde l'aime. Merci, ma Chloé. Merci d'être passée nous voir, Chloé Nabédian.
2: Merci à vous.
1: Donc, la chaîne de vulgarisation scientifique s'appelle Amazing Chloé sur YouTube, Instagram et TikTok. Merci beaucoup. Bon dimanche.
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4: Bonjour et bienvenue dans votre magazine Ma France, par ici les économies. Vous connaissez notre objectif chaque semaine, vous redonner du pouvoir d'achat. Et aujourd'hui, on va mettre les mains dans la terre, que ce soit pour nos plantes d'intérieur, nos fleurs ou ce qu'on fait pousser dedans ou dehors. On va tout vous dire pour se faire plaisir, sans se ruiner, avec notre invitée. Bonjour Caroline Munoz.
5: Bonjour.
4: Vous êtes spécialiste jardin, créatrice de contenu et puis autrice de Jardin, toutes mes astuces de A à Z. C'est paru chez Solar. On en reparlera de ce livre magnifique, plein d'astuces et de choses intéressantes. Mais je vous propose, pour commencer, Caroline, de répondre à une première question de Florence. Elle m'a écrit sur Instagram pour vous demander cela. Est-ce que les plantes dépolluantes sont vraiment efficaces? J'hésite à en acheter.
5: Alors, c'est vrai que c'est un thème qui revient régulièrement, parce que effectivement on dit que les plantes sont dépolluantes. Alors il faut savoir que c'est une expérience qui a été faite par la NASA dans les années 80. Mmh. Mais l'expérience a été faite dans une pièce vraiment close, vraiment fermée, hermétique et de petite dimension. Donc aujourd'hui, si on met nos plantes, c'est pas dans des pièces très fermées et de petite dimension. Donc je vais vous dire, oui, ça peut effectivement prendre tout ce qu'on appelle les COV, les composants organiques volatiles qui sont néfastes pour la santé, ça peut en capter certains, mais c'est pas non plus une révolution. Donc oui, on peut en mettre, ça fait pas de mal, mais c'est pas révolutionnaire.
4: Ça fait pas de mal, mais ça fait pas beaucoup de bien, sinon que c'est agréable d'avoir des plantes à la maison, tout
5: exactement, ça,
4: tout ça, quoi.
5: Voilà, ça peut absorber une petite quantité de l'humidité, ça peut capter un peu la poussière, ça peut capter un peu les COV, donc tout ça c'est un peu, mais un peu, plus un peu, plus un peu, bah, pourquoi pas.
4: Bon, on suit aussi les recommandations de l'Agence de la Transition écologique, on ouvre les fenêtres,
5: bien
4: deux, trois fois par jour, on aère, et puis là on a déjà un air qui est... Hein, voilà.
5: Exactement.
4: On est d'accord là-dessus. Caroline Munoz, on va évoquer tous les sujets utiles donc autour des plantes, des fleurs et des potagers, en commençant peut-être par nos plantes d'intérieur ou d'extérieur, et puis les fleurs aussi. Où est-ce qu'on en achète sans se ruiner?
5: Alors écoutez, c'est la bonne saison. Ça, c'est la bonne nouvelle. Parce qu'au printemps, qu'est-ce qu'il y a? Il y a plein de fêtes des plantes. Et à ce moment-là, eh bien, vous avez les pépiniéristes qui proposent des plantes à des prix vraiment très intéressants. Donc, on peut faire des économies. Vous avez aussi, dans certaines municipalités, ce qu'on appelle des trocs aux plantes, où là, on peut échanger ces petites boutures. Donc, c'est quand même pas mal. Là aussi, ça permet de faire des économies. Et puis, vous avez des associations pour la réinsertion ou autres qui proposent également des plantes avec des pieds qui sont pas très chers. J'ai vu entre 1,50 euros et 2 euros pour avoir un framboisier, pour avoir même des aromates. Donc, ça aussi, c'est les bons plans à connaître. Pour cela, c'est très simple. Vous vous renseignez auprès de votre mairie. Vous avez sur les sites toutes les associations, et des fois on est très étonné, hein, les fêtes des plantes, etc. Et profitez des beaux jours pour y aller. En plus, je crois qu'il fait beau ce week-end, donc c'est le moment.
4: Je crois que ça va être pas mal, effectivement, beau et chaud. Je sais pas si vous connaissez le site jardiner.com aussi.
5: Bien sûr.
4: Et il référence d'ailleurs, j'ai vu certaines fêtes, certaines foires, etc.
5: Voilà, c'est pas mal. Faut y aller régulièrement, faut regarder. Et puis il y a aussi l'échange et, entre voisins. On s'échange des boutures, des petits pieds, des petits drageons. Bah, pourquoi pas aller? On en profite.
4: Les réseaux sociaux, bien sûr, des groupes.
5: Bien sûr, les groupes, les forums, les bons plans, ça ne manque pas. Donc, si on veut vraiment acheter pour pas cher, franchement, il y a de quoi faire. Ça,
4: c'est
5: rime.
4: C'est une bonne nouvelle, c'est vrai. Et est-ce qu'il y a des espèces moins chères que d'autres, certaines fleurs, certaines plantes qui sont plus bon marché?
5: Oui, alors pour les plantes d'intérieur, vous avez la Sansevieria. Alors, on l'appelle aussi langue de belle-mère, parce qu'en fait...
4: Ça doit piquer alors.
5: Ça pique. Elle a une forme de langue comme ça, et surtout, elle est increvable.
4: D'accord.
5: Donc, la Sansevieria, c'est une des plantes les moins chères qu'on peut trouver facilement. Vous avez aussi le Chlorophytum qui se trouve facilement et qui sont vraiment des plantes abordables. Ça, c'est pour l'intérieur. Et pour l'extérieur, bah, il y a les œillets d'Inde, ça aussi, c'est pareil, c'est pas très cher. Les capucines, en plus, alors là, ça se multiplie, c'est même envahissant.
4: D'accord.
5: Les pavots, alors les pavots, ça comprend plein de sortes de plantes. Et ça, pour le coup, c'est envahissant également, ça fait plein de graines, mais franchement, ça coûte que dalle.
4: Eh bien, c'est noté. On peut aussi faire des boutures hein, pour partager une plante, l'offrir. honnêtement, ça me paraît inaccessible de faire ça. Est-ce que c'est à la portée de tout le monde? Parce que ça, c'est une économie aussi, c'est magnifique, on la reproduit. Quoi.
5: Bah oui, non, les boutures, c'est assez simple, en fait.
4: C'est assez simple, ça veut dire que c'est pas très simple non plus.
5: Non, parce qu'en fait, toutes les espèces ne se bouturent pas facilement.
4: Okay.
5: Donc, pour les plantes d'intérieur, ce que vous pouvez faire, c'est que vous prenez une feuille. Alors, quand il y a une jointure entre la feuille et la tige principale, eh bien, c'est de là que va pousser la racine. Donc, en fait, vous enlevez la feuille, vous la mettez dans l'eau et donc à ce croisement-là, eh bien, elle va produire des racines au bout de 3 semaines, 1 mois. Une fois que les racines sont suffisamment grandes, eh bien, vous mettez en terre. Et là, vous avez votre petite bouture.
4: Donc, ça veut dire qu'on la laisse dans l'eau, change l'eau régulièrement ou on laisse l'eau qu'on a mis au départ?
5: Non, vous pouvez la laisser. Moi, je la change un peu quand ça verdit avec le soleil. Mais sinon vous pouvez laisser, il n'y a aucun souci.
4: Au pire, ça ne marche pas. Et puis au mieux, le miracle de la vie.
5: Le miracle de la vie, je vous assure, il marche.
4: Et le miracle de la vie est gratuit. Celui-là,
5: voilà, c'est ça,
4: nous,
5: c'est
4: on
5: ça.
4: Prend tout ce qui est gratuit ici. Quelles plantes on peut trouver dans la nature, Caroline Munoz, pour les ramener légalement à la maison?
5: Alors, vous avez les orties. Alors, les orties, figurez-vous que c'est très bien parce qu'on peut faire du purin d'ortie. Alors, pour cela, c'est très simple. Hein. Vous prenez vos feuilles d'ortie, vous les laissez macérer dans de l'eau, vous remuez de temps en temps, ça pue. C'est une horreur. Mais c'est très bon pour les plantes. C'est plein d'azote et ça va permettre aux plantes de grandir et c'est gratuit. Donc, ça aussi, c'est encore un bon plan. L'ail des ours se trouve facilement en forêt également.
4: Okay.
5: Ça, c'est une belle plante qu'on peut cueillir. Vous avez aussi la menthe sauvage, le romarin qui se trouve.
4: Ouais,
5: et tout ça, vous en avez pléthore dans le sud de la France. Donc, vous pouvez en ramasser. Alors, attention, il y a une réglementation. On ne ramasse pas tout et n'importe quoi. Les espèces protégées, on ne peut pas les ramasser, bien évidemment. Et surtout, si vous faites de la cueillette de fleurs ou autre, il ne faut pas que ça dépasse ce que vous pouvez tenir dans votre propre main. Vous voyez?
4: Ah, d'accord.
5: Si vous dépassez ça, ça veut dire que déjà, on est sur un aspect commercial et à ce moment-là, vous n'avez pas l'autorisation. Donc, si ça tient dans la paume de votre main, vous avez le droit de cueillir ce que vous voulez. Attention, si ce n'est pas protégé.
4: Donc, on se renseigne sur ce qui est protégé parce
5: bien sûr.
4: Ça peut dépendre des régions. Et puis, effectivement, il faut que ça tienne dans la main.
5: Voilà, dans la main.
4: Ah, bah, c'est super. On apprend plein de choses avec vous. Bon, je suis avec Caroline Munoz. Elle est experte sur les sujets de jardin, créatrice de contenu. Vous avez aussi sorti ce livre, Au jardin, toutes mes astuces de A à Z. Tiens, ça me fait penser. J'ai vu que vous parliez notamment des solutions naturelles et donc, pour le coup, encore une fois, gratuites pour faire face aux nuisibles dans ce livre.
5: Ah oui, alors ça, c'est très important parce que je suis vraiment contre tous les produits de phytosynthèse, etc. Et pour le coup, il y a plein de solutions naturelles. Nos ancêtres le faisaient, pourquoi pas nous? Par exemple, pour les pucerons. Vous utilisez du savon noir. Savon noir que vous mélangez avec de l'eau, vous pulvérisez sur vos rosiers et les pucerons partiront. Pas la peine d'utiliser des produits qui coûtent une blinde.
4: Pas de pesticides, quoi, en fait, en
5: voilà,
4: gros,
5: pas
4: ça.
5: De pesticides. En plus, ça coûte très cher, c'est nocif pour la santé, je vois pas d'intérêt. Donc franchement, vous prenez du savon noir, ça coûte pas cher et vous vaporisez. Sinon, vous pouvez acheter des larves de coccinelle. Alors ça se vend dans plein de magasins, Truffaut, Botanique, Jardiland, etc. Vous achetez des larves, vous les mettez sur vos rosiers et les coccinelles, eh bien ça mange les pucerons, je crois. Alors je vais peut-être dire une bêtise, mais je crois que c'est 1000 pucerons par jour.
4: Donc c'est très efficace.
5: Ouais, ouais. Voilà.
4: Et figurez-vous que certaines communes offrent des coccinelles, en tout cas des larves de coccinelles pour les habitants lorsqu'il y a pas mal de pucerons. Donc renseignez-vous aussi peut-être dans votre commune, on va vous offrir un petit paquet de larves de coccinelles et ça c'est sympa. Caroline Munoz, est-ce qu'il est encore temps de se lancer pour un potager? Parce que un potager qui tourne bien, c'est jusqu'à 1 500 € d'économie quand même sur une année. C'est énorme.
5: C'est énorme.
4: Mais est-ce qu'il est trop tard ou on peut encore y aller?
5: Non. Ah, vous pouvez jusqu'à mi-juin. Alors les saints de glace sont passés. Les saints de glace, ce sont ces trois saints. C'est le 11, 12 et 13 mai, où on a des risques de gelée. À partir de cette date, vous pouvez tout mettre en terre. Donc on y va. Les tomates, les courgettes, tout ça on met en terre. Et vous pouvez y aller jusqu'à fin juin même. C'est le moment de le faire. Vous retournez bien la terre, vous préparez votre sol et vous mettez en terre. Et croyez-moi, c'est une satisfaction incroyable.
4: Satisfaction et en plus des économies. Et ça, nous, on aime à chaque fois. Est-ce qu'il faut s'équiper et de quoi? Parce qu'on peut avoir aussi ce réflexe quand c'est la première fois de se suréquiper. C'est des dépenses inutiles. De quoi on a besoin pour faire notre petit potager?
5: Oh ben, je vais vous dire, c'est la binette.
4: Et ben voilà.
5: Voilà.
4: Donc la binette.
5: Rappelle-toi binette, c'est des jours de fête. Vous avez la binette, la bêche et le râteau. Ça c'est la base pour retourner la terre.
4: Allez.
5: Après, bon, on va dire le sécateur pour tailler, les gants bien sûr, on se protège. Après, vous avez l'arrosoir, évidemment. Et puis, éviter tous ces trucs motorisés, les motoculteurs, les broyeurs, les scarificateurs.
4: C'est ça.
5: Ça coûte cher, vous pouvez les louer. Il y a des marques qui louent ce genre d'outils. Il y a aussi des aides entre voisins. Ça, c'est aussi, il y a des sites pour ça, où vous pouvez entraider et donc vous prêter les outils. Donc, non, franchement, ne dépensez pas trop non plus. La base, c'est la bêche, la binette, l'arrosoir, les gants et le sécateur.
4: Et on le rappelle, alors il n'y a peut-être pas besoin de tout ça, mais ça peut marcher aussi en appartement. On peut faire pousser des petits fruits, des légumes aussi en appartement.
5: Bien sûr, dès qu'on a même une petite fenêtre ou quoi que ce soit, une petite jardinière, il n'y a rien de plus satisfaisant. Vous avez une fenêtre, vous mettez votre jardinière et vous plantez vos aromates, votre menthe, votre basilic, votre romarin, tout ce que vous voulez, et vous ouvrez votre fenêtre de cuisine, vous cueillez ça, vous mettez ça dans vos salades. Franchement,
4: on est d'accord. C'est non seulement c'est une satisfaction, mais en plus tous ces petits aromates, ça coûte une fortune quand on les achète au supermarché.
5: Puis en plus, il faut aussi avouer qu'en ce moment, comme c'est la saison, les prix augmentent. Donc essayez d'être malin et cultivez vous-même.
4: On va parler de l'eau rapidement, Caroline Munoz. C'est un vrai sujet. Parfois, il y a des restrictions. Elles manquent. On ne sait pas trop comment gérer ça. Et puis, ça a un coût, bien sûr.
5: Bien sûr.
4: Comment on fait pour gérer l'eau, que ce soit pour son potager, ses plantes, pendant l'été?
5: Alors, le meilleur moyen, c'est le récupérateur d'eau. Il faut savoir qu'il y a des récupérateurs d'eau aussi bien pour les jardins que pour les balcons ou autres. Les récupérateurs d'eau ne sont pas sur des tarifs excessifs. Donc, c'est très rentable. Ensuite, vous avez ce qu'on appelle les oyas. Alors, les oyas, ce sont des petits pots en terre cuite avec un couvercle que vous pouvez mettre en terre. Et en fait, par capillarité, ça va diffuser l'eau dans la jardinière, ce qui vous permet d'avoir une autonomie de presque 8 jours. Dans le sud de la France, près des oliviers, on plante des oyas et ça permet une autonomie de 15 jours.
4: Récupérateur d'eau de pluie, des communes, des intercommunalités, vous les financez, parfois vous les donnez, renseignez-vous aussi auprès de votre commune. Quand on veut se perfectionner sur le jardinage, il y a aussi une offre infinie en ligne, Caroline. Alors, pour vous faciliter la tâche, à vous qui nous écoutez, on a choisi une créatrice de contenu qui est une valeur sûre. Bonjour Ophélie Dambé.
6: Bonjour.
4: Ta mère nature, hein, sur les réseaux et sur YouTube aussi.
7: Est-ce que ton balcon profite de la lumière du matin, du soir, ou alors c'est le plein cagnard H24?
8: Si c'est tous ces causes, oublie la laitue et pense plutôt aux plantes méditerranéennes comme le thym, le romarin, la lavande, la cinéraire maritime. Des plantes dures à cuire, quoi. Why not des tomates, des aubergines, des poivrons, si tu penses à les arroser.
4: Ophélie, pourquoi ta mère nature?
6: Bon, j'avais un peu envie de rendre ce sujet, peut-être le dépoussiérer un petit peu, donner envie aux plus jeunes de se lancer, de montrer qu'on peut aussi retrouver des joies d'enfant à faire ses propres semis, à expérimenter. Et j'essaye aussi de dire que voilà, la nature, le jardinage, tout ça, c'est pas forcément que le monde des bisounours. On se confronte aussi parfois à des erreurs et c'est ça qui est chouette en fait. C'est aussi déculpabiliser les gens, leur dire que le syndrome de la main verte, ce n'est qu'une légende urbaine et qu'on peut passer des très très bons moments à jardiner et que c'est intergénérationnel.
4: On peut se faire plaisir, on sait ce qu'on mange à la fin et puis on fait des économies. J'imagine que c'est tout ça qui fait que ça revient vraiment à la mode, c'est vrai?
6: Oui, tout à fait. Moi, j'ai vraiment vu un bond d'intérêt au moment du coronavirus. Il y a eu vraiment ce besoin de se reconnecter un peu à ces sujets-là. À l'autonomie alimentaire, à la santé, et aussi faire les choses par soi-même. Je pense qu'on est nombreuses et nombreux à faire des métiers qui sont déconnectés du sol, déconnectés de la nature, et donc de remettre les mains dans la terre, ça reconnecte aux choses peut-être un peu concrètes.
4: Et quels sont les gros sujets alors du mois de mai, peut-être du mois de juin pour les jardiniers en herbe?
6: Là, on est sur l'autoroute du soleil. Il y a beaucoup de choses à faire. Alors, moi, je suis pépiniériste, donc c'est vrai que la période des semis, là, elle est passée. En tout cas, pour la période du printemps, j'ai fait la majeure partie de mes semis. Et donc, on est sur la période de plantation. Donc, tous les légumes du soleil, de la ratatouille, les courgettes, les tomates, les aubergines, tout ça, on les met en terre. A priori, les plus grands froids sont passés. Et donc, y a tout le sujet aussi de nourrir le sol. Donc j'espère que tout le monde a bien préparé ses pots et son sol avec de l'amendement, donc du compost, pour accueillir ces nouvelles plantes qui ont aussi besoin d'être nourries. Donc c'est tout ça qu'on fait en ce moment. Et aussi nos premières récoltes. Moi j'ai des super salades là qui sont prêtes à être récoltées cet après-midi ou demain. On a pas mal voilà de feuilles à récolter en ce moment.
4: Magnifique. Merci beaucoup Ophélie Damblay. Donc Ta Mère Nature sur les réseaux sociaux, sur YouTube, tout ça c'est gratuit, c'est plein de bonnes idées, allez voir. Et en tout cas merci pour votre participation.
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4: En version magazine, le thème aujourd'hui, on s'occupe de nos plantes fleurs potagers avec Caroline Munoz, spécialiste jardin, créatrice de contenu, également autrice de Jardin, toutes mes astuces de A à Z. Et c'est paru chez Solar. Et puis Sébastien Vitevert vient de nous rejoindre. Bonjour Sébastien.
9: Bonjour.
4: Vous êtes fondateur de Graines de Troc, grainesdetroc.fr. C'est quoi Graines de Troc?
9: Alors Graines de Troc, c'est une initiative pour échanger les semences. Et une plateforme d'échange de graines en ligne, mais aussi la mise en avant de toutes les manières d'échanger nos graines.
4: Et l'intérêt d'échanger nos graines, au-delà de la partie, pouvoir d'achat, c'est aussi, bien sûr, de partager toute une diversité, de découvrir aussi des semences, j'imagine.
9: Alors effectivement, l'échange sur Internet, c'est juste le coup d'un timbre. En médiathèque, dans les grainothèques, c'est libre et gratuit, et donc c'est le fondement de l'échange gratuit. Mais au-delà de ça, effectivement, on échange nos savoir-faire, on échange une biodiversité très très large, et on fait vivre ainsi une biodiversité qui existe pas aussi quantitativement ailleurs. En fait, enfin, c'est vraiment le jardin collectif global en France qui est partagé de manière simple.
4: Alors, sans entrer dans les détails, parce que c'est un sujet complexe hein, quand même, les semences, notamment à l'échelle européenne, il y a beaucoup de réglementations. Mais là, l'idée, c'est que vous partagez de manière libre, c'est-à-dire il y a aussi des formes expérimentales, il y a toute une philosophie autour de ça.
9: Oui, complètement. En fait, je pense qu'avant de se focaliser sur des choses très complexes, effectivement, la législation est peut-être voulue... complexe à dessein, mais au-delà de ça, c'est très simple de se partager des graines. Il faut juste un moment je pensais sur la question, et c'est très simple d'apprendre simplement en récoltant quelques premières graines et même en se plantant et puis en allant voir pourquoi ça marche pas, qu'est-ce qu'il faut faire. En fait, les gestes à connaître sont assez simples et ça permet de connaître la plante de A à Z. Ça permet de mieux appréhender, je pense. Le cycle végétal et ça facilite franchement le jardinage. Avoir une abondance de graines dans nos sachets pour semer, y compris se faire avoir un peu par les limaces, se faire avoir un peu par le mauvais moment, c'est pas grave. Au moins on a une abondance facilement accessible puisque ça vient de nos jardins.
4: Les limaces, vous avez une solution pour ça, Caroline Minot, non?
5: Oui, alors il y en a plein qui sont proposés. Il y a les coquilles d'œufs, mais bon, parce qu'elles n'aiment pas ramper sur les coquilles d'œufs. Mais ce qui marche le mieux, c'est la planche pourrie à l'envers, parce qu'en fait, elles sont attirées par la petite planche, elles se mettent dessous, et le matin, vous vous levez, vous enlevez, elles sont toutes sous la planche, et ça, c'est ce qui marche le mieux, c'est ce qu'on m'a dit, je ne sais pas.
4: Bon. Merci beaucoup.
9: J'ai une alternative, éventuellement, c'est en permaculture, on dit la gestion par l'absence de... d'action, en fait, elle se régule toute seule aussi, et en fait, moins on se bat, plus elle nous laisse tranquille et plus la résilience se fait. Voilà, c'est une approche qu'on a et qui marche plutôt bien. Plus on se bat, plus elle se multiplie, et c'est le début des galères.
4: Bon, entre la planche pourrie et plus rien faire, on pourra tester tout ça. Merci Sébastien Vitevert, fondateur de Graines de Troc, c'est sur grainesdetroc.fr. Caroline Munoz, vous êtes spécialiste jardin, créatrice de contenu, autrice donc de Jardin, toutes mes astuces de A à Z. Un petit quiz, le vrai faux, hein, avant de nous quitter pour avoir les idées claires sur ce sujet. Mm-hmm. Vrai ou faux, les plantes d'intérieur dépolluent réellement l'air d'un appartement?
5: Pas vraiment, un tout petit peu, mais pas beaucoup.
4: Le marc de café est bon pour toutes les plantes, vrai ou faux?
5: Vrai, c'est bon, bon, faut pas en mettre trop non plus, mais c'est très bon, plein d'azote.
4: Une plante qui jaunit manque forcément d'eau?
5: Pas forcément, mais c'est un des signes principaux.
4: Les foires aux plantes permettent souvent d'acheter moins cher qu'en jardinerie.
5: Oui, il faut y aller. C'est en ce moment, c'est le printemps, on fonce.
4: Les plantes ont besoin d'être arrosées tous les jours en été, vrai ou faux?
5: Faux. Faut pas arroser tous les jours, sinon vous allez aussi avoir des feuilles jaunes. Donc non, on n'arrose pas tous les jours.
4: Vrai ou faux, Caroline, on peut faire pousser des tomates sur un simple balcon?
5: Oui, bien sûr, surtout les tomates cerises. Oui, bien sûr, il faut en profiter.
4: Un petit mot qu'on n'a pas précisé tout à l'heure sur les récupérateurs d'eau de pluie, d'ailleurs, sur les balcons. Attention à la capacité du balcon à accueillir du poids. Vérifier auprès de la copro le poids.
5: Hein. Effectivement, il faut vérifier auprès des syndics, demander le poids possible, parce que ça pèse très lourd quand c'est rempli d'eau.
4: Voilà, ça, il fallait le dire. Les OIA permettent réellement d'économiser de l'eau, vrai ou faux?
5: Vrai, puisque ça permet par capillarité de diffuser l'eau de façon diffuse et lente.
4: Caroline Munoz, spécialiste jardin, créatrice de contenu, autrice de jardin, toutes mes astuces de A à Z, c'est chez Solar. Merci en tout cas pour vos éclairages, et puis j'espère que vous qui nous avez écoutés, maintenant vous y voyez plus clair. 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La semaine prochaine, on va déménager ensemble. Vous pouvez m'envoyer vos questions, par ici les économies@radiofrance.com.

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1: 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Et aujourd'hui, j'ai le plaisir d'accueillir

0: Celle qui a été la maîtresse de cérémonie du Festival de Cannes, la comédienne Eye Haidara. Bonjour Eye.
1: Bonjour.
0: Alors c'était comment Cannes?
1: Ouh là là, c'était une grosse cascade.
0: Ah oui,
1: voilà, d'émotions.
0: C'est thématique. Alors on vous a vu dans Le Sens de la Fête, la série En Thérapie, et vous êtes donc actuellement à l'affiche du film Mata, un film d'action au féminin réalisé par Rachel Lang, qui est également notre invitée. Bonjour Rachel.
2: Bonjour.
0: Et soyez la bienvenue, et à vos côtés pour compléter donc ce tour de table, notre troisième invitée, Métier de l'ombre, qui a été précieux sur ce tournage. Vous avez fait toutes vos cassades vous-même. Ayez, on va y revenir.
1: Ouais.
0: On va y revenir.
1: Ouais, ouais.
0: C'est Florian Beaumont qui nous accompagne. Bonjour Florian.
3: Bonjour.
0: Vous êtes assistant réglage cascade et on va voir en quoi consiste votre fonction sur un tournage. Mais d'abord, un mot de l'histoire du film, évidemment. Ayez, vous interprétez donc Mata, le personnage titre, agent du service action à la DGSE. Et ben, tiens, vous nous racontez l'histoire en deux phrases et puis on lance la bande-annonce.
1: Waouh, en deux phrases. Alors, ouais. C'est une agent blessée lors d'une opération clandestine et elle est blessée, rapatriée en France et elle ne sait pas ce qui est arrivé à son binôme. Mmh. Donc elle cherche à avoir des informations, ce qui lui est complètement interdit. Et donc voilà, elle va commencer à devenir parano, elle va essayer de chercher, de trouver la vérité de ce qui arrive à son binôme.
0: Et là, c'est le drame. Bande annonce.
4: Nous sommes allés faire cette visite. Antoine ne voulait pas, il ne le sentait pas. J'ai insisté pour qu'on y aille.
5: Capitaine, votre condition physique vous éloigne de l'action.
4: Ceux qui tirent la ficelle sont pas dans le désert. Je les cherche. Je les traque. Tous les jours.
6: Moi, j'aime comprendre les choses. Et là, dans cette situation, il y a un truc qui cloche.
4: On a tous un secret.
5: Vous n'êtes qu'un petit maillon sans vision globale. Votre métier, c'est aussi de l'accepter.
0: Extrait du film Mata, actuellement au cinéma. Eye Haidara, je vais vous demander de fermer les yeux et de vous replonger. Début 2025, elle en frissonne. Au moment du tournage, où vous avez tourné donc à Strasbourg, en Suisse, en Isère, au Maroc, là, sans réfléchir, quelle est la première image du décor ou du paysage qui vous revient en tête?
1: Le Maroc, c'était formidable. C'est un grand désert. Je suis allée dans les dunes de sable. Et non, c'est magnifique. Le Maroc, c'est un décor de film. Enfin, j'ai pas l'habitude de voir des plaines comme ça.
0: Conditionné pour
1: ce
0: film.
1: C'est émouvant en fait.
0: Et puis il y a eu une préparation particulière aussi sur ce film, inédite même. Rachel Lang, vous avez inscrit les acteurs principaux à un stage en collaboration avec la DGSE.
2: Oui, c'est ça. Ils ont fait un stage d'immersion dans la clandestinité. C'est-à-dire que pendant 3 jours et 3 nuits, ils ont été sans leur téléphone, sans leur carte d'identité, sans carte de crédit, avec que de l'argent liquide et tickets de métro en carton, amenés à se débrouiller et à suivre des missions. Voilà, c'était assez dingue ce qu'ils ont vécu.
0: Incroyable. Ayez, quel est votre souvenir de ces 3 jours? Je vois votre regard dépité. C'était comment cette immersion?
1: Mais vraiment, je pense que sur le coup, moi, j'avais pas bien compris ce qu'elle voulait qu'on fasse, Rachel. Donc, je voyais pas trop. Et puis, je voyais pas trop l'intérêt. Donc, je l'ai suivi. Je me suis dit, allez, vas-y. Suis, n'écoute pas, laisse-toi faire. Et je crois que ce qu'elle a cherché à nous faire ressentir, et c'est vraiment quelque chose qui s'est inscrit dans notre corps, c'est cet endroit-là où se trouvent ces agents de tension, d'attente, d'adrénaline, et vraiment pendant ces 3 jours-là, à recevoir des missions comme ça sur le téléphone.
0: Des missions, mais de quoi? Vous avez fait quoi?
1: Alors,
0: comme mission?
1: Alors, on peut pas tout dire.
0: Hein. Ah, c'est sous le secret,
1: mais
0: la confidentialité.
1: Oui, bien sûr, il y a des choses qui sont très confidentielles.
0: On était
1: vraiment dans la vraie vie. On a vraiment des vraies missions qui correspondent à des tests que passent les personnes qui veulent être recrutées, agents secrets.
0: Ouais.
1: C'est en fait c'est les premiers tests. Et j'ai jamais vécu ça. Et donc ça fait que, une fois arrivé sur le plateau, ouais, il y avait une bonne partie du personnage qui était déjà inscrite.
0: Ça a été aussi, au-delà de cette préparation-là, un gros rôle physique pour vous. Ayez, vous avez des scènes de baston, vous les avez toutes réalisées, sauf pour les chutes, hein, c'est ça?
1: Ouais, il y a une chute que je l'ai pas faite.
3: C'est la seule.
0: C'est la seule. Ouais. Et alors justement, la personne que vous venez d'entendre, c'est l'une des personnes de l'ombre indispensables sur ce tournage. Florian Beaumont, vous êtes assistant réglage cascade pour le cinéma. Est-ce que vous pouvez nous dire en quoi ça consiste exactement?
3: Préparer une scène d'action du début à la fin. Donc on en discute avec la réalisatrice, savoir des besoins, de ce qu'on a envie de voir à l'image, de l'intensité des chorégraphies. Et puis après, on se rejoint avec les acteurs. Donc là, en l'occurrence, une bonne actrice qui était bien physique, qui avait envie aussi, qui était très à l'écoute. Donc c'était très agréable pour nous. Et puis bah ensuite, on tourne.
0: C'est que les scènes de baston que vous chorégraphiez ou ça peut être autre chose ?
3: Non, on chorégraphie tout ce qui a un attrait à du danger ou de l'action dans un film. Dans une série. Ça peut être passer à travers une vitre, ça peut être se faire percuter par une voiture, quelqu'un qui se met en feu. Enfin voilà, là j'énumère les grosses cascades, mais en tout cas, oui, ça va.
0: Ouais. Alors, il y a une scène d'action très marquante dans le film, Mata, c'est celle dans la cuisine. Comment on prépare une scène comme ça, Florian ?
3: Comme je disais, c'est qu'on en a discuté déjà avant de ce qu'on voulait voir. Nous, on a lu le scénario, donc on sait où est-ce qu'on en est dans l'histoire. Et puis ensuite, nous, on crée un petit bout de chorégraphie.
0: Ouais.
3: Ensuite, on la valide. Et puis ensuite, on la prépare avec, avec notre actrice.
0: Ayez, est-ce que vous pouvez nous raconter un peu comment ça s'est passé ? Quels sont vos souvenirs de cette scène, les anecdotes de tournage de cette scène de baston dans la cuisine ?
1: Alors déjà, la première rencontre avec Florian et ses équipes, c'était assez... C'est assez impressionnant, je dois dire. Je suis arrivée dans un espèce, c'était un donjon.
3: Ah, il y a un dojo, ouais.
1: Un dojo,
3: ouais.
0: Un dojo, pas un donjon, c'est pas pareil.
3: C'est autre chose.
0: Wow. C'est Cannes, c'est post-Cannes.
1: Et donc, je suis arrivée là, il y avait rien, on l'a fait, mais c'était marrant parce que eux, ils avaient déjà une vision, parce qu'ils ont déjà, certains codes et ils se sont dit, tiens, à mon avis, bon, il y aura un petit peu ça, on l'a fait avec deux, trois tables. Et c'est ça, c'est une chorégraphie.
0: Mmh.
1: C'est une chorégraphie. Du coup, j'y arrive plus, je savonne.
0: Non, c'est pas grave.
1: C'est une chorégraphie.
0: Et alors, du coup, une fois sur le tournage, quelles sont les astuces ? Parce qu'il y a un moment donné, une main ébouillantée, on voit la main qui finit dans une casserole et tout. J'imagine que ce ne sont pas de vrais ustensiles sur les assiettes qui éclatent.
3: En tout cas, voilà, les assiettes qui éclatent, ou en tout cas, les ustensiles qui vont être au contact direct avec l'acteur ou, enfin, l'actrice et les cascadeurs. On essaie de faire en sorte que ça soit du rubber.
0: Du quoi ?
3: Du rubber.
0: Rubber. Qu'est-ce que ça veut dire, rubber ?
3: C'est du plastique. Plastique.
0: D'accord.
3: Mou.
0: Ah, c'est du
3: c'est pas du plastique
0: craque.
3: Dur, c'est du plastique mou. Et en fait, ça permet de pouvoir toucher sans qu'on se fasse mal.
0: Et donc, quand il y a de l'eau qui est bouillante, quelqu'un, c'est quoi ça,
2: c'est une collaboration avec l'accessoiriste. Parce qu'en fait, il y a le making-of qui est sorti il n'y a pas longtemps sur YouTube, que tout le monde peut aller voir. Et on voit l'accessoiriste dedans qui prépare des couteaux, justement, en bois, qui va recouvrir après. Et l'accessoiriste, là, pour l'eau bouillante, il a mis une petite solution, une petite poudre qui fait effet.
0: Ah oui, il voilà. n'y a pas d'eau dans la casserole.
2: Non, il n'y a pas d'eau bouillante.
0: Oui, non, évidemment, mais on aime bien connaître les petites astuces. Puisqu'on est dans les secrets de tournage, il y a une autre scène au début du film, une course-poursuite dans le désert du Sahel avec coup de feu, explosion de vitres, etc. Comment on tourne une scène comme ça ? Déjà, est-ce que c'est vous qui conduisez vraiment, Ayez ?
1: C'était moi qui étais au volant. Mais voilà, il y a vraiment les bruits, les impacts. Moi, je me souviens qu'à un moment donné, j'ai eu une parano parce que...
2: On a failli, le premier jour de tournage, on a failli perdre Ayez.
0: Ah bon ?
1: Mais j'ai eu une explosion de le faux sang, en fait.
0: Ouais.
1: C'est des perles comme ça, rouges, qui font plaque et puis qu'après, on arrange en VFX. Il y a quelque chose qui m'a touchée, ce qui a fait que là, au niveau de la joue, j'ai eu un espèce de choc, un peu quelque chose de très chaud, de brûlant. Et étant donné qu'on était rentré déjà dans un stage et que j'étais un peu parano, j'avais déjà la mata parano, je me suis dit, c'est un faux tournage, je voulais plaisir.
0: Non,
1: j'ai flippé. C'était juste, ça avait chauffé, ça avait gonflé, puis ça avait dégonflé juste après.
0: Ah, vous êtes rentrée dans une paranoïa sévère.
1: Dans une parano. Et puis en plus, il y avait un médecin sur le plateau qui me dit « Non, mais vous avez juste été brûlée, mais vous allez voir, il y a un chirurgien qui va passer ce soir, il va vous dire ce qu'il faut faire. » Je me suis dit « Mais quoi, je suis défigurée, j'ai eu peur, il n'y avait pas de miroir, rien du tout. » Mais voilà, c'était juste une grosse peur.
0: Et donc, ouais, justement, le faux coup de feu, comment on recrée ça ? C'est un truc qui explose sur
1: ouais, c'est
0: vos
1: petite,
0: vêtements ?
1: C'est une petite pochette qu'on a, ouais. Comme ça. Et au moment de l'impact... Il y a une personne qui appuie sur un bouton et là, ça explose.
0: Rachel Lang, en tant que réalisatrice, vous êtes placée où, vous, sur une scène comme ça ? Parce que vous n'êtes pas dans la voiture avec eux,
2: ouais.
0: Évidemment.
2: Comment ouais, on est dans une voiture suiveuse, on regarde un écran, donc dans une voiture qui bouge sur des pistes marocaines, avec un drap noir autour de la tête. Donc je suis à côté du chef-op de la script et on est tous les trois sous un drap noir à regarder un écran qui bouge et à vomir pendant toute cette séquence.
0: Ah, vous avez vomi pendant le tournage
2: de cette séquence ? C'est le genre de séquences qui ne sont pas très agréables parce qu'on est en permanence dans une voiture suiveuse, à capter le réseau HF de la caméra qui allait sur le capot de la voiture ou accrochée à la voiture devant. Et du coup, voilà, c'est un peu sportif quoi, de se concentrer sur ce qu'on veut dans ce contexte.
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0: Et avec moi, l'équipe du film Mata, actuellement au cinéma, avec Eye Haidara, notre invité en compagnie de la réalisatrice Rachel Lang et de l'assistant réglage aux nombreuses cascades du film, Florian Beaumont. Un film tourné entre janvier et mars 2025, en Isère, à Paris, au Strasbourg et au Maroc. Et c'est l'heure de la séquence souvenir sensoriel de tournage. Eye Haidara, en repensant au tournage des scènes au Maroc, quelle odeur vous revient en tête ?
8: L'odeur du thé à la menthe.
0: Ah, vous en avez beaucoup bu là-bas ?
8: Ouais, moi j'adore le thé à la menthe, je me souviens de ça. Et je crois que les régisseurs s'en sont rendus compte très vite et chaque fois il y en avait un qui était à côté de moi et qui me disait un petit thé.
0: Rachel Lang, en repensant au tournage des scènes marocaines et dans les montagnes en Isère, quels sons vous a particulièrement marqué sur place ?
2: Je pense qu'en Isère, c'est le son de la neige, parce qu'on l'a attendu longtemps, on a changé nos décors exprès. En fait, c'était fin mars, il n'y avait plus de neige nulle part, et au fur et à mesure qu'on voyait le temps qui n'arrivait pas, on a eu la chance, grâce à un chef régie qui était un peu souple, de même changer de département au dernier moment.
0: Ah ouais, on peut
2: et,
0: faire ça.
2: Pour aller chercher la neige. Et après, la neige, ça nous amène dans un univers qui est phoniquement hyper feutré, hyper intéressant, qu'on n'a pas tellement exploité, parce que c'était plus pour l'image qu'on avait besoin de la neige, pour faire le contraste avec le désert du début du Maroc et avoir les montagnes et la neige après. Voilà, je dirais que c'est ça.
0: Le son béni de la neige, donc, ouais, qui arrive enfin. Eye Haidara, si vous deviez retenir une sensation physique de ce tournage ?
8: Le mal de cou. Ouais, j'ai eu très mal là, tout le temps.
0: Sur les trapèzes.
8: Sur les trapèzes, ouais, cou, trapèze, entre l'escalade, les cascades.
0: Florian qui dit oui de la tête.
8: Et puis, même, je crois que la tension de Mata, la tension intérieure qu'elle a eue, Mata, qu'avait Mata, je pense que ça a beaucoup travaillé ici, là.
0: Vous avez trouvé un bon ostéo depuis ?
8: Oui, j'en ai une très très bien.
0: Parfait, on récupérera ses coordonnées. Quel souvenir gustatif gardez-vous de ce tournage ?
2: On a été quand même dans toutes les spécialités. On a mangé de la soupe à la farine.
8: On a goûté la soupe à la farine pour le
2: carnaval.
0: Oui. Ça, c'est un élément de l'enquête, justement, la soupe à la farine dans le film. Vous en avez vraiment mangé sur le tournage ?
2: On a bu en fin de tournage, la vraie nuit du carnaval, on a bu de la soupe à la farine.
0: Alors, c'est
2: délicieux.
0: C'est vrai, c'est bon ?
2: C'est vraiment des oignons, du beurre, de la farine, c'est du bouillon, c'est.
8: J'ai pas eu le même retour. J'ai pas le même retour, je dois vous dire.
0: Ça vous a pas plu ?
8: Ah, pas du tout.
0: Parce que moi, franchement, en voyant le film, ça ne me donne pas très envie.
8: Pas du tout. Mais il y en avait plein du ressenti de Rachel. Il y en avait aussi de mon ressenti. Voilà, on n'est pas. Il n'y a pas d'unanimité là sur l'histoire de la soupe à la farine. J'ai pas trouvé d'intérêt.
0: Florian Beaumont, comment est-ce qu'on devient assistant réglage cascade ?
3: D'abord, on est cascadeur.
0: Ouais.
3: On fait ses armes en tant que cascadeur.
0: Donc il faut faire une école.
3: Alors, ça pas forcément, mais il y a des écoles. Enfin, il y en a une que je peux citer qui s'appelle le Campus Univers Cascade, qui forme des élèves que j'ai fait et où j'ai l'occasion d'enseigner maintenant quand j'ai du temps. Ou bien de venir. Moi, je donne des cours par exemple à Paris. Il y a des stages. Il y a plusieurs équipes qui permettent l'accessibilité à ce métier plus facilement. À mon époque déjà, alors que je suis pas bien vieux.
0: C'est plus facile d'être cascadeur pour le cinéma aujourd'hui qu'il y a quelques années.
3: En tout cas, il y a plus de facilité, il y a plus de chemin.
0: Moi, il y avait
3: zéro chemin et il y a un peu plus de demandes avec les plateformes. Forcément, on demande de plus en plus de monde et il y a de plus en plus besoin de gens. Et c'est aussi un peu plus simple pour les jeunes cascadeurs de partir à l'étranger maintenant. Là où nous, quand on allait faire des films américains ou quoi que ce soit, c'était vraiment un événement, c'était quelque chose quoi.
0: Et maintenant, c'est plus régulier.
3: Maintenant, c'est un petit peu plus ouvert, c'est un petit peu plus simple. Maintenant, comme c'est plus simple, il y a plus de monde. Donc,
0: plus
3: il y a de monde, moins c'est...
0: Plus c'est dur d'y rentrer.
3: D'y rentrer, ouais, exactement.
0: Donc, il faut s'entraîner tôt.
3: Il faut s'entraîner tôt, il faut faire des arts martiaux, essayer de travailler les compétences les plus importantes, c'est-à-dire le combat et la chute. C'est 90% de notre métier. Et puis après, il y a toute la partie cascade, on va dire, plus spécifique. Se prendre une voiture, se mettre en feu, se défenestrer, se jeter dans des escaliers. Enfin, ouais.
0: Rachel Lang, avec quoi avez-vous envie que les spectateurs repartent après avoir vu votre film Mata ?
2: Waouh, j'ai envie qu'ils repartent en ayant vécu quelque chose, en ayant eu une petite aventure qui les brûle, mais qui ressortent indemnes et nourris.
0: Merci beaucoup Rachel Lang d'avoir été avec nous. Votre film Mata est au cinéma depuis mercredi avec Raphaël Personnaz, Mélanie Laurent, Joséphine Japy, Hakim Djemili, Chloé Jouanet et vous, Eye Haidara. Merci d'avoir été avec nous.
8: Avec grand plaisir.
0: Merci Florian Beaumont de nous avoir révélé quelques secrets sur votre métier, sur les cascades du cinéma. Ça tourne, ça revient la semaine prochaine, même heure, même fréquence et c'est quand vous voulez en replay sur ici.fr.
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0: Chanson originale de l'année, c'était au Victoire de la Musique en 1985. Hommage ce matin sur votre radio ici aux plus illustres jazzmen, tous conviés à s'illustrer dans la boîte de jazz de monsieur Michel Jonas.
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0: Debout très tôt avec, on l'espère, hâte de retrouver votre programme matinal. Ici dès 6h, c'est parti. En tout cas, votre équipe du dimanche est installée. Fabien à la rédaction en chef, à la technique, c'est Vincent Oumaïma au standard et Cyril Ardo-Redon pour l'actualité de ce dimanche 7 juin. Bonjour Cyril.
3: Bonjour François-Xavier, bonjour la France.
0: Dans l'info ce matin, dites-nous.
3: Nous sommes à quelques jours du début de la Coupe du Monde avec un match de préparation pour les Bleus demain soir. Dernier entraînement public avec plein d'enfants. On y était et on vous raconte tout dans quelques instants.
0: C'est évidemment avec nous ce matin. Soyez là.
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0: Excellent choix que celui de vous réveiller ici. Bienvenue, il est 6h. Les infos, Cyril, à la une, 5000 personnes sont attendues cet après-midi à Fleurance, dans le Gers.
3: Une marche blanche en hommage à Liana, collégienne de 11 ans, retrouvée morte jeudi. L'émotion est immense dans la commune et au-delà. Et la mairie appelle dans un communiqué à la dignité, au calme et au respect de l'intimité de la famille. Erwan Chassin, ami de la victime, camarades et habitants sont attendus pour un moment qui s'annonce particulièrement lourd en émotion.
4: Depuis l'annonce de cette marche blanche, les habitants se sont préparés à la vivre. On atteste ces va-et-vient chez le fleuriste hier soir. Des Florentins, comme Morgane, 16 ans, en ressortent une rose blanche à la main.
5: Je la connaissais, c'était la meilleure amie à ma petite cousine. Donc ça fait un peu bizarre et ça fait mal au cœur surtout. J'espère que ça va l'accompagner et qu'il y aura beaucoup de monde pour elle et pour sa famille, pour soutenir sa famille surtout.
4: Aujourd'hui, l'adolescente ne se dit plus sereine.
5: J'ai la boule au ventre à chaque fois que je sors. Maintenant, je me sens pas à l'abri à Fleurance. Je me dis que ça peut réarriver à tout moment, mais à qui
4: Mais avant la peur, c'est d'abord la tristesse mêlée à l'incompréhension et la colère qui persiste. Après les révélations sur le passé judiciaire du suspect, beaucoup d'habitants peinent encore à comprendre comment un tel drame a pu se produire. Mais au-delà des questions, ils abordent surtout cette marche blanche comme une façon d'être ensemble face à l'épreuve, de rendre un hommage digne à Liana. La mère et le père de la jeune fille seront là pour éviter toute récupération du drame qui les touche. Ils ont fait savoir qu'ils ne souhaitaient aucune présence politique, sauf celle des maires des communes voisines, ceux qui ont aidé à rechercher leur fille. Ils seront même invités à les accompagner.
3: Un reportage d'Erwan Chassin et dans cette affaire, donc un homme de 41 ans est toujours mis en examen et placé en détention provisoire. Jérôme Barella, qui a participé à la fête de l'école le soir de la disparition de Liana et aux recherches le lendemain. Témoignage d'une mère de famille de Fleurance à 6h30 sur votre radio. Ici.
0: Le monde politique salue la mémoire de Bernadette Chirac.
3: Une grande dame de cœur pour Emmanuel Macron, une femme entière et engagée selon François Hollande, une grande amie, dit Nicolas Sarkozy. L'ancienne première dame est morte hier à l'âge de 93 ans. Elle fut l'une des épouses de présidents les plus populaires et dans les rues de Perpignan, les habitants saluent une personnalité influente.
6: C'était une forte femme, intelligente, belle, donc je ne peux que lui faire un hommage.
7: J'ai beaucoup d'admiration pour une femme qui avait beaucoup de classe et qui a accompagné son mari de façon merveilleuse.
8: Elle était à l'origine des pièces jaunes.
9: C'est quelqu'un aussi qui a su se distinguer par son propre engagement politique au niveau local. Elle a été élue en Corrèze et puis au niveau national, elle a eu beaucoup d'influence aussi sur son mari.
6: Elle a su diriger, enfin maintenir Jacques Chirac dans un certain cap. Elle a su se taire beaucoup de fois par rapport à ses frasques à lui.
9: Je ne partage pas toutes ses opinions politiques, mais par contre j'ai beaucoup de respect pour elle parce qu'en plus elle a su montrer que la place d'une femme politique était aussi importante.
3: Un reportage d'ici Roussillon et l'hommage à Bernadette Chirac qui continue. Un registre de condoléances a été ouvert hier à la maison de l'Élysée, juste en face du palais présidentiel à Paris. Il est ouvert à tous ceux qui souhaitent y laisser un mot et sera ensuite remis. remis à la famille. À moins d'un an de la présidentielle, Jean-Luc Mélenchon se lance officiellement dans sa campagne avec son premier meeting à Saint-Denis, en Seine-Saint-Denis, près de Paris. Cet après-midi, il avait officialisé sa candidature, sans grande surprise, début mai.
0: Vous écoutez votre radio ici, il est 6h04. Cyril, ça y est, premier match de Coupe du Monde dans moins de 10 jours pour les Bleus.
3: Dernier match de préparation demain soir face à l'Irlande du Nord et beaucoup de monde. Hier, à Clairefontaine, dernier entraînement public pour l'équipe de France. Thomas Vinclair en présence de centaines d'enfants venus admirer leurs idoles.
10: Louis s'étend à des étoiles dans les yeux.
11: C'était trop bien.
10: Il ne quitte plus son petit carnet.
11: Parce que y a des joueurs, ils ont signé mon carnet.
10: Et à la chasse aux dédicaces, il a tiré le gros lot.
11: Mbappé, c'était là. Je me suis dit, c'est incroyable, c'est inoubliable comme souvenir.
10: Balthazar, lui, a pu échanger quelques mots avec les joueurs en bord de pelouse, notamment avec Ousmane Dembélé.
12: Bah, c'est incroyable, je me dis que tous les jours, je les vois à la télé et tout ça. Je me dis que c'est quand même une chance.
10: Cet entraînement a aussi permis aux supporters de voir les joueurs sous un autre angle.
13: Il y a des bonnes personnalités là. Ryan Cherki, il est pas mal quand même.
10: Adil a été séduit par le milieu de terrain de Manchester City.
13: Ouais, il est drôle, il charrie un peu et puis il est bon sur le terrain aussi, donc ça fait plaisir.
10: Et malgré la défaite face à la Côte d'Ivoire en amical, il voit ses Bleus aller très loin dans ce mondial.
13: Moi, je suis plutôt positif et confiant. Après un tournoi, c'est toujours difficile, mais en tout cas, je pense qu'ils vont nous faire plaisir quoi qu'il arrive. Ouais. On a le gratin de l'Europe.
10: L'équipe de France qui a dit au revoir à Clairefontaine, direction Lille pour affronter l'Irlande du Nord demain soir. Mardi sera une journée libre pour les joueurs avant un grand départ pour le camp de base à Boston mercredi.
3: Thomas Vinclair. Et avant ça, la fin de Roland-Garros, tournoi de tennis, place à la finale, messieurs, à 15h. L'Italien Flavio Cobolli opposé au numéro 3 mondial Alexander Zverev. Et hier, chez les dames, c'est la Russe Mira Andreeva, 19 ans, qui s'est imposée. Elle devient la plus jeune vainqueur du tournoi depuis 1992.
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3: 6h05 et la météo, François-Xavier, fin de perturbation pour ce dimanche.
0: Ouais, et donc globalement, le retour d'un temps sec, Cyril, c'était assez logique, vous allez me dire, sur l'ensemble de nos régions. Ce matin, vigilance tout de même avec quelques brouillards sur les côtes bretonnes et la Manche. Nous avons également une couverture nuageuse qui reste encore un petit peu installée entre le Sud-Bretagne et les Flandres. Ailleurs, vous profitez déjà ce matin de conditions plutôt agréables. Et puis en après-midi, situation relativement analogue, le soleil s'impose davantage en ce dimanche, avec néanmoins un petit risque d'averse sur les Alpes et les Pyrénées. Ça, c'est en toute fin de journée. Pour vos températures, elles sont légèrement en hausse, avec pour ce matin 16 degrés à Chantilly, 17 à Caen, 18 du côté de Clermont-Ferrand, 19 à Tarbes et Périgueux, 22 à Gap, 24 à Ajaccio, et dans la journée des maximales comprises entre 24 et 28 degrés. Température la plus forte notamment relevée à Nîmes, où vous nous écoutez bien sûr sur votre radio locale. 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
0: Pour apporter une touche de douceur à votre petit-déj du dimanche sur votre radio ici, laissez-vous tenter par Michael Field. Moonlight Shadow, classique à consommer sans aucune modération.

0: Light Shadow, certainement le plus grand succès de Mike Oldfield pour vous en ce dimanche matin. Très beau réveil, vous écoutez ici.
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0: On pense souvent qu'il faut des méthodes compliquées pour être en forme, mon cher Cyril, que nenni.
3: Et oui, par exemple, bouger juste 5 minutes avant un repas peut suffire. Ça remet le corps en mouvement et ça aide à ne pas manger trop rapidement.
0: Mais voilà, que demande le peuple? Peut-être d'avoir un petit brin de méthodo, éventuellement. Écoutez, ça tombe bien. Nordinatav, notre coach, nous visite à 6h15 avec lui, 2 minutes pour être en forme. Et puis, coup d'envoi ce jeudi, vous le savez, de la Coupe du Monde de football, avec des matchs qui vont se disputer entre les États-Unis, le Canada et le Mexique. 54 rencontres diffusées pour ce cru 2026 sur la chaîne Bein Sport, mais aussi sur M6 et W9. L'occasion de retrouver notamment Ophélie Meunier aux manettes d'un magazine spécial. Alors comment l'animatrice, qui reconnaît elle-même être très émotive, a-t-elle prévu de gérer l'intensité de cet événement? Réponse au micro de Patrice Gascoigne à 6h20 dans vos coulisses télé. Côté musique, nous irons rencontrer la China Girl de David Bowie. Du glam rock, David Bowie auprès de vous juste avant les infos de 6h30. Pour le moment, 6h11, tout de suite une étude de vos territoires, elle est partagée par nos camarades d'ici Normandie. Et cette alerte, Cyril, un gagnant du Super Loto reste pour le moment aux abonnés absents. Un joueur et pas un fantôme, a priori, encore que c'est à vérifier, a validé le seul bulletin gagnant du Super Loto du 24 avril dernier dans le département de l'Orne et qui n'a à cette heure toujours pas donné signe de vie pour récupérer le magot.
3: Un magot de
0: 13 millions d'euros quand même.
3: Oui, on est sur un magot bien costaud.
0: Oui, comme vous dites, c'est ça. Donc, si au grand jamais cette personne souhaitait se manifester, sachez que la Française des Jeux a fixé la date butoir au lundi 22 juin. Passé ce délai, le jackpot sera automatiquement remis en jeu.
3: C'est normal. Ouais, pas de panique. D'ici là, je me serais manifesté pour récupérer mon duf.
0: Ah, c'était vous.
3: Mais
0: donc,
3: oui.
0: Petit coquinou, merci pour le suspense, Cyril Ardon-Redon.
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0: Carton plein pour Christophe Maé, le carpentracien vous attend de nouveau dans les bacs avec son dernier album Fête foraine qui s'est hissé en tête des ventes en l'espace de quelques semaines seulement. Aperçu des 10 pistes qui composent justement ce nouvel opus. La Lune, tout de suite sur votre radio ici à 6h13. Bonjour.

0: sur l'album Fête foraine. Et depuis le 20 mars dernier, c'est la lune, dernier né de Christophe Maé. Nouveauté ici pour vous ce matin. Et il est 6h16, c'est parti pour une bonne pratique pour se maintenir en pleine forme avec notre coach Nordine Attab. Bonjour Nordine.
1: Bonjour.
0: Bouger quelques minutes avant de manger, c'est simple, rapide et parfois déjà très utile. Ce matin Nordine, vous nous expliquez d'ailleurs pourquoi.
1: On cherche souvent des solutions compliquées pour être en forme, alors que parfois, bouger simplement 5 minutes avant de passer à table peut déjà faire beaucoup de bien. Et en plus, ça permet d'installer un petit rituel qui remet le corps en mouvement. Et même parfois, d'éviter de manger trop vite ou machinalement. On débute debout, les pieds légèrement écartés et les bras le long du corps. À partir de là, vous allez fléchir les jambes pour venir toucher les pieds avec les mains. Et ensuite, tout en longeant votre corps avec les mains, vous terminez avec les mains au-dessus de la tête, les bras tendus. On reprend. J'inspire, je fléchis les jambes, je viens toucher les pieds avec les mains et je reviens ensuite en plaçant les mains très très haut, comme si vous vouliez toucher les nuages. Vous effectuez 4 séries de 15 répétitions et grâce à ça, vous allez solliciter l'ensemble des muscles du corps.
0: Donc résolument Nordine, avant de manger, on bouge un peu.
1: Exactement, on peut d'ailleurs aller également marcher. Durant ce moment, tout en sachant que beaucoup de personnes d'entre nous, avant de manger, sortent déjà d'une position assise durant un certain temps. Alors l'idée est de délier le corps. Donc pour ça, durant le temps de marche, vous relâchez les bras en effectuant des petits roulements d'épaule vers l'avant, vers l'arrière, comme si vous vouliez que vos bras s'allongent afin que vos mains viennent toucher le sol, sans forcer, tout en douceur. On enroule les épaules vers l'avant, puis vers l'arrière. Allez, on reprend. Les épaules vers l'avant et vers l'arrière. Et bien entendu, toujours en détendant les bras. Et vous verrez, c'est un excellent exercice de détente. Et vous pouvez l'effectuer durant 5 minutes. Au final, il n'y a pas forcément besoin d'attendre une heure pour effectuer du sport et même pour bouger. Si on multiplie ces fameuses 5 minutes par le nombre de pas, vous verrez que bout à bout, vous allez vite atteindre les recommandations journalières de l'OMS, de l'Organisation Mondiale de la Santé, qui sont de 30 minutes d'activité physique par jour. Bon, ben vous savez quoi? Je vous laisse aller vous promener. Allez, à vous de jouer.
0: Merci beaucoup Nordine Attab. Nordine qui vous aide à bouger donc avec d'autres bonnes idées, toutes simples. Vous allez voir, ça se passe sur notre site ici.fr et puis plus globalement, un maximum de conseils pour vous remettre en forme. Ça c'est sur l'appli Radio France avec tous nos podcasts. Il est 6h18, on vous dit bonjour, vous écoutez ici avec Céline Dion et le classique « Encore un soir ».

0: Merci, c'est la musique qui vous donne le frisson dès les premières heures de la journée, notamment grâce à Céline Dion pour Encore un soir à l'instant.
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0: 6h22, retrouvons celui qui arpente pour vous les couloirs de vos chaînes de télé favorites. Bonjour Patrice Gascoigne.
2: Bonjour François-Xavier, bonjour à tous.
0: En ce dimanche, Patrice, et à quelques jours désormais du lancement de la Coupe du Monde de football, vous avez un petit zapping de ce qui nous attend à partir de demain, lundi, à la télé.
2: Le football fait partie des événements qui parfois gravent des souvenirs en lettres d'or dans notre mémoire collective.
3: C'est fini ! L'équipe de France est championne du monde ! Vous le croyez ça ? L'équipe de France est championne du monde en battant le Brésil ! Je crois qu'après avoir vu ça, on peut mourir tranquille. Enfin, le plus tard possible, mais on peut.
2: Thierry Roland et Jean-Michel Larqué sur TF1, heureux comme jamais devant ce 3-0 qui permet à la France d'être championne du monde en 1998. Et nous voilà à l'aube de nouveaux souvenirs. La Coupe du Monde 2026 débute jeudi aux États-Unis, Canada et au Mexique. Et à la télé, premier changement. Pour la première fois, les matchs ne seront plus à suivre sur TF1, mais sur le groupe M6. 54 matchs précisément seront diffusés en clair gratuitement sur M6, W9 ou la plateforme M6+. Dans son dispositif, M6 proposera un magazine de la Coupe du Monde quotidien et présenté par Ophélie Meunier. Alors on la connaît très émotive, comment va-t-elle gérer ses émotions face à un tel événement ? Ophélie Meunier.
4: Je m'en sers en fait de ces émotions, j'ai appris en fait à en faire une force et à aller, on est amis, mes émotions et moi. Donc une fois que ça démarre, qu'on est à l'antenne, j'ai pas de difficulté à être pro et à reprendre le dessus. Donc ça revient assez naturellement, mais c'est pas pour ça que je m'autorise totalement à fendre l'armure. Je suis quelqu'un de très expressif du visage, je souris beaucoup, ça se voit en fait, ce que je ressens ça se voit et j'ai appris à l'accepter. Et donc je me dis c'est comme ça aussi quand on vit une telle compétition avec les Jeux Olympiques. C'est l'autre compétition la plus suivie au monde. Donc quand on vit ça, on a quand même le droit, je pense, de laisser un petit peu place à qui on est à l'intérieur.
2: Ophélie Meunier, l'un des visages de M6 durant la Coupe du Monde. Mais si vous êtes dingue de foot, si vous voulez voir les 104 matchs de la compétition, il faudra souscrire un abonnement à la chaîne Bein Sport. Et puis du côté de la chaîne L'Équipe, les trois émissions emblématiques seront sur le front, l'équipe de choc, l'équipe de Greg et l'équipe du soir. Il y aura 165 heures d'antenne consacrées à la Coupe du Monde. Et puis bien sûr, votre radio sera au plus près des Bleus. 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Un duo de choc pour analyser les rencontres et vivre les matchs en direct et en intégralité. 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À demain pour arbitrer de nouvelles coulisses.
0: À demain, Patrice Gascoigne, pour votre coup de sifflet, si j'ose dire. 6h25 sur votre radio ici, dans moins de 5 minutes. C'est le retour de l'info avec vous, Cyril Ardo-Redon, l'actu française et internationale résumée en 90 secondes. Et puis à 6h32, dans l'info du jour, Cyril.
5: L'affaire Liana avec ce témoignage exclusif. Notre reporter Yvan Plantaille a rencontré une mère de famille qui a vu le principal suspect le soir de la disparition à la fête de l'école. Elle nous raconte tout dans quelques instants.
0: Au préalable, Catherine Vigui a consulté vos astres, livré de son horoscope, juste après avoir écouté ensemble David Bowie venu vous interpréter China Girl sur votre radio ici. Bonjour et bienvenue ce matin.

0: autre chose et la journée est plus légère que les précédentes. Vierge, avez-vous donné rendez-vous à un élu de cœur ou c'est lui ou elle qui souhaite votre présence à ses côtés? Balance, vous n'êtes pas totalement tranquille, peut-être souffrant ou avec trop de travail. Scorpion, la lune vous va bien, elle vous invite à créer, à vous distraire et à aimer aussi. Sagittaire, cela vous touche, on vous fait confiance et ça se passe en famille, sous votre toit. Capricorne, si l'on vous offre l'opportunité de vous changer les idées, n'hésitez pas une seconde. Verseau, vous devez faire quelques efforts pour gérer vos biens matériels, votre argent, mais ça ira. Cher Poisson, cette journée pourrait être inoubliable, tellement réussie, profitez-en. Et pour nous tous, on a envie de rêver que ça peut être toujours mieux.
1: Et rêver quelque part, c'est agir, on le rappelle. Merci beaucoup Catherine Viguier en horoscope, qu'il est également possible de consulter en intégralité, notamment si vous avez raté votre signe à l'instant sur l'application Ici. Merci de nous confier votre réveil dimanche 7 juin, vous écoutez Ici. Il est 6h30, toute l'actualité en France et dans le monde, place aux 90 secondes. C'est avec vous Cyril Ardo-Redon.
2: L'émotion et le recueillement dans les rues de Fleurance, dans le Gers. Aujourd'hui, marche blanche en hommage à Liana, organisée dès 15h. 5000 personnes sont attendues. Camarades, amis, habitants, inconnus. Le corps de la collégienne de 11 ans a été retrouvé jeudi. Les hommages de la classe politique après la disparition de Bernadette Chirac hier à l'âge de 93 ans. À gauche comme à droite, on salue une grande dame engagée. Elle a marqué notre histoire, dit notamment Emmanuel Macron. La France ne devrait bientôt compter plus que 3 grands opérateurs téléphoniques. Accord trouvé hier soir entre SFR et ses concurrents Bouygues, Orange et Free pour un rachat, une transaction à plus de 20 milliards d'euros et qui devrait prendre plus d'un an. Les autorités de la concurrence doivent encore donner leur feu vert. La gorge qui gratte et les yeux qui pleurent, la quasi-totalité du pays est un indice pollen élevé. Aujourd'hui, selon Atmo, l'observatoire de la qualité de l'air, c'est le fameux rhume des foins. Le département du Limousin est le plus touché avec un indice très élevé. La finale homme de Roland-Garros, aujourd'hui à 15h, l'italien Flavio Cobolli est opposé au numéro 3 mondial Alexander Zverev. Hier, la russe Mira Andreeva, 19 ans, est devenue la plus jeune joueuse à s'imposer sur le tournoi depuis 34 ans. Et puis le Tour d'Auvergne-Rhône-Alpes, nouveau nom du critérium du Dauphiné. C'est du cyclisme, débute aujourd'hui. Première étape entre Vizille en Isère et Saint-Ismier dans la vallée du Grésivaudan. Le jeune français Paul Sexas, 19 ans, fait figure de favori.
1: 6h32, Cyril, l'info du jour, journée de tristesse, de recueillement et d'émotion à Fleurance dans le Gers.
2: 3 jours après la découverte du corps de Liana, à 11 ans, une marche blanche est organisée cet après-midi à 15h dans sa commune. 5000 personnes sont attendues selon la mairie, des habitants, des camarades, de la collégienne, des amis ou encore des inconnus. Dans cette affaire, Jérôme Barella, 41 ans, est toujours mis en examen et en détention provisoire. Et Yvan Planteil, Aurore, une mère de famille de Fleurance, a vu le suspect à la fête de l'école le soir de la disparition et elle assure qu'il a participé aux recherches le lendemain.
3: Ce qui heurte Aurore, c'est surtout le timing. 18h10, la fête de fin d'année débute. 18h30, Jérôme Barella arrive donc avec un peu de retard. Et 18h45, l'alerte est lancée pour retrouver Liana.
4: Le plus affreux, c'est qu'il s'est permis de s'asseoir à côté de nous, juste après avoir fait tout ça. Il y avait les premiers articles qui passaient sur Facebook. À ce moment-là, on pensait qu'elle avait fugué. On commençait à en parler un peu avec les parents. Et il était là. Il n'intervenait pas vraiment dans la discussion. Il était plutôt derrière, un peu souriant.
3: Des témoins l'aperçoivent, décontractés. Il filme même sa fille lors du spectacle. Sa désinvolture marque encore Aurore.
4: Sociable, souriant, il regardait les enfants, en fait, il regardait le spectacle. On aurait dit qu'il était vraiment dedans. Il était normal, hein, et c'est ça le plus fou. C'est quand on se dit, c'est pervers, ils se font dans la société, c'est incroyable, quoi.
3: Le lendemain, Aurore, tout comme 280 personnes, prennent part à une battue pour retrouver la jeune fille.
4: Et après coup, on a appris qu'en fait, pendant ce moment-là où on avait l'impression d'être unis entre parents, en plus, il était parmi nous, en train de chercher dès le samedi matin l'enfant dans les rues de Florence avec nous, quoi. C'est une histoire de dingue, quoi.
3: Cette maman ne connaissait pas Liana, ni même sa famille, mais comme beaucoup, elle sera présente cet après-midi à la Marche Blanche.
2: Marche Blanche, donc, dès 15h, à laquelle la famille de Liana ne souhaite pas voir de politique, à l'exception des maires des communes qui ont participé aux recherches dès la disparition de l'enfant.
1: Merci beaucoup, Cyril. Le retour de l'info est prévu à 7h sur votre radio ici. Pour le moment, il est 6h34. Un petit mot de votre météo de ce dimanche 7 juin 2026, marqué par la fin de la perturbation. Ça y est, et donc globalement le retour d'un temps sec, c'est assez logique, vous allez me dire, sur l'ensemble de nos régions. Ce matin, vigilance tout de même

0: Avec quelques brouillards sur les côtes bretonnes et la Manche, nous avons également une couverture nuageuse qui reste encore un petit peu installée entre le sud Bretagne et les Flandres. Ailleurs, vous profitez déjà ce matin de conditions plutôt agréables. Et puis en après-midi, situation relativement analogue, le soleil s'impose davantage en ce dimanche avec néanmoins un petit risque d'averse sur les Alpes et les Pyrénées. Ça, ce sera en toute fin de journée. Vos valeurs, elles sont, elles, légèrement en hausse avec pour ce matin 16 degrés pour Amiens, 17 à Concarneau, 18 du côté de Saint-Étienne et de Millau, 19 à Bordeaux et Agen, 22 à Gap, 24 pour Porto Vecchio et dans la journée, les maximales comprises entre 24 et 28 degrés, température la plus forte notamment relevée à Alès. 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
0: La radio, ce merveilleux média qui vous accompagne au quotidien, il y a plus forte raison bien sûr, votre radio ici qui reste, sachez-le, toujours auprès de vous. Hommage à ce fantastique moyen qui nous permet de nous connecter ensemble. Il est chanté évidemment par Michel Polnareff, on se dit dimanche matin.

0: Vous écoutez ici, et si vous arrivez tout juste, on vous fait de la place avec bonheur au son du radio de Michel Polnareff.
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0: Et des cadeaux cinéma ce matin pour vous. 4 places pour la comédie Anna et les enfants en partenariat avec votre radio ici. C'est le premier long métrage de Diane Clavier et qui a eu l'idée absolument géniale d'imaginer une Camille Chamou exceptionnelle en amoureuse phobique des enfants en général et donc de ceux de l'homme qui partage sa vie en particulier. Ça va de soi. 0810 055 056 avec Oumaïma qui vous attend au standard tout de suite. Vous vous sélectionnez pour passer sur l'antenne un petit peu avant 7h le message personnel de votre choix. Dédicace, coup de gueule, coup de gueule, 0810 055 056. Bonne chance à vous. Sachez que dans le même laps de temps, Florent Pagny donnera de la voix sur votre radio ici.
3: Ce n'est pas de la fiction, mais bien notre future réalité.
4: Ah non, c'est pas Florent Pagny.
0: C'est pas Florent Pagny, non, effectivement. Mais Florent Pagny va peut-être arriver dans un petit instant. ou alors il est en route, hein. Ça c'est pas impossible.
4: Il est au fond du couloir, là, je le vois, il arrive avec sa guitare.
0: Vous l'entendez, puis on entend les Santiago, là, qui sont en train de claquer sur le sol. Florent Pagny, bon, il arrivera tout à l'heure, en tout cas, et il vous chantera. Tout simplement, chantez sur votre radio ici, on vous propose en tout cas de l'accueillir dans quelques minutes. Pour l'heure, il est 6h39, Cyril.
4: Oui, et nous allons parler de vie numérique, vie privée, votre chronique qui vous guide pour préserver au mieux votre vie privée sur Internet.
0: Et c'est avec vous Valentine Lethès, bonjour. Vos pièces de monnaie bientôt dématérialisées. Avec vous Valentine, ce matin, on parle de la prochaine arrivée de l'euro numérique.
3: Ce n'est pas de la fiction, mais bien notre future réalité, puisque la Banque Centrale Européenne vise 2029 pour émettre ses premiers euros numériques. Et on ne parle pas d'une nouvelle monnaie, mais bien d'une forme dématérialisée de nos billets de banque. Aujourd'hui, lorsque l'on paie avec une carte bancaire, en ligne, en boutique, avec un compte PayPal ou encore par virement, ce sont deux banques privées qui s'échangent des fonds. Autrement dit, il faut un compte bancaire, et nos paiements sont facilement traçables, puisque les établissements privés ont l'obligation de lutter contre le blanchiment d'argent et le financement du terrorisme. Ce sont donc aussi des données, des indices sur notre consommation. Dans cette nouvelle forme numérique des euros, l'objectif est de garder les mêmes propriétés de confidentialité que les espèces et d'offrir les facilités d'utilisation d'un moyen de paiement électronique.
0: Concrètement, ça va ressembler à quoi, Valentine ?
3: Eh bien, nous aurons un portefeuille électronique. Sous quelle forme précisément, c'est encore impossible à dire. Un logiciel nous permettra en tout cas de réaliser des transactions, de retirer des euros numériques. Et selon l'état actuel du projet, deux modes de fonctionnement sont prévus. Un mode en ligne de paiement via Internet où chaque transaction sera enregistrée. Vos informations de paiement ne seront donc pas totalement anonymes. C'est un peu l'équivalent d'un virement bancaire. Et puis un mode hors ligne. Voilà l'innovation. Aucun système actuel n'existe sur le marché. Pour recharger votre portefeuille électronique ou payer avec, vous n'aurez ni besoin d'Internet ni d'électricité. La transaction se fera grâce à un système de puce d'un appareil à un autre, d'un smartphone à un relais, d'un terminal à une carte. Totalement intraçable, c'est la promesse, comme c'est le cas avec les espèces.
0: Et pour tout savoir sur vos données bancaires, rendez-vous sur ici.fr, page vie numérique, vie privée, votre chronique de retour samedi prochain à 6h38 sur votre radio ici.
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0: 16h43, place tout de suite au meilleur de voyage dans le temps, concocté bien sûr par Stéphane Bern. Et ce matin, voyageons en Lorraine, au cœur de la gourmandise locale.
9: La quiche lorraine, on la croit éternelle, garnie de fromage râpé et de lardons grillés. Mais à l'origine, ni gruyère, ni cochon. Lorraine, 16e siècle. Dans ce duché encore indépendant, on prépare une tarte simple. Une pâte à pain, des œufs battus, un peu de crème fraîche. On l'appelle Kuchen, gâteau en allemand. Déformé par l'accent lorrain, ça devient quiche.
10: On dit une wish lorraine.
9: La première trace écrite date de 1586 dans la comptabilité du duc Charles III de Lorraine à Nancy. Il en fait servir à sa table les jours maigres. Autrement dit, les jours où l'Église recommande de ne pas manger de viande, mais quand même un peu gras pour faire plaisir. La quiche naît donc un peu pieuse et très crémeuse. Au XIXe siècle, la quiche sort des fourneaux lorrains pour envahir les tables françaises. Et après 1871, quand la Lorraine passe sous domination allemande, elle devient carrément un étendard. On la brandit haut et fort comme on chante la Marseillaise. À force de succès, la recette se disperse. Ici, on ajoute du fromage, là de la muscade, et pourquoi pas du ketchup et du chorizo tant qu'on y est. En Lorraine, on grince des dents. La vraie quiche, jure-t-il, c'est œufs et crème.
11: Il y a un inspecteur du guide du chemin de la salle.
9: Un manuel publié à Metz en 1811 précise même que la quiche par excellence est faite avec l'olivette ou graines de pavot blanc et de l'oignon. Oui, du pavot et de l'oignon. Une version oubliée, même en Lorraine. Et franchement, on comprend un peu pourquoi. À chaque fois qu'on partage une quiche, on ne mange donc pas seulement une tarte, on goûte un petit bout d'histoire et de patriotisme culinaire. Sur ce, vive la France et vive la quiche.
0: Allez, faisons ça. Et pour découvrir le meilleur de la quiche lorraine, Stéphane Bern vous donne rendez-vous, figurez-vous, demain soir. C'est à 20h40 sur France 3 en prime time. Donc, et pour vos inédits de Voyage dans le temps, ça c'est demain matin à 7h55 sur votre radio ici. Il est 7h moins le quart, c'est à la une du magazine Rustica cette semaine. Cyril, préparez des potées d'été très fleuries.
4: Un jardin en pot, c'est toujours agréable en période estivale, mais ça nécessite de choisir les bonnes variétés et les substrats adaptés.
0: Heureusement, nous avons notre Alain de la Vie Nationale, bah oui, directeur des rédactions de Rustica et champion des potées d'été, figurez-vous, avec nous après la musique d'Alex Warren. Place à Ordinary sur votre radio ici. Merci de nous avoir choisi ce matin.

0: 8h48, bonjour et bienvenue, vous écoutez ici Petit Moment Passé auprès d'Alex Warren, venu vous régaler ce matin de son titre Ordinary.
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0: Préparer des potées d'été très fleuries. Voilà ce dossier que vous retrouvez à la une de Rustica cette semaine. Et nous en parlons bien sûr ce matin avec Alain Delavie. Bonjour Alain.
3: Bonjour François-Xavier.
0: Directeur des rédactions de Rustica. Alain, comment est-ce qu'on peut tout d'abord bien choisir pour faire des potées fleuries, comme on les appelle?
3: Alors bien sûr, on va dire que on va prendre les plantes que l'on aime. Mais il faut quand même faire attention à choisir les végétaux selon l'emplacement qui leur est destiné.
0: Okay.
3: C'est-à-dire au soleil, à la mi-ombre, à l'ombre. Si vous avez un espace qui est plutôt large ou plutôt haut, si vous posez la potée au sol ou si c'est une jardinière accrochée à une rambarde ou en suspension, ce ne sont pas les mêmes végétaux. Il faut aussi penser à varier les hauteurs des plantes. Les plantes hautes, les plus grandes, sont au milieu quand on regarde la potée de tous les côtés ou à l'arrière si votre potée est contre un mur ou une rambarde. Et enfin, dernier élément, mettez des feuillages, des plantes à feuillage décoratif parce que ça dure plus longtemps que les fleurs et ça fait une belle liaison.
0: Et Alain, vous avez justement évoqué les végétaux. Quels sont ceux qui s'associent le mieux ensemble? Et au contraire, est-ce qu'il y en a d'autres qui sont à éviter?
3: Oui, dans un même contenant, on va associer des plantes qui ont les mêmes besoins. Les besoins, celles qui sont avides de soleil vont être ensemble. Celles qui demandent de l'ombre vont être ensemble. Celles qui sont très gourmandes dans l'eau, eh bien, vont rester ensemble. On ne va pas les mettre avec celles, au contraire, qui préfèrent avoir un substrat beaucoup plus drainé et sec.
0: D'accord.
3: On va aussi associer des plantes à croissance rapide et d'autres un peu plus lente pour avoir plus de diversité et surtout pas trop attendre. Mais faites attention, il y a certaines plantes qui sont très très très vigoureuses et qui pourraient vite étouffer leurs voisines. Donc il faut surveiller tout ça.
0: Pas de voisines qui étouffent, on a dit. Alain, vous avez aussi parlé du substrat. Est-ce qu'il y a des pièges à éviter en ce qui le concerne?
3: Oui, on a tendance à vouloir acheter un substrat pas trop cher, mais c'est pas une bonne idée.
0: D'accord.
3: Surtout pour des floraisons très généreuses pendant l'été jusqu'en automne, éviter les premiers prix. Bien sûr, on pense développement durable, écologie, donc on prend un terreau sans tourbe, mais il peut être enrichi de lombricompost, d'un engrais, un engrais organique, et à diffusion lente, c'est-à-dire qui va se désagréger tout au long de l'été et nourrir vos plantes en continu sans que vous ayez trop grand-chose à faire. Voilà. On trouve pour les plantes fleuries des terreaux pour géranium ou plantes fleuries, ça fait très bien. Mais il y a aussi des terreaux universels qui font très bien l'affaire. Voilà, vous ne prenez pas 50 variétés de terreaux, un pour dipladénien, un pour géranium, un pour agrumes. Non, on peut faire un mixte pour tous, ça marche très très bien et vous aurez de belles fleurs.
0: Voilà comment préparer des potées d'été très fleuries et vous retrouvez ce dossier encore plus complet que ce qu'on vient d'évoquer, évidemment, ensemble à l'antenne, avec Rustica et Alain Delavie qui étaient à mes côtés ce matin. Merci beaucoup Alain.
3: Bonne journée.
0: Merci également cher Alain et Rustica, le magazine qui vous aide bien sûr à mieux jardiner. Nouveau numéro disponible déjà chez votre marchand de journaux habituel. Et votre réveil dominical sur votre radio ici, c'est avec Chanté et Florent Pagny.

0: avec nous sur votre radio ici, Florent Pagny, qui avait très envie de chanter. C'est donc chose faite désormais. 6h55, merci beaucoup d'être avec nous. Nous sommes ce matin dans le Nord, figurez-vous, à Reincheux. Retrouvons-y Géraldine. Bonjour Géraldine.
1: Bonjour Géraldine.
2: Bonjour François-Xavier, bonjour Cyril, et bonjour
0: heureux
2: à toute l'équipe d'ici.
0: Bah écoutez, on est ravis de vous accueillir Géraldine,
2: merci.
0: Je suis
2: contente de passer à l'antenne.
0: Bah nous aussi, franchement, on est très très heureux de vous avoir. Dites-nous, quel est votre message en ce dimanche?
2: Alors, ce dimanche, j'ai souhaité un bon courage à mon mari en particulier, dont j'ai déposé pour une randonnée du départ de Lille vers la Côte d'Opale. Donc, c'est la randonnée Lille-Ardelot, où il y a des milliers de cyclistes, et dont mon mari. Donc, je lui souhaite tout mon courage.
0: D'accord.
2: Voilà, d'envoyer toute ma force pour arriver jusque là-bas.
0: Ça, c'est sympa, dis donc. Randonnée en vélo, donc, hein, c'est ça?
2: Oui, exactement.
0: Vous savez combien de kilomètres ça représente sur la Côte d'Opale, notamment?
2: Alors 175 kilomètres à peu près, Lille à la Côte d'Opale, avec un beau parcours cette année, apparemment, voilà.
0: Et est-ce que vous avez une météo plutôt clémente en ce dimanche pour ce tracé,
2: là,
0: justement?
2: Oui, ça se maintient, on va croiser les doigts, on n'aura pas de pluie aujourd'hui, un peu nuageux, la température de 12 degrés, un peu frisqué le matin, mais ils vont réussir avec le temps.
1: Et du coup, vous devez aller à la fin pour aller chercher votre mari?
2: Exactement. Ah. Moi, je vais aller passer un petit moment.
1: C'est bien sympa.
2: En bord de mer, en attendant,
0: Ah bah oui, c'est la récompense.
2: Il fait partie d'un club, et du coup, on va tous se retrouver là-bas.
0: Eh bah, c'est parfait. Ça fait un joli programme pour ce dimanche. Et pour compléter le programme, nous avons le plaisir, ma chère Géraldine, de vous envoyer à la maison directement vos 4 places pour la comédie Anna et les enfants avec Camille Chamou. On vous fait un gros bisou avec Cyril.
2: Merci beaucoup, et puis je suis fan de cinéma, je vais souvent au cinéma, donc ça me fait très plaisir. Merci beaucoup à toute l'équipe.
0: Avec plaisir, on est absolument ravis. Merci beaucoup Géraldine, passez une très très bonne journée à Reincheux, donc dans le Nord. Et à 6h57, il est arrivé, alors bien sûr, pour sa revue de presse décalée, mais avant toute chose, pour vous mettre les points sur les i, Willy Rovelli, bonjour.
3: Bonjour, et on commence avec un point Patrick Bruel. Ma bite. Cette semaine, on a appris que le chanteur aime se promener nu dans les coulisses de ses spectacles et que le surnom donné par ceux qui voyaient son entrejambe était Baba ou Baby Baguette. Voilà, Demi Baguette, vu le nombre de plaintes, hein, c'est une tradition. Voilà, au vu de la tournure de sa carrière, Demi Baguette bien cuite. Parce qu'il y a un paquet de femmes qui ont son quignon au travers de la gorge. Hein. Patrick Bruel utilisait même son zboub comme pied de micro.
1: Enfin,
3: à vérifier quand même. Bernadette Chirac est morte. Mauvaise nouvelle pour Jacques, qui va devoir faire gaffe désormais quand il draguera de jolies femmes anges. Bernadette Chirac qui a demandé à être incinérée puis rangée dans son sac à main. Télévision, dans l'émission Appel à témoins de Julien Courbet sur M6, un prêtre d'y avoir confessé Xavier Dupont de Ligonnès. Mais petit problème, c'était ni un prêtre, ni Xavier Dupont de Ligonnès. Voilà, Julien Courbet, victime d'une arnaque, le comble. Putain, un faux prêtre, on nous avait déjà fait le coup avec l'abbé Pierre. Christian Chesnel, le doyen des médecins français, est mort. Il continuait d'exercer à 104 ans. Et oui, c'était lui, le fameux docteur Maboul. Bien, c'est à 104 ans, il n'a pas été foutu de diagnostiquer qu'il allait mourir, c'est que c'était pas un si bon médecin que ça, l'autre. 104 ans, c'est ce qu'on appelle un sacré dépassement d'honoraires. La demeure de Jean-Marie Le Pen à Saint-Cloud, la demeure de Montretout est en vente. Montretout, l'autre surnom de Patrick Bruel. Aux États-Unis, un chat qui s'était caché dans un carton a été expédié par erreur à 1000 km de chez lui par Amazon. Un chat expédié dans un carton en Chine, ça s'appelle Deliveroo. À Meaux, un homme condamné à 6 mois de prison avec sursis pour s'être masturbé sur le quai d'une gare pendant 1h30. Ah oui, encore un drame du retard des trains. Bah, faut bien s'occuper, ils sont malins. 1h30, la SNCF, même les éjaculations arrivent en retard. Enfin, la question du jour. Aux Pays-Bas, Haribo rappelle des bonbons après une contamination au cannabis. Est-ce que c'est parce que Haribo, c'est Belavi? Eh ben vous avez 2 heures. Allez, passez un bon dimanche et à tout à l'heure midi.
0: Et on embrasse bien fort nos amis de la SNCF. Évidemment, merci beaucoup Willy Rovelli, Willy qui vient déjeuner chez vous. Soyez au rendez-vous en fin de matinée sur votre radio ici. On compte sur vous bien sûr. Cyril, à tout à l'heure 7h30.
1: Pour l'info en 90 secondes.
0: Et tout de suite, nous laissons notre fauteuil à l'équipe. D'ici matin, ça se passe dans votre région.
1: Merci les amis, nous sommes là en direct à vos côtés dans le Gard et la Lozère. Bonjour Maya Baldoro-Fredon.
4: Bonjour Yann, bonjour tout le monde.
1: La nuit a été bonne, vous avez pu vous reposer?
4: Vous avez des petits yeux. Non, ça va là. Et vous?
1: Écoutez, je crois que j'ai passé un cap. Je me suis endormi à 20h.
4: C'est bien.
1: Voilà, devant 7 à vous, Somaco.
4: Donc là, vous êtes super en forme, ça veut dire.
1: Oui, je suis au taquet. Bienvenue. Bienvenue à vous. Nous sommes aujourd'hui dimanche matin, le 7 juin.
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1: Allez, très bon début de journée tout le monde. Ici Gare Lozère, il est 7h. Maya Baldoureau-Fredon, l'actualité et ces derniers jours pour profiter des journées méditerranéennes des saveurs au jardin de la Fontaine à Nîmes.
6: Oui, au milieu de cette ferme géante, un marché de producteurs locaux et un concours de sandwichs 100% gardois. Ça, c'était hier et notre reporter Joséphine Ortuno s'est glissée dans le jury. Préparez-vous à avoir l'eau à la bouche.
7: De belles tomates, cœur de bœuf.
8: Là, on a, c'est magnifique.
7: Du pain bien frais.
8: N'imaginez pas ce que c'est.
7: Serge Martin, de la Chambre de métier et de l'artisanat du Gard, fait le tour de tous les produits locaux.
8: C'est du taureau séché, mariné, qui vient de l'olivette camarguaise. Taureau AOP, voilà.
7: Celui qu'il cuisine s'appelle Thierry.
9: Je suis un amateur de bonne cuisine, j'ai pas d'autre mérite.
10: En quoi c'est important pour vous, justement, de mettre à l'honneur les produits gardois?
9: On a tout sous la main ici, et donc il faut en profiter. C'est bien quand même, notamment pour les légumes, pour la viande. Parce que si j'avais pas pris le taureau, on aurait pu prendre du jambon de la ferme Beauregard, quelque chose comme ça. Le taureau, ça me paraît plus dans le thème.
7: Détail apprécié par Olivier Chaput, membre du jury. Le chef cuistot surveille aussi la texture du sandwich.
11: Le croquant, qu'il y ait quelque chose d'assez ludique à l'intérieur, qu'à chaque bouchée, on puisse dire « Ah tiens, il y a ça aussi, ah, tiens. » Que ce soit une découverte. Quoi. C'est juste un sandwich pour avoir deux produits dedans et bon, on n'a aucune sensibilité. Chacun a son style. Moi, je sais que je recherche surtout et avant tout le produit et le goût. Ouais, ça, c'est sûr.
7: La meilleure note qu'il a donnée est attribuée au Centre Nîmes, le sandwich gagnant composé de brandade de morue et de poivron.
6: Cette recette est à découvrir dans l'info d'ici 8h30. Un petit peu de patience et bientôt aussi sur notre site internet.
1: À la une de l'actualité également, ça m'a donné faim. Cette rêve partie à la frontière du Gard et de l'Hérault.
6: Et rassemblement de 2000 fêtards qui mobilisent les gendarmes du Vigan. Ils surveillent notamment les routes du nord-ouest du Gard, celles qui mènent à Claret dans l'Hérault où se tient la rêve partie. Les teufeurs sont arrivés dans la nuit de vendredi à samedi et sont installés sur un terrain privé. Le maire de la commune, Philippe Tourier, se sent impuissant. Il a déjà connu un événement de ce type il y a 2 ans sans aucune conséquence derrière.
12: Nous, à l'époque, les gendarmes avaient réussi à saisir les éléments de mise en place de sonorisation. Il y avait des captures de vidéos où on voit la personne qui pénètre, qui va installer. Il s'est passé au tribunal et il a été relaxé au bénéfice du doute. On n'était pas certain que même si c'était lui qui a passé la musique, on n'était pas certain que ce soit lui qui a organisé la chose. Donc voilà, je crois que c'est à ce niveau-là que le bas blesse, parce qu'il y a un sentiment d'impunité.
6: Et les forces de l'ordre ont fermé tous les accès au site. Ils contrôlent l'arrivée et le départ de tous les véhicules. D'après la Ligue des droits de l'homme, un balisage a été mis en place pour protéger la faune et la flore sur place. On vous en parlait hier. Les deux hommes arrêtés pour un délit de fuite sont convoqués devant la justice ce matin. Après avoir passé quelques heures en garde à vue pour violence avec arme par destination, refus d'obtempérer et conduite en état d'ivresse, ils avaient tenté de fuir un contrôle des forces de l'ordre en faisant 2 blessés légers chez les policiers. Une adolescente de 16 ans portée disparue depuis vendredi dans le Vaucluse. Les gendarmes lancent donc un appel. La jeune femme s'appelle Luna. Elle a été vue pour la dernière fois dans un foyer d'accueil de Violès près d'Orange. Elle porte un bas noir et des baskets. Si vous avez des informations sur cette disparition inquiétante, vous pouvez contacter le 17.
1: Ils étaient une centaine hier rassemblés à Nîmes pour honorer la mémoire de Clément Méric.
6: Oui, cet étudiant militant antifasciste tué par les membres d'un groupuscule d'extrême droite. C'était il y a 13 ans. Le 5 juin 2013, dans la manifestation nîmoise, Vincent Moore, membre de l'association Vise à 30, pour lui, l'affaire Méric illustre bien jusqu'où peut aller l'extrême droite.
13: Je pense que c'est important de rappeler que l'extrême droite est violente et qu'il y a une continuité dans la violence depuis des actes qui peuvent paraître anodins comme des tags ou des inscriptions antisémites ou néo-nazis jusqu'à des violences extrêmes qui peuvent aller jusqu'à la mort d'individus. Alors Clément Méric, c'est un exemple, mais récemment il y a eu Aboubakar Sissé aussi, pas très loin d'ici. C'est un continuum en fait de la sphère de l'extrême droite. depuis des groupuscules plus ou moins constitués jusqu'à des individus un petit peu plus isolés, mais qui relèvent aussi de la même idéologie très dangereuse.
6: Une mobilisation à retrouver en images sur nos réseaux sociaux et sur l'appli ici. Les habitants de Trèves, près du Vigan, appelés aux urnes aujourd'hui. Ils vont élire leur nouveau maire plus de deux mois après les municipales. Le maire sortant du village de 116 habitants n'avait pas réuni assez de monde pour présenter une liste en mars dernier. Aujourd'hui, c'est chose faite. La liste unique Ensemble pour Trèves se présente avec une nouvelle tête, Frédéric Arnal.
1: À Alès, la Vierge de Notre-Dame-des-Mines retrouvera bientôt sa place.
6: Oui, la deuxième phase de rénovation est en cours. Installée sur la colline de l'Ermitage, haute de 290 mètres, elle domine tout Alès, mais il y a un peu plus d'un an, la statue s'est retrouvée cible de coups de feu aux grandes dames de Catherine Brunel, trésorière de l'association Notre-Dame de l'Ermitage.
14: On a tiré donc volontairement sur son visage et sur sa main, où il y a des impacts de gros calibre. Ça a été fait intentionnellement. Après la consternation, il a bien fallu se décider à faire quelque chose. Comme toutes les associations, on n'est pas très riche. Alors donc, nous avons tout d'abord pensé à mettre en place une cagnotte Letchi, parce qu'on savait qu'il y a beaucoup d'Alésiens, et pas que des Alésiens, des Gardois et de la France entière, on peut le dire maintenant, qui ont apporté leur obol. Alors, il nous fallait 25 000 euros au total. On a à peu près récolté 17 000 euros et des poussières. Bon, ben, on tient le bon bout et on est optimiste maintenant. Il nous en manque encore un peu, le toit est fait, payé, la statue aussi, et il nous reste à l'intérieur encore, donc on a besoin de généreux donateurs, un peu de moyens pour finir tous ces travaux.
6: Et si vous souhaitez vous aussi contribuer, le lien vers la cagnotte est sur notre site internet. Et puis le sport avec cette très bonne nouvelle, le Mandois Kylian Lunier est toujours en tête du trèfle lausérien. Oui. Il devance Jérémy Tarou de 7 secondes au classement général. C'est aujourd'hui le troisième et dernier jour de la mythique course d'enduro, avec une dernière étape qui se disputera dans les gorges du Tarn. Le top départ pour les pilotes, c'est en ce moment même.
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6: Alors hier à la même heure, vous étiez sceptique sur la météo. Je crois qu'aujourd'hui, il y a un petit peu moins de doutes quand
1: non,
6: même.
1: Non, c'est plutôt pas mal pour ce matin. Sauf que, attention, même si vous vous réveillez sous un ciel dégagé, les nuages feront leur retour, Maya.
6: Ouais, on n'est jamais tranquille en fait.
1: C'est un 2-3 soleil qu'on joue avec justement ce dernier. Non, ils reviendront fin de matinée, les nuages, avant de se dissiper à nouveau début d'après-midi. 1, 2, 3, soleil. Okay. 8 à Mende actuellement, 12 à Valrogue, 19 degrés sur Nîmes, Aigues Mortes. Et pour cet après-midi, je le disais, retour sur les coups de 14h d'un grand ciel bleu avec tout de même 28 degrés à Alès, 24 à Florac. Et dans l'après-midi, fin d'après-midi, encore plus chaud en fait. On est en croisée au niveau des courbes. Il va faire plus de 30 degrés tout à l'heure aux alentours de 17-18h. Ah oui. 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Et bon début de journée, il est 7h07.
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1: Et on chantait ce matin, Maya, 7h08.
6: Non, toujours pas. Hein,
1: non, on veut pas chanter.
6: Bah, vraiment, bon, ça risque péril.
1: Lui, il va chanter, c'est Julien Clerc.
6: C'est mieux. La grande vie.

0: Le matin pour se réveiller, voilà une chose intéressante, sympathique à faire à 7h en Julien Clerc.
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0: Je vous ai posé une question ce matin très tôt sur les réseaux sociaux, page Facebook d'ici Gare Lozère. C'est quoi le premier truc que vous faites le matin en vous réveillant? Message de Vio Vio qui me dit je mange 2 kiwis. Oui, alors le kiwi, d'accord, c'est très bon pour la santé. Je connais personnellement quelqu'un qui a eu quelques petits soucis avec les kiwis. Donc faites attention Vio Vio, on n'est pas à l'abri d'une allergie même tardive. J'espère que la nuit était bonne de votre côté. Vous faites quoi en ce moment même? Vous préparez peut-être pour une balade en Lozère? Vous pouvez nous partager vos photos, vos messages, vos vidéos. Le WhatsApp de votre radio locale ici, Gare Lozère, 04 66 21 36 37. On lit tous vos messages en direct, des cadeaux dans la radio avant 7h30. Repas pour deux à l'occasion de la fête de la transhumance à l'Espérou le 14 juin prochain. Nous jouerons avec vos chansons préférées. Et puis, une balade qui fait peur ce matin, c'est le Sentier des Morts. Rien que ça. Philippe Lancel nous partage une nouvelle randonnée dans les prochaines minutes. Le temps de nous poser cette petite question et nous jouons comme tous les matins avec la langue française. Pourquoi dit-on touriste? Eh, c'est une bonne question à laquelle nous aurons une réponse avec Jérôme Prodhomme dans une poignée de secondes, 7h12.
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0: La musique des Enfoirés dans 90 secondes et comme tous les week-ends, nous jouons avec la langue française qui n'a pas fini de nous surprendre. Jérôme Prodhomme, dites-moi, pourquoi dit-on touriste?
8: La chemise à fleurs, les lunettes de soleil avec des fleurs et la gourde avec des fleurs.
9: Oh là là, bah ça y est, vous êtes prêts?
8: Oui, je suis prêt pour les vacances.
9: Et pourquoi on dit un touriste, du coup? Visiter pour découvrir, c'est vieux en fait. Dès l'époque romaine, les gens riches prennent des vacances et séjournent dans des endroits dédiés au repos et au plaisir. Par exemple, à Baïa.
10: Oh là là, Duricinien, j'adore ta toche de pièces.
9: Ah bah voilà, on parle chiffon, on se promène, on reçoit, on papote. Les rois de France eux-mêmes font du tourisme, longtemps, notamment sur les bords de Loire, et ils s'arrêtent dans tel ou tel château qu'on pourrait considérer de nos jours comme une maison secondaire. Au XVIIIe siècle, les Anglais inventent le tourisme tel qu'on le connaît aujourd'hui, un voyage et des découvertes intellectuelles. L'éducation des jeunes aristocrates veut qu'ils voyagent et qu'ils fassent ce qu'on appelle le grand tour, ce qui a donné le mot « touriste ». Ils passent par la France, ils ramènent des souvenirs, gravures, statues et j'en passe. Rome est à la mode. Le 19e siècle continue la tendance en 1841 avec un certain Thomas Cook qui organise le premier voyage organisé. Avec les années 30 et l'apparition des congés payés en 1936, les Français découvrent le tourisme à leur tour. Voilà pourquoi on dit touriste alors qu'on ne sait plus vraiment pourquoi. Encore que vous maintenant, vous savez.
0: C'est ça l'idée, les week-ends, apprendre en s'amusant dans la radio. 7h15, merci de nous avoir choisis dans le Gard et la Lozère. C'est ici matin, la grande équipe au grand complet et la musique des Enfoirés. Voici l'île au trésor pour démarrer ce dimanche matin. Bonjour.

0: L'île au trésor, les enfoirés dans votre radio locale, ici Garde-Lozère. Bonjour, 7h18, j'ai une très très belle nouvelle pour vous, puisque nous allons dans une poignée de secondes jouer ensemble au 04 66 21 36 37. Le temps ce matin de saluer Martine sur la page Facebook de votre radio locale, qui nous salue du côté de Bagnols-sur-Cèze. Elle nous souhaite un bon dimanche. Il fait 16 degrés du côté de chez Martine. Et puis au hameau de la Prade à Lussan, bonjour à Jean-Claude, où il a déjà 14 degrés avec un ciel sans nuages. C'est une très bonne nouvelle, cher Jean-Claude. Et puis alors, la deuxième bonne nouvelle, je vous l'ai promis, les cadeaux dans la radio, il va falloir reconnaître l'interprète de cette chanson. Nous vous avons calé l'introduction musicale, à vous de donner la bonne réponse. Écoutez l'artiste du matin.
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0: Hop ! On coupe, merci. Repas pour deux personnes à l'occasion de la fête de la transhumance à l'Espérou. C'est le 14 juin prochain que nous vous invitons. Vos invitations à gagner maintenant. Quel est l'interprète que nous écoutions à l'instant? 04 66 21 36 37, 7h19. Bonne chance. Ici Garde-Lozère en week-end, c'est une randonnée pas comme les autres que nous vous proposons ce matin avec Philippe Lancel. Bonjour Philippe.
2: Bonjour.
0: Une randonnée au thème assez terrifiant.
2: Effectivement, cette fois, je vous propose une randonnée pas tout à fait comme les autres. Elle se situe au cœur des Cévennes gardoises, à quelques pas de l'Aigoual, à 1000 mètres d'altitude, sur la commune de Saint-Sauveur-Camprieu. Et cette randonnée s'intitule « Le Sentier des Morts », un nom qui intrigue, mais en fait qui raconte une histoire. C'est une boucle d'environ 9 km, 3 heures de marche, donc vraiment elle est accessible, il y a peu de dénivelé, mais c'est surtout une immersion dans un territoire de montagne entre forêts, pâturages et rivières. Dès le départ de Camprieu, vous prenez pied dans un paysage typiquement cévenol, avec une nature omniprésente, des forêts, des torrents, des prairies d'altitude, on respire, on s'éloigne du quotidien. Mais ce qui rend cette randonnée unique, c'est son histoire. Car autrefois, jusqu'au XIXe siècle, les habitants de Camprieu n'avaient ni église ni cimetière. Ils devaient donc transporter leurs défunts jusqu'au hameau voisin de Saint-Sauveur-des-Pourcils, en empruntant ce chemin que l'on a donc appelé le Sentier des Morts. Les cortèges avançaient à pied, portant les cercueils à dos d'homme, s'arrêtant régulièrement pour prier. Une page d'histoire locale forte que l'on ressent encore en marchant sur ces chemins. Mais aujourd'hui, heureusement, l'ambiance est bien différente, car ce chemin des morts, on pourrait l'appeler le chemin des vivants. C'est une belle randonnée qui alterne entre sous-bois, clairières et points de vue, notamment sur la vallée de Bramabio et sa célèbre rivière souterraine. Un conseil, prenez le temps d'écouter le silence, de regarder la forêt, pourquoi pas de prolonger la sortie avec une visite de l'abîme de Bramabio, tout proche. À très bientôt, donc, sur ce Sentier des Morts.
0: Eh bien, pourquoi pas, donc, une balade à découvrir aujourd'hui. C'est dimanche, surveillez tout de même la météo près de chez vous. On fera un point complet dans 9 minutes. Il sera 7h30. D'ici là, les Connells 74-75. Bon réveil, ici Garde-Lozère.

0: La musique des Connells pour se réveiller dans votre dimanche matin. Bonjour à Eric qui nous envoie une jolie petite photo. Il est du côté de Lezan, il fait 16 degrés en ce moment. Il me dit la première chose que je fais le matin, et bien c'est de dire coucou aux auditeurs et auditrices. Salutations à Eric qui nous a envoyé messages et photos sur le WhatsApp. Ici Garlozère, c'est gratuit, on reçoit tous les messages, les photos, les vidéos dans le studio 04 66 21 36 37. Et à ce même numéro, nous jouerons dans une poignée de secondes avec Jacqueline.
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0: Dans deux minutes tout juste, il sera 7h30. L'actu en 90 secondes en France et partout dans le monde. L'actu également d'ici. Et puis d'ici là, ici, avec nous, Jacqueline. Bonjour Jacqueline.
6: Oui, bonjour.
0: Bienvenue à Saint-Étienne-de-l'Olme. Quel était le programme ? Là, vous venez de vous réveiller à nos côtés. Vous êtes réveillée depuis un petit moment.
6: Je suis réveillée depuis pas très longtemps. Et puis, on va profiter de la belle journée.
0: Elle va être très belle cette journée. Vous avez profité justement de ce début de journée au calme à la maison pour tenter de découvrir l'interprète que voici. Évidemment, c'est un classique, nous l'aimons tous. Non, et je sais que vous avez la réponse, chère Jacqueline.
6: Oui, c'était Gérard Normand.
0: Eh bien, vérifions alors.
7: Tu viens de chanter la balade des gens heureux.
0: La, vous la connaissez par cœur, j'imagine.
6: Je la connais un petit peu, mais je le sens là.
0: Bon, et ben Gérard Lenormand vous permet de passer une très belle journée. La fête de la transhumance à l'Espérou le 14 juin prochain. Repas pour deux personnes, c'est pour vous, Jacqueline.
6: Merci infiniment, ça me fait très plaisir.
0: Vous savez qui vous allez emmener avec vous?
6: Certainement mon mari, oui,
0: Certainement, c'est pas sûr encore. Il va falloir qu'il soit sage, j'ai l'impression, d'ici là.
6: Exactement.
0: Mais vous avez raison. On le salue, comment il s'appelle ?
6: Étienne.
0: Eh ben, Étienne, il va falloir être sage, hein, mon Étienne. Hein. Sinon, pas de repas avec Jacqueline. Je vous embrasse, Jacqueline.

0: Et trois jours après la découverte du corps de la petite Liana, 11 ans, ses amis, ses camarades, les habitants et les inconnus vont lui rendre hommage. Marche sans présence politique à la demande de la famille et à l'exception des maires mobilisés depuis la disparition. Un registre de condoléances ouvert à la maison de l'Élysée à Paris, juste en face du palais présidentiel. Il sera remis à la famille de Bernadette Chirac après sa disparition hier à l'âge de 93 ans. Droite comme gauche, salue une grande dame engagée. Quelques semaines après avoir annoncé sa candidature à la présidentielle, Jean-Luc Mélenchon entre en campagne. Premier meeting cet après-midi à Saint-Denis, en Seine-Saint-Denis, à côté de Paris. 10 000 personnes sont attendues. C'est ce qu'on appelle le rhume des foins. La quasi-totalité de la France est en indice pollen élevé aujourd'hui en raison des graminées. Selon Atmo, l'Observatoire de la qualité de l'air, le Limousin est le département le plus touché. Il est en indice très élevé. Le tennis, dernier jour à Roland-Garros, avec la finale à 15h entre l'Italien Flavio Cobolli et l'Allemand numéro 3 mondial Alexander Zverev. Hier, la Russe Mira Andreeva, 19 ans, est devenue la plus jeune joueuse à s'imposer sur le tournoi depuis 34 ans. Et puis le cyclisme avec le Tour d'Auvergne-Rhône-Alpes, nouveau nom du Critérium du Dauphiné, qui débute aujourd'hui. Première étape entre Vizille en Isère et Saint-Imier dans la vallée du Grésivaudan. Le jeune Français Paul Sexas, 19 ans, fait figure de favori.
1: 7h31, retour sur une actualité qui a marqué la semaine dans le Gard et la Lozère. Direction Vauvert, donc ce matin, avec le retour d'une corrida formelle dans les arènes. C'était le souhait de la nouvelle mairie. Une nouveauté qui fait beaucoup parler dans la commune, comme vous avez pu le constater, Hervé Salafranc.
2: Oui, non, c'est encore toute fraîche, mais elle a déjà fait le tour du Mundi au Vauverdois, au comptoir du Bar des Halles. Elle alimente les conversations et Jean-Jacques se réjouit de la nouvelle.
3: C'est très bien que la tradition espagnole revienne un petit peu dans les arènes de Vauvert. Bon, pas tous les jours, hein. Mais c'est très bien qu'on revoie des corridas à Vauvert.
2: Alors ce n'est pas à proprement parler le retour de la tauromachie espagnole, mais plutôt d'une corrida formelle qui aura forcément une saveur différente de la Novilla de San Picador qui s'est tenue dans ces mêmes arènes Jean Brunel le 8 mai dernier.
3: La dernière fois qu'ils ont tué des taureaux de 2 ans, on appelle ça des becerros, non ? C'est pas mal, mais c'est pas une corrida qui a rempli les arènes. Hein.
2: Implanter durablement la corrida dans les arènes de Vauvert, c'est un vrai défi à relever pour l'organisation. Parce qu'ici, c'est la course camarguaise qui règne, comme le confirme Jackie.
4: Moi, j'aime pas les corridas, mais je suis pas contre. Si, une fois, j'en ai fait une à Tarascon, je faisais la race sur le trou. Mais je le regardais pas mourir.
2: Vous préférez plutôt la Bouvine ?
4: Ah oui, ah oui. Mais je veux dire, bon, ça m'empêche pas d'aller le voir, mais je critiquerai pas. C'est chacun son goût, quoi.
2: Mais même en pays de Bouvines, la corrida peut aussi trouver sa place, poursuit Jean-Jacques.
3: Ça ne dépassera jamais la tauromachie camarguaise, hein. Mais il y a beaucoup de gens qui aiment la corrida ici, qui n'ont pas des belles corridas. C'est pas le cartel annoncé et risque de remplir les arènes de Vauvert.
2: Le cartel sera officiellement annoncé le 10 juin prochain et sans trahir de secret, disons qu'il aura une très forte coloration tricolore avec des acteurs qui ont tous triomphé lors de la dernière feria de Pentecôte à Nîmes. D'ici là, il n'est pas impossible que les opposants à la tauromachie se mobilisent pour contester l'organisation de cette corrida. Libre à eux de le faire, conclut Denis.
5: Ceux qui manifestent, ça, après, c'est un choix. Hein. Tout le monde ne peut pas aimer.
6: Mais tu vas pas.
2: Problème réglé.
1: Voilà, effectivement, c'est efficace. Corrida programmée en tout cas le dimanche 9 août prochain. C'est donc, on le disait, le deuxième jour de la fête votive. À la une de l'actualité, à 8h, cette rave party qui réunit 2000 fêtards à la frontière entre le Gard et l'Hérault sur la commune de Claret. C'est juste en face de Corconne. Les gendarmes de la compagnie du Vigan sont mobilisés pour bloquer l'accès au site à d'éventuels nouveaux arrivants. Et puis un petit peu d'histoire avec le retour de Notre-Dame-des-Mines au sommet de la colline de l'Ermitage à Alès. La statue visée par des tirs au visage et aux mains était en restauration. Elle va bientôt retrouver sa place. La météo, Yann, s'annonce plutôt belle aujourd'hui.
7: Regardez, je regarde au carreau là du studio.
8: Et beau, il y a un ciel bleu, on est content, on est heureux, sauf que le voile nuageux lui revient en fin de matinée. Mais rassurez-vous, il repart ensuite en fin d'après-midi.
1: Ça s'en va et ça revient, quoi.
8: Oui, c'est fait de... Voilà, vous connaissez la suite. Ouais. Bon, alors la très bonne nouvelle, c'est qu'il n'y aura pas de pluie avec ça, et ça, c'est plutôt pas mal. Côté température en ce moment, 8 à Mende, 12 à Valrogue, 19 à Nîmes, Aigues-Mortes, et dans l'après-midi, je le disais, retour du soleil progressivement, tenez, 14h. 28 à Alès, 24 à Florac. Et une fois que les nuages seront partis aux alentours 17-18 heures, là il fera très chaud, 30 degrés aux arènes de Nîmes en fin de journée. Et si vous devez prendre la voiture ce matin, la très bonne nouvelle, c'est que tout va bien, ça roule dans le Gard et la Lozère.

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2: On est ravis de vous accueillir ce matin dans votre radio locale ici, Gare-Lozère. Vous êtes à la maison. Un petit message d'anniversaire, pourquoi pas, à passer. 04 66 21 36 37. Le temps d'écouter Étienne Dao avec Bleu comme toi.

0: Bonjour à Françoise au Vigan qui nous dit sur la page Facebook de votre radio, salut à la compagnie de cette radio. Je ne chante pas, oui, parce qu'on a chanté ce matin, puisque ma famille craint un tsunami. Il faut pas dire ça, Françoise. Alors, la première chose que fait Françoise le matin en se réveillant, c'est préparer le petit déjeuner à son mari. Alors, vous savez ce qu'on va faire aujourd'hui, Françoise? On va inverser les rôles. C'est votre mari qui va vous préparer le petit déjeuner.
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0: Et un bon petit déjeuner, c'est avec une bonne confiture, n'est-ce pas, Jacques?
2: Il y a un truc avec les cerises, faut faire gaffe, souvent elles se font piquer par la mouche. Alors, il y en a qui vont te dire, oh mais c'est pas grave, de temps en temps d'en manger une. Moi, j'en mange une qui m'écœure, j'ai plus du tout envie de manger des cerises. C'est un peu comme les huîtres, tu vois. Tu te rates, tu n'as plus envie. Ou une cuite au pastagas, tu vois. Tu prends une bonne cuite au jaune, tu sais quoi, normalement tu n'en bois plus de toute ta vie. Donc, tu ramasses les cerises, si tu les ouvres pour enlever le noyau, tu constateras si elle est véreuse ou pas. Il y en a qui vont te dire, comme Saint-Mamé et compagnie, « Ah, mais moi, je mets tout, moi, les pinces à oreilles et tout. » Ouais, si tu veux, mais franchement, si c'est pour offrir des confitures à des gens que tu n'aimes pas, j'arrive à comprendre, mais il faut te taper du système. Hein. En général, tu les offres à la famille et compagnie. Donc moi, j'ai fait ça. Tu fais gaffe de ne pas trop sucrer, c'est cool. Et apprends ça. C'est que quand tu fais ta confiture, après avoir mis ton sucre en proportion convenable, je dirais 35% de sucre, ok, tu fais cuire, tu vas faire chauffer, ça va bouillir. Quand ça va bouillir, tu regardes ton timing, 15 minutes tu fais bouillir, 20 si tu veux pas plus. Et tu arrêtes le gaz. Tu tournes un peu autour, histoire de remuer, que ça s'attrape pas. Moi j'ai des casseroles en fonte, des chaudrons. Si tu fais un abricot, c'est plus épais qu'une cerise. Des mûres, c'est encore plus délicat. Les fraises, je dirais, tu devrais le faire bouillir 2 minutes à tout péter, tu vois. La figue, je dirais 1/2 heure. Donc, moi, je conseille, chacun fait ce qu'il veut. C'est pas Google qui parle, c'est Jacques. Un quart d'heure, franchement, 20 minutes si tu as une hésitation. Qu'est-ce qui va arriver? Il va arriver que... elle va refroidir, et le lendemain, tu la laisses dans le chaudron, tu la mets pas direct en pot, là. Le lendemain, tu vas constater qu'elle est un peu liquide. Tu la refais chauffer. Au moment où elle va bouillir, tu l'arrêtes. Tu la laisses refroidir. Et plus tard, quand elle sera froide, tu mets ton doigt dedans. Il se dit, tu prends une cuillère à soupe de confiture, tu le mets dans une assiette, et tu mets ton assiette verticale. La confiture ne doit pas couler, tomber. Tu fais ce que tu veux. Moi, j'aime bien quand c'est un petit peu pâteux. Voilà, bonne chance à toi et donne des nouvelles.
0: Mais on va faire notre maximum, Jacques. C'est vrai que ça donne faim, tout ça. Jacques a retrouvé sur les réseaux, vous le connaissez évidemment. Lui, c'est salut, c'est Jacques, son petit arrobase. Les rouges, vous rassure, sont encore rondes. Les volants, eux, sont carrés. Mais oui, on en parle avec Benjamin Cuc dans une poignée de secondes. Vous allez rouler malin dans votre radio ici, Gare Lozère. Bon réveil.
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0: comment tire la musique de Zootopie 2 par Shakira? Zootopie 2 qui n'est plus au cinéma, il y a d'autres films que je vous conseille dans le Gard et la Lozère. Je l'ai vu hier, il est assez exceptionnel, je dois dire. Il est important, il est essentiel, il fait passer des messages et la production est spectaculaire, digne d'un film hollywoodien. Je parle évidemment de la bataille de Gaulle, film que je vous invite donc à découvrir et à partager notamment en famille avec vos enfants. Ici Gard Lozère, ici matin, les infos de retour à 8h et puis à cette heure-ci chaque semaine, Benjamin Cuc, journaliste spécialiste de l'automobile pour votre radio ici, vous aide à rouler malin. Aujourd'hui, Benjamin, on parle d'un élément qui peut surprendre de plus en plus dans nos voitures, c'est le volant carré. Ou dois-je dire plutôt rectangulaire? On le voit chez Peugeot, Lexus, Tesla. Alors, est-ce que c'est un gadget marketing ou une vraie bonne idée finalement?
1: Alors d'abord, le volant rectangulaire, ce n'est pas totalement nouveau. L'idée remonte aux années 1960-1970, notamment dans certains prototypes futuristes, les concept cars. Il s'est implanté en Formule 1 il y a une quinzaine d'années en s'inspirant des commandes d'avion. Résultat, on voit apparaître maintenant des volants aplatis, dits à méplat, mais d'autres vont encore plus loin. Tesla a proposé son volant Yoke, premier grand public inspiré de l'aviation. Le japonais Lexus équipe son SUV RZ électrique d'un volant encore plus pratique en forme de papillon. Et dernièrement, Peugeot a inventé le volant Hyper Square, totalement rectangulaire.
0: Bon alors concrètement, Benjamin, pourquoi faire un volant carré plutôt qu'un volant rond classique?
1: Parce qu'il y a plusieurs avantages très concrets. D'abord, ça améliore la visibilité des compteurs et de l'écran derrière le volant. Ensuite, cela libère de l'espace pour les jambes. Et surtout, avec les directions actuelles, très assistées, on tourne beaucoup moins le volant qu'avant. Donc, le cercle complet devient moins indispensable. Chez Peugeot, par exemple, le petit volant très aplati permet de conduire avec des mains plus basses et donne une sensation de karting très agréable. Il y a aussi un effet psychologique. Le volant carré donne immédiatement une impression de technologie et de modernité.
0: Très bien, sauf que tout le monde n'aime pas forcément ça.
1: Exactement, et c'est là toute la limite du système. Parce qu'en manœuvre, ou pour se garer, le volant rond reste souvent plus naturel. Avec un volant carré, certaines positions des mains deviennent moins intuitives, et surtout lorsqu'il faut tourner rapidement. C'est pour cela que certains automobilistes adorent, mais que d'autres détestent complètement. Une chose est sûre, le volant automobile est en train d'évoluer. Avec les voitures électriques, les aides à la conduite et demain la conduite semi-autonome, le poste de conduite change profondément. Et finalement, le volant carré raconte peut-être une chose, la voiture d'aujourd'hui ressemble de moins en moins à celle qu'on connaissait il y a 20 ans.
0: Merci Benjamin Cuc, rendez-vous tous les week-ends à cette heure-ci avec vos conseils pour rouler malin. Et c'est vrai que c'est assez étonnant le volant carré, ça fait un petit peu borne d'arcade jeu vidéo. Bon, écoutez, si vous y prenez du plaisir en tout cas, en ce moment même, vous êtes dans votre voiture en train de nous écouter, avec un volant carré, voilà, qui vous permet d'aller lui tout droit, le temps d'écouter Laurent Voulzy, son rêve du pêcheur. Il sera question d'ailleurs de pêche avec notre ami Antonin tout à l'heure, dans l'heure de 8h. Pour l'heure, 7h49. Très bon début de journée dans le Gard et la Lozère.

0: Le rêve du pêcheur, Laurent Voulzy pour se réveiller ensemble. Il est 7h53, bonjour. Ici matin, à vos côtés, comme tous les week-ends, la grande équipe au complet, Loïc qui réalise l'émission, Coralie qui vous accueille au standard, 04 66 21 36 37. L'info de retour dans 7 minutes, il sera 8h avec Maya. Et puis, comme tous les week-ends, on vous partage nos 3 plus, sympa, utile, malin. Vous chantez par exemple sur Let It Be, She Loves You ou encore Help. Pourquoi ne pas passer la soirée avec Paul, John, Ringo et George, ou presque. 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Une grande fête qui vous attend au village de l'Espérou pour célébrer l'arrivée des troupeaux transhumants vers l'Aigoual. Une vraie journée festive au cœur des Cévennes, aux côtés de centaines de brebis arrivant pour l'estive et des animaux de la ferme, vaches, ânes, chevaux. C'est le 14 juin, week-end prochain, fête de la transhumance, avec marché de producteurs et artisans locaux, plein d'animations gratuites toute la journée, dont le troupeau de brebis qui arrivera lui en fin de matinée. Et puis, nous fêtons la musique tout au long de l'année sur votre radio ici Gare-Lozère, et nous allons la fêter en grand, le 21 juin, à partir de 20h. Nous serons tous là, toute l'équipe devant les studios. On installe une scène face aux arènes et vous allez découvrir des artistes, des groupes assez exceptionnels. Voilà. Dont, par exemple,
1: j'aime les amours qui meurent.
0: Agathe Roman. Elle sera là, en live, sur scène, et elle sera accompagnée de Éphémère. Ça va faire du bruit, ça, hein. Oh oui, qu'on sera là. C'est Alex Montfort du Drive qui animera cette super soirée. On fête la musique avec ici Gare-Lozère, juste devant la radio, les Arènes de Nîmes. On monte une scène, on pousse le son et on fait la fête à vos côtés. Ne bougez pas. Dans 5 minutes, votre actu dans le Gard et la Lozère. Bonjour.
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0: Mais tout se perd, ma petite dame. Les jeunes ne sont plus ce qu'ils étaient, les vieux non plus. En quelques décennies, le comportement des jeunes a, il faut le dire, bien changé. Les vieux, ou les seniors, les anciens, comme vous voulez, eux restent jeunes. Mais les jeunes ne veulent pas faire comme les vieux. Alors comment reconnaître un jeune d'un vieux? Pour trouver la réponse, Fred Ballard a réuni ses experts du LOL dans l'humour en tube.
7: Ah, il y a que les pouces qui marchent. C'est dingue, hein, c'est vrai. Tu veux rendre ton fils dépressif, hein, coupe-lui les pouces. Hein.
8: Voilà, donc Danny Boone nous donne un premier indice, hein, pour reconnaître un jeune. Regardons ses pouces. Entre les manettes de jeux vidéo, les chats et les messageries, a priori, le jeune a de gros pouces, contrairement au vieux, qui a un peu le melon.
7: Ah bah excusez-moi, mais moi, quand j'avais 20 ans, il n'y avait pas de smartphone. Hein, hein. La seule application installée, c'était le cerveau. Et j'ai l'impression qu'aujourd'hui, les jeunes, ils s'en servent de moins en moins. Ils se mettent en écran de veille, ils sont comme ça. Ça, c'est une bonne réflexion de vieux, ça.
8: Ah, c'est bien de le reconnaître. Ça, c'est un vieux qui n'est pas encore totalement contaminé, mais qui sait que c'est pour bientôt. Tôt ou tard, il tombera de l'autre côté et il sera très facile à repérer.
9: C'est ceux qui se mouillent la nuque avant d'entrer dans l'eau. Ceux qui prennent leur oreiller quand ils vont dormir ailleurs. Dans les transports en commun, c'est ceux qui se mettent dans le sens de la marche, sinon ils sont brassés. Ou pire, ceux qui gardent leur reçu de carte bleue et qui les collent dans un cahier.
8: Oui, bon là, on est sur un vieux déjà bien installé. On n'est pas forcé d'en arriver là non plus pour obtenir sa certification de vieux schnock. Donc, ceux qui ont coché un comportement de la liste d'Alex Ramirez n'envoient sûrement pas de SMS avec deux pouces. Mais ceux que ça fait rire resteront jeunes pour toujours.
0: Vous savez quoi? Je suis définitivement dans la catégorie des vieux. Ici matin, toute l'équipe au grand complet. La question que je vous pose aujourd'hui, c'est quoi la première chose que vous faites le matin en vous réveillant? Les réponses sur notre WhatsApp 04 66 21 36 37. Et alors là, il n'y a pas de jeunes, il n'y a pas de vieux. Tout le monde a WhatsApp. Et vous nous intégrez votre liste WhatsApp. C'est comme ça qu'on dit. Salut à Patrick qui me dit, moi, la première chose que je fais depuis des années, le matin en me levant, c'est allumer la radio. Et toujours sur la même radio, ici Garlozère.
10: Ben voilà.
0: Oui. Et une fois que la radio est allumée, il peut boire son café.
10: Il a tout compris, Patrick.
0: Et une fois qu'il a bu son café, après avoir allumé la radio, eh ben, il joue avec nous, Patrick. Enfin, du moins, il essaye, c'est ce qu'il me dit.
10: Ah oui, mais ça, c'est une morning routine qu'on valide.
0: Alors, morning routine, on fera la définition dans 5 minutes. Je suis pas sûr qu'on soit tous OK.
10: Mais les jeunes, les vieux, moi, je fais la jeune, vous faites le vieux. Voilà.
0: Merci. Nous jouerons, Patrick, rassurez-vous, avant 8h30. Bienvenue chez nous.
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0: Jeune et vieux, bon réveil. Ici Gare Lozère, 8h. Dimanche 7 juin, l'actualité, Maya Baldoureau-Fredon, c'est ces gendarmes du Vigan mobilisés pour bloquer les accès à une rave party ce matin.
11: Oui, les militaires surveillent les routes du nord-ouest du Gard, celles qui mènent à Claret dans l'Hérault. C'est juste en face de Corconne et c'est là que sont réunis près de 2000 fêtards. Arrivés dans la nuit de vendredi à samedi sur un terrain privé, le maire de Claret, Philippe Tourier, dénonce un deux poids, deux mesures dans l'encadrement des événements légaux et ceux qui sont non autorisés.
12: Quand je vois, nous, les collectivités, ce qui nous est demandé. Il y a plusieurs réunions avec les services de la préfecture, les services du SDIS qui nous demandent tout un tas de normes pour satisfaire à la sécurité. Et puis voilà, il s'installe des choses comme ça où il y a de la consommation de drogue. Bon, les pompiers ont dû intervenir. Un jeune qui parlait pas français, il avait encore de la poudre autour des narines. Il avait fait un malaise. Un jeune qui était à ses côtés a dit aux pompiers que c'était de la kétamine. On ne sait pas trop ce qu'il avait pris. Bon, c'est quand même un peu inquiétant pour un élu local.
11: Et les forces de l'ordre ont fermé tous les accès au site. Ils contrôlent l'arrivée et le départ de tous les véhicules. Accident impressionnant un peu avant 1h30 cette nuit à Combas. Une voiture fait une sortie de route et percute un poteau électrique en béton. La violence du choc sectionne ce poteau qui tombe sur le toit du véhicule. À l'intérieur, deux hommes de 21 et 25 ans grièvement blessés à l'arrivée des secours. Il faudra d'abord sécuriser la ligne électrique, enlever le poteau à l'aide d'une grue de levage pour extraire les deux passagers. Ils sont pris en charge dans les hôpitaux de Nîmes et de Montpellier.
0: Un rassemblement demain soir à Nîmes en hommage à Liana, 11 ans.
11: Oui, le rendez-vous est donné à 19h devant le palais de justice à l'appel de l'association Révolution et de la Fondation des Femmes en mémoire de la jeune fille portée disparue dans le Gers et dont le corps a été retrouvé en fin de semaine dans un silo à grains. Sur place, à Fleurance, une marche blanche est organisée à 15h cet après-midi. Camarades de classe, amis de la jeune fille et habitants de tout le secteur sont attendus pour ce qui s'annonce comme un moment particulièrement chargé d'émotions, Erwan Chassin.
13: Depuis l'annonce de cette marche blanche, les habitants se sont préparés à la vivre. On atteste ces va-et-vient chez le fleuriste hier soir. Des Florentins, comme Morgane, 16 ans, en ressortent une rose blanche à la main.
14: Je la connaissais, c'était la meilleure amie à ma petite cousine. Donc ça fait un peu bizarre et ça fait mal au cœur surtout. J'espère que ça va l'accompagner et qu'il y aura beaucoup, beaucoup de monde pour elle et pour sa famille, pour soutenir sa famille surtout.
13: Aujourd'hui, l'adolescente ne se dit plus sereine.
14: J'ai la boule au ventre à chaque fois que je sors. Maintenant, je ne me sens pas à l'abri à Florence. Je me dis que ça peut re-arriver à tout moment, mais à qui
13: Mais avant la peur, c'est d'abord la tristesse mêlée à l'incompréhension et la colère qui persiste. Après les révélations sur le passé judiciaire du suspect, beaucoup d'habitants peinent encore à comprendre comment un tel drame a pu se produire. Mais au-delà des questions, ils abordent surtout cette marche blanche comme une façon d'être ensemble face à l'épreuve, de rendre un hommage digne à Liana. La mère et le père de la jeune fille seront là pour éviter toute récupération du drame qui les touche. Ils ont fait savoir qu'ils ne souhaitaient aucune présence politique, sauf celle des maires des communes voisines. Ceux qui ont aidé à rechercher leur fille, ils seront même invités à les accompagner.
11: Et dans un communiqué, le maire appelle à la dignité, au calme et au respect de l'intimité de la famille. Eux ont honoré la mémoire de Clément Méric, militant antifasciste tué il y a 13 ans par les membres d'un groupuscule d'extrême droite. Une centaine de manifestants se sont rassemblés dans les rues de Nîmes hier après-midi. Pour Jérôme Amicel, membre de l'association Visa 30, c'est aussi l'occasion de faire un premier bilan sur les actions des nouveaux maires Rassemblement National de la région.
15: Donc on a le maire de Carcassonne qui tient sans doute le haut du pavé à ce niveau-là, qui a un comportement foncièrement anti-républicain, on va pas appeler les choses clairement, hein, et antidémocratique. Bon, à Vauvert, quand même un festival de jazz qui est connu, qui veut venir du monde à Vauvert, et on voit qu'en réalité, ce qui se cache derrière, c'est plutôt une vision de la culture moins folklorisante, quoi, avec une image un peu sépia, un peu figé de ce qu'est Vauvert ou ce qu'est le Gard en général. Non seulement c'est absurde, ça n'a aucun lien avec la réalité somme toute, et par ailleurs ça veut dire que c'est une culture qui se construit vraiment contre une partie de la population, que ce soit Vauvert ou dans les municipalités concernées.
11: Et vous avez les photos de la manifestation sur le site internet d'ici Gard-Lozère. Si vous habitez Vénéjean, près de Bagnols-sur-Cèze, évitez d'aller vous promener dans l'est du village ce matin. Une battue au sanglier y est organisé par les chasseurs, battue dite exceptionnelle pour répondre aux plaintes des riverains suite à la prolifération de ces animaux. Ils causent de nombreux dégâts dans les jardins comme dans les terres agricoles. Ça démarre en ce moment même.
0: 8h05 à Alès, Notre-Dame-des-Mines, bientôt de retour à sa place.
11: Oui, la Vierge qui surplombe la ville depuis la colline de l'Ermitage était jusqu'alors en travaux. Mais ça y est, on en voit le bout. Il y a un peu plus d'un an, Ludovic Labastrou, des tirs d'armes à feu ont abîmé la statue.
16: Des tirs dont les auteurs n'ont jamais été retrouvés, atteignant la statue de la Vierge au visage et à la main, des jets de pierre également, provoquant des fuites à la toiture de la chapelle située en dessous. Vive émotion dans la capitale des Cévennes, une statue en fonte forgée ici pour éloigner le choléra qui sévissait alentour. Lors de son inauguration le 31 mai 1874, pas moins de 13 000 pèlerins, dont beaucoup de mineurs. Notre-Dame-des-Mines, 5 mètres de haut, domine et symbolise Alès.
17: C'est de là qu'on voit la ville entièrement. Elle nous domine, elle nous protège.
18: On dit que celle qui est en haut dit bonjour à celle qui est en dessous dans le quartier de Rochebelle. Elle se parle entre elles. Qu'est-ce qu'on a fait au bon Dieu ?
17: Il y a cette petite chapelle qui est charmante où on peut aller se recueillir.
16: Les travaux ont été estimés à 25 000 euros. La cagnotte lancée par l'association Notre-Dame de l'Ermitage a permis de récolter un peu plus de 17 000 euros.
19: On a eu beaucoup de personnes et des gens qui sont arrivés très humblement, très simplement, en disant, en s'excusant presque du petit don qu'ils faisaient. Mais on sentait que c'était tellement important pour eux. Mais ces dons ont été utiles. Et puis la preuve, on arrive à faire les travaux.
16: Toiture réparée, vierge en cours de restauration, Catherine Brunel espère maintenant un nouvel effort financier pour finaliser la rénovation de l'intérieur de la chapelle.
11: Et donc vous l'aurez compris, ce n'est pas trop tard pour contribuer si vous le souhaitez. Le lien est vers la cagnotte et sur notre site internet. Handball, l'ultime défaite de la Green Team dans son derby face à Montpellier hier soir. L'USAM Nîmes-Gard s'incline 34 à 30 sur le terrain du MHB pour la 30e journée de l'Iki Moly Star League. Avec cette victoire, les Montpelliérains valident leur troisième place sur le podium du championnat de France. Allez, une bonne nouvelle quand même, terminer. Quand Mais oui. Notez que le Mandois Kylian Lunier est toujours en tête du trèfle lausérien. Troisième et dernière étape aujourd'hui de la course d'enduro. Ce sera dans les Gorges du Tarn.
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11: Mais c'est pas fini les bonnes nouvelles, puisqu'il y a celle de la météo également.
0: Attention, La bonne nouvelle tape à la porte, Maya.
10: Mais laissez-la entrer surtout, hein, n'hésitez
0: alors,
10: pas.
0: Mais par contre, il va y avoir un courant d'air dans l'après-midi parce qu'elle va s'échapper, vous allez voir, en fin de matinée. La bonne nouvelle, on vous le voit en ce moment même, c'est le soleil. La mauvaise, c'est qu'il y a un voile nuageux qui arrive fin de matinée, début d'après-midi, mais hop là, qui reglissera en fin de journée pour nous laisser des températures, écoutez, tout de même agréables. 12 en ce moment à Valrhoc, 19 à Nîmes-Aigues-Mortes dans l'après-midi, 24 à Florac, 30 degrés. En fin d'après-midi, c'est pour Nîmes
10: carrément.
0: Et Alès. Ah mais carrément. Et puis alors, troisième bonne nouvelle.
10: Allez, on s'arrête plus. Hein.
0: Il n'y a pas de bouchon sur nos routes gardoises et lozériennes. Tout va bien ce matin, 8h08.
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0: Avec Renaud, bon réveil.
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0: Ici Garloser, 8h12. Bonjour Carole Anne qui nous a laissé un message sur le WhatsApp 04 66 21 36 37. Elle me dit bonjour l'équipe, la première chose que je fais c'est ouvrir grand ma fenêtre et boire un grand verre d'eau. Voilà des petites choses toutes simples pour prendre soin de soi. Bienvenue à vous Carole Anne.
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0: 8h13, le WhatsApp, donc comme Carole-Anne, les messages au 04 66 21 36 37. Les cadeaux avant 8h30, si vous partez en randonnée ou préparez déjà votre petit kit de l'été pour aller à la plage, au Gros du Roi par exemple, on vous offre ce matin votre thermos isotherme aux couleurs de votre radio, ici Garloser, histoire de se faire avec ses 500 ml des grandes rasades d'une eau bien fraîche, posée par exemple plage de l'Espiguette ou encore en rando dans les Cévennes. Pour jouer, il faudra me donner le nom d'un interprète que nous vous partagerons, dans une petite poignée de secondes. D'ici là, comme tous les matins, la musique, c'est celle de Louane dans une poignée de secondes. À tout de suite.
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0: 8h15, si je vous dis que vos pièces de monnaie vont bientôt être dématérialisées, là vous me dites c'est pas possible. Et pourtant, dans Vie numérique, vie privée, ce matin, Valentine Lottès, on parle de la prochaine arrivée d'un euro numérique.
6: Ce n'est pas de la fiction, mais bien notre future réalité, puisque la Banque Centrale Européenne vise 2029 pour émettre ses premiers euros numériques. Et on ne parle pas d'une nouvelle monnaie, mais bien d'une forme dématérialisée de nos billets de banque. Aujourd'hui, lorsque l'on paie avec une carte bancaire, en ligne, en boutique, avec un compte PayPal ou encore par virement, ce sont deux banques privées qui s'échangent des fonds. Autrement dit, il faut un compte bancaire, et nos paiements sont facilement traçables, puisque les établissements privés ont l'obligation de lutter contre le blanchiment d'argent et le financement du terrorisme. Ce sont donc aussi des données, des indices sur notre consommation. Dans cette nouvelle forme numérique des euros, l'objectif est de garder les mêmes propriétés de confidentialité que les espèces et d'offrir les facilités d'utilisation d'un moyen de paiement électronique.
0: Alors concrètement, à quoi ça va ressembler, Valentine ?
6: Eh bien, nous aurons un portefeuille électronique. Sous quelle forme précisément, c'est encore impossible à dire. Un logiciel nous permettra en tout cas de réaliser des transactions, de retirer des euros numériques. Et selon l'état actuel du projet, deux modes de fonctionnement sont prévus. Un mode en ligne de paiement via Internet où chaque transaction sera enregistrée. Vos informations de paiement ne seront donc pas totalement anonymes. C'est un peu l'équivalent d'un virement bancaire. Et puis un mode hors ligne. Voilà l'innovation. Aucun système actuel n'existe sur le marché. Pour recharger votre portefeuille électronique ou payer avec, vous n'aurez ni besoin d'Internet ni d'électricité. La transaction se fera grâce à un système de puce d'un appareil à un autre, d'un smartphone à un relais, d'un terminal à une carte. Totalement intraçable, c'est la promesse, comme c'est le cas avec les espèces.
0: Merci Valentine. Et pour tout savoir sur vos données bancaires, rendez-vous sur ici.fr. Vous cliquez sur la page Vie numérique, vie privée.
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1: Louane sur Ici Gare Lozère. Maya, vous savez ce que c'est que la pêche en float tube?
2: Ah non.
1: Vous avez vu, je parle très bien américain.
2: Oui. Float tube. All right.
1: Yes. Antonin vous dit tout dans l'actu des rivières dans une poignée de secondes. Le temps de jouer avec nous, écoutez. Mais quel est ce groupe?
2: Je peux dire?
1: Ah non, vous la gardez pour vous la réponse. Un duo mythique des années 80. J'étais amoureux de cette chanteuse. J'étais petit, hein, j'étais un petit garçon, mais c'est vrai, tout me charmait chez elle. Sa voix, le style, la musique. Et alors pourtant, eux ont vécu une vie mais catastrophique. Ils étaient en couple dans la vie. Ils se sont séparés à cause de la musique. Voilà, puisque, alors je suis à deux doigts de donner le nom du groupe à chaque
2: attention,
1: fois.
2: Hein.
1: Puisque ce groupe dont nous cherchons le nom, en fait, cette chanteuse en question n'aimait pas du tout ce qu'elle chantait.
2: Ah bon?
1: Ouais, non, mais véridique. Voilà, c'était une souffrance pour Mimu. Voilà, j'en dis pas plus. Vous avez le nom du groupe. Vous nous donnez évidemment votre réponse. 04 66 21 36 37. Vous partez cet été en vacances avec votre superbe gourde isotherme Ici Gare Lozère. Bonjour, 8h20. Chaque week-end sur Ici Gare Lozère, avant de partir pêcher, Antonin vous prodigue ses bons conseils. Comment ça va, Antonin?
3: Ça va, merci Yann.
1: What the float tube, de pêche en float tube?
3: Alors, on va rester sur du francisé, même si la pêche est très anglicisée. Le float tube, en fait, Yann, vous savez pas ce que c'est?
1: Non.
3: Alors, c'est une grande bouée à demi ouverte. Okay. On va venir s'asseoir, le pêcheur va s'asseoir et voilà, et on va utiliser des palmes pour se déplacer sur les lieux de pêche.
1: Ouais.
3: Alors c'est très intéressant parce qu'en plus nous dans le Gard et en Lozère, on est sur des territoires qui sont pas XXL, c'est-à-dire que pour aller pêcher sur l'eau, il n'y a pas des mises à l'eau pour les bateaux partout.
1: Ouais.
3: Donc on va pouvoir pêcher avec un minimum de matériel, c'est-à-dire qu'on n'a pas besoin d'avoir une remorque, un bateau, etc.
1: Ouais, ouais.
3: Un float tube chez un détaillant d'articles de pêche, ça vaut 150 €. Et vous allez pouvoir vous balader.
1: À la force du mollet.
3: Alors maintenant, attention. Hein. Alors je pense à certaines personnes, maintenant ils sont équipés de moteurs électriques.
1: Ouais, je sais.
3: Voilà, il y a des éco-sondeurs, etc. Mais en principe, c'est à la force du mollet. Donc voilà, les jours de vent, je rappelle quand même qu'il va falloir bien palmer pour remonter.
1: Oui, c'est pas faux.
3: Alors généralement, c'est pour les pêches au carnassier que c'est utilisé. On va aller pêcher le black bass. Je rappelle qu'en ce moment, il est fermé, il est en période de reproduction. On va le laisser tranquille. Mais pour aller pêcher le brochet, ce qui donne bien en ce moment, ça va plutôt être la pêche à grenouille. Alors je rappelle, on n'utilise pas de grenouille vivante, hein, c'est une espèce protégée, même s'il y a des périodes d'ouverture. Voilà, on va utiliser des imitations. Hein.
1: Oui, on est sur un leurre.
3: Frog, voilà, on pêche à la frog, ça marche bien. Et donc, on va venir se déplacer en float tube. Déjà, l'approche est intéressante parce qu'on arrive sans bruit. On n'a pas les moteurs, etc.
1: Oui, puis on prend son temps parce que c'est un petit peu ça la pêche aussi quand même. C'est le plaisir de prendre son temps,
3: exactement,
1: de se reposer un peu.
3: Alors là, ça va, les températures sont bonnes.
1: Oui.
3: Quand on pêche en float tube, on va dire automne-hiver, on va utiliser des waders, hein, c'est-à-dire des grandes bottes qui montent jusqu'en haut du torse, de manière à pas avoir froid, hein, à être séparé de l'eau.
1: Et on n'est pas trop lourd entre justement ces grandes bottes qui arrivent jusqu'au torse.
3: Alors les grandes bottes, en principe, on les remplit pas d'eau, hein.
1: Non, c'est certain. Mais du coup, ça en fait là une pêche extrêmement sportive. Il faut faire un mouvement, il faut aller chercher le poisson. Comme vous l'avez dit, il faut remonter ensuite à contre-courant et contre-vent.
3: Ouais, alors
1: c'est une pêche intéressante.
3: Ah, c'est une pêche très intéressante. Par contre, je rappelle quand même une chose. Les règles de sécurité, parce que j'ai vu des float tubes sur le Rhône. Quand on a des méthaniers qui font 150 mètres, si un float tube il passe 15 mètres derrière, il se fait aspirer par le courant de la pale, par l'hélice. Donc voilà, le Rhône, pour ceux qui vont en float tube sur le Rhône, n'allez pas sur les zones navigables. Et puis surtout, essayez de partager la passion à plusieurs, c'est moins risqué. Pour l'instant, la réglementation n'oblige pas à porter un gilet de sauvetage. Alors c'est pas le cas dans les autres départements, hein. Je prends par exemple l'Aveyron, le Cantal, etc. Le gilet est obligatoire. Mm-hmm. Je pense que la réglementation n'aura pas le choix. Il va falloir que ça évolue parce que
1: mettre en sécurité nos pêcheurs.
3: Exactement. Passer du bon temps au bord de l'eau, c'est important, mais rester en sécurité et partager en famille avec des amis, c'est plus sympa que tout seul. Ça permet de minimiser les risques.
1: Voilà, vous savez maintenant ce qu'est le float tube.
4: Et le float tube, on va le tenter. Moi perso, je vais le tenter. Ça me donne très envie cette affaire de barboter dans l'eau en pêchant. Pour la musique, Georgie Porgy, Toto.

0: Caldan, 4 minutes sur ICI Gare Lozère et la musique de Toto ce matin. Bonjour.
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0: Quasiment 8h28, bonjour Stéphane.
9: Et bonjour Yann.
0: Oh, dis donc, il y a du bruit autour, on est déjà bien réveillé, j'ai l'impression.
9: Ah, on est bien réveillé, on circule,
0: J'entends ça, je dis donc ça résonne dans tous les sens. À Bessèges ce matin, quel est le programme? Vous faites quoi de beau là?
9: Là, je suis invité à aller passer la journée au bord de l'eau, donc voilà, je suis en train de m'y rendre tranquillement.
0: Bon, bah très bien, bord de l'eau, c'est quoi? C'est une piscine? Vous allez à la plage? Vous allez faire quoi?
9: C'est piscine et rivière à proximité, donc voilà, on aura le choix.
0: Eh bah, ben, ça va être magnifique, dis donc. Et alors, qui dit piscine, dit forcément musique qui va avec.
9: C'est ça?
0: Eh oui, parce qu'il en faut de la bonne musique au bord de la piscine. Quel est le groupe que nous cherchions ce matin?
9: Yagara.
0: Vérification.
10: C'est l'amour à la plage.
0: Ah ou, tcha tcha tcha.
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0: Ah ou. Qu'est-ce que c'était bien, Niagara. C'est une très bonne réponse. L'amour à la plage, ça rappelle des souvenirs, tout ça. Hein.
9: Oh que oui, oh que oui.
0: Oh là, oh que oui. Il m'a l'air très coquin, ce oh que oui. Oh que oui, ça me. Bah, dis donc, en tout cas, c'était l'intention. Hein. Oh que oui. Bon, thermos isotherme pour vous ici, Gare Lozère. Voilà, histoire de vous rafraîchir cet été au bord de la piscine, c'est pour vous.
9: C'est super génial.
0: Et bah avec grand plaisir. On vous embrasse. Passez une très belle journée à nos côtés. On essaiera quand même de vous mettre Niagara si on le peut avant la fin de l'émission. J'ai l'impression que ça vous fait quelque chose ce matin.
9: Oui, c'est un groupe que j'adore.
0: Mais pareillement, on est deux, on va se régaler. Dites-moi, quelle est votre première radio de proximité dans le Gard et la Lozère?
9: C'est ici, je vais arriver.
0: J'ai l'impression de parler au Big Deal ce matin. Bon, c'est Bill du Big Deal.
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0: À venir dans l'info d'ICI, Maya.
11: Une info d'ICI gourmande, à vos couteaux, spatules et autres casseroles, mais attention seulement avec des ingrédients locaux. Grand concours de sandwich hier pour les journées méditerranéennes des saveurs. Notre reporter Joséphine Ortuno s'est glissée dans le jury. Vous l'entendrez juste après le 90 secondes de Cyril Ardo-Redon. 8h30.
12: Pas de personnalité politique, mais 5000 personnes attendues à Fleurance dans le

0: Nicolas Sarkozy. L'ancienne première dame est morte hier à l'âge de 93 ans. La France a la gorge qui gratte et les yeux qui pleurent. C'est la saison du rhume des foins. Selon Atmo, l'observatoire de la qualité de l'air, la quasi-totalité du pays est en indice pollen élevé aujourd'hui en raison des graminées. Le Limousin est le département le plus touché. Du tennis à suivre aujourd'hui avec la finale homme à Roland-Garros entre l'Italien Flavio Cobolli et l'Allemand numéro 3 mondial Alexander Zverev. Hier, la Russe Mira Andreeva, 19 ans, est devenue la plus jeune joueuse à s'imposer sur le tournoi depuis 34 ans. Et puis en cyclisme, le jeune Français Paul Sexas, 19 ans, favori sur le Tour d'Auvergne-Rhône-Alpes, le nouveau nom du Critérium du Dauphiné. Première étape aujourd'hui entre Visiville en Isère et Saint-Imier dans la vallée du Grésivaudan.
1: 8h31, le menu du jour au Jardin de la Fontaine à Nîmes. Atelier culinaire pour les enfants animé par un chef. C'est dans le cadre des Journées méditerranéennes des saveurs qui s'achèvent ce dimanche. Hier, notre reporter Joséphine Ortuno s'est improvisée jurée du concours de sandwich 100% gardois. Écoutez, c'est très sérieux et surtout c'est très très gourmand. À la seconde où l'arbitre donne le top départ...
2: Attention, c'est parti!
1: Nadia attrape des couteaux, de l'huile d'olive, tout ce qu'il faut pour la conception de son sandwich.
3: Moi, c'est brindade, poivron, oignon rouge revenu, roquette, crispy d'ail, piment d'Espelette.
4: Piment d'Espelette, je crois que c'est pas gardois.
3: Non, c'est pas gardois, mais bon, je mets une petite touche pour faire un petit rappel à la façon de pimenter un petit peu nos recettes.
1: Car ici, les produits du département sont mis à l'honneur.
5: La logique, c'est le consommer local.
1: Serge Martin travaille à la chambre de métier du Gard.
5: Produire local, transformer localement, c'est le rôle de la chambre de métier et des artisans. Et consommer local, c'est faire une boucle vertueuse pour le consommer local, sachant que chaque candidat a inventé une recette et que donc on va pouvoir comparer les recettes.
1: Et parmi les membres du jury...
6: Je m'appelle Olivier Chaput, je suis chef de cuisine et fondateur d'une association qui s'appelle Itinérante.
4: Qu'est-ce qu'il faut pour faire un bon sandwich gardois?
5: Il vous reste 7 minutes.
6: Je pense qu'il faut avant tout des bons produits et beaucoup d'amour. Une bonne sélection de produits, là on voit la personne qui a pris des belles tomates, on a une viande séchée là, qui a l'air d'être assez remarquable. Puis on regarde un petit peu tout ce qui se passe. Là-bas, on a un peu de poitrine fumée qui est en train de se préparer. Donc voilà, on sent qu'on va être très très loin des sandwichs triangulaires.
5: 3, 2, 1, levez les mains.
1: Les jurys coupent, goûtent et notent.
5: On note la créativité, la présentation, le dressage, le goût bien sûr, le respect du thème et le respect des horaires. Mais là, tout le monde a réussi à finir dans les temps.
1: Au final, la gagnante, c'est Nadia.
3: C'est formidable. Je m'y attendais pas du tout, pas du tout.
1: Créatrice du sandwich à la brindade de morue et au poivron.
3: C'est vraiment fait à l'inspiration. Vous pourrez goûter.
4: Bah, avec plaisir.
3: Ah oui, d'accord.
4: C'est difficile. Il a l'air gourmand.
3: Il est gourmand. Je préfère prévoir la serviette.
4: Je comprends. Excellent.
3: C'est vrai.
4: Moi aussi, je vous aurais fait gagner.
3: C'est vrai. Merci beaucoup. Merci.
1: Ouais, oui, on comprend, bah, bien sûr.
7: L'investigation, tout ça.
1: On aurait aimé être à la place de Joséphine Ortuno, mais comme elle est très sympa et qu'elle aime bien partager, elle nous a mis la recette du sandwich de Nadia sur le site d'ici Garloser. Et oui, on va pouvoir refaire le sandwich chez nous si on le souhaite.
7: Je pensais qu'il était là,
1: moi. Non, désolé, je fais ce que j'ai pu. Allez, à la une de l'actualité, à 9h, une rave party qui réunit 2000 fêtards à la frontière entre le Gard et l'Hérault sur la commune de Claret. Les gendarmes de la compagnie du Vigan sont mobilisés pour bloquer l'accès au site à d'éventuels nouveaux arrivants. Et puis un petit peu d'histoire avec le retour de Notre-Dame-des-Mines au sommet de sa colline, celle de l'Ermitage à Alès. La statue visée par des tirs au visage et aux mains était en restauration, mais la bonne nouvelle, c'est qu'elle va donc bientôt retrouver sa place. Tout ça sous le soleil.
7: Oui, réveil tranquille à 8h34 si c'est le cas chez vous. Côté ciel, c'est dégagé, c'est lumineux. Même si les nuages vont s'inviter un peu plus tard dans la matinée, ils devraient repartir aussi vite avec un après-midi bien plus ensoleillé. 8 ce matin à Mende, 12 Valrog et puis cet après-midi un soleil qui revient milieu d'après-midi. Il fera 28 degrés à l'Est ou encore 30 degrés du côté des arènes de Nîmes et à Aigues-Mortes. On vous souhaite un très bon début de journée sur la route N86. Parallèle à la ligne du Mas de Ville. Et il y a quelques ralentissements en direction du rond-point qui est à hauteur du Maxi Burger. Donc levez le pied et faites attention dans les barrages.
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7: Vous allez bien? Ça tombe bien, nous aussi. On vous accueille sur les réseaux sociaux, page Facebook d'ici Gare Lozère. On attend toutes vos photos ensoleillées de ce dimanche matin. Météo, température exacte, vous êtes nos spécialistes météo du week-end. Et puis alors tiens, vous faites

matin, le premier truc en démarrant la journée. On vous attend au 04 66 21 36 37, le WhatsApp de la radio. Je vous raconte ma rigolade après Axel Red.

0: Ici Gare Lozère, bon réveil, 9h20.
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0: Bon, alors faut qu'on vous raconte pourquoi se fourrir en direct à la radio, il n'y a même pas 3 minutes. Maya, on dit toi à nos auditeurs, on est comme ça.
2: Oui, ici. Oui, je pense qu'il vaut mieux être transparent.
0: Vous voyez, j'y repense encore. On est en train de s'installer parce que dans quelques jours maintenant, vous allez tous les matins pouvoir suivre votre Ici Matin, notamment avec Sylvestre Boulanger et toute l'équipe, en direct à la radio. Ça, c'est normal. C'est comme tous les matins, mais en direct à la télévision.
2: Bien sûr, filmé, donc.
0: Oui, sur la 3, voilà, bouton 3 de votre téléviseur pour regarder donc l'équipe, le studio, découvrir les coulisses. Alors, on a plein de caméras qui sont en train d'être installées. Ça, c'est plutôt chouette, qui ressemble un peu à Wally.
2: Oui, c'est ça. Vous savez, le petit robot, là, dessin animé trop mignonne.
0: Petite caméra donc automatisée, sauf que au moment où on est en train de parler tous les deux, je pense que j'étais en train de saouler Wally, hein,
2: qui
0: s'est mis en berne. La caméra a commencé à tourner dans tous les sens.
2: Toute seule, voilà. Mais elle a plutôt tourné le dos à Yann, en fait, pour te dire. Voilà, c'est ça l'histoire. C'est qu'elle s'est dit non, là, il me saoule, je crois. J'ai pas envie d'écouter. On a été un petit peu surpris, quoi, il faut dire.
0: Mais c'est là où je me pose des questions, parce que les machines vont prendre le contrôle et le pouvoir. Elles font ce qu'elles veulent à un moment donné. C'est terrifiant.
2: Si on fait pas une assez bonne actu, un assez bon journal, peut-être qu'elles finiront par ne pas filmer. Ça doit être ça.
0: Bon, tout ça dans une petite dizaine de jours maintenant, vous découvrirez les offs, les coulisses de la radio en direct tous les matins à la radio sur Ici Gare Lozère et sur France 3, évidemment. Nous devions recevoir notre invité de l'événement d'ici 8h40. Petit souci de réseau, c'est des choses qui arrivent. On va quand même les saluer. Bruno Fayon, président du comité des fêtes de Saint-Hilaire-de-Brethmas, qui organise donc aujourd'hui une manifestation qui attire de plus en plus de curieux, c'est les courses de caisse à savon.
2: Ah mais oui, c'est génial les courses de caisse à savon, bien sûr.
0: Toute l'année, les enfants, les parents, les grands-parents préparent un véhicule à quatre roues. Ensuite, libre à vous d'y mettre ce que vous voulez dessus.
2: C'est souvent très joli.
0: Voilà, moi j'ai vu des Bob l'éponge, j'ai vu des Mario. Donc voilà, il y a vraiment de belles choses à voir, un beau spectacle. C'est la 3e édition de la course. Voilà, ça commence à 9h. Rendez-vous donc du côté de Saint-Hilaire-de-Brethmas.
2: Ça veut dire gros trafic à Saint-Hilaire cet après-midi.
0: Ça veut dire que potentiellement il va y avoir des bouchons dans le secteur. Donc moi je serai vous. J'irai éventuellement à vélo. Voilà,
2: ce qui me paraît ça m'a l'air plus sûr.
0: Plus simple. On va saluer ce matin les auditeurs qui nous laissent des messages sur le WhatsApp 04 66 21 36 37. On me dit bonjour la radio. J'ouvre les yeux. Je relève la température pour la page météo d'ici Gare Lozère. Le petit déj avant ma promenade matinale. Merci à toute l'équipe pour votre bonne humeur matinale.
2: C'est un plaisir. Nous avec des auditeurs aussi impliqués en même temps.
0: Oui. Puis je dois vous dire qu'avec un peu de fatigue, on est toujours très rigolo dans la radio. Ne bougez pas, on revient juste après ça, 8h42.
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0: Attention, échauffez-vous, nous faisons du sport dans quelques minutes en direct à la radio. L'ordinatable nous donne ses petits conseils, 2 minutes pour être en forme. Après Alain Chamfort, Bambou, 9h moins quart.

0: Bon boudin la Chamfort, ici Gare Lozère, il est 8h48, bon réveil. Et bonne journée à Nicole sur la page Facebook d'ici Gare Lozère. Bonjour également à Michel qui nous dit il fait 17 degrés à Potelière et nous aurons jusqu'à 28 dans l'après-midi. Soleil ou nuage avec ou sans vent. Voilà, Michel est comme moi, désemparé, on ne sait plus. Une chose est sûre, il fera très doux dans notre région. Marie-Jeanne nous dit bonjour à toute l'équipe courageuse. Elle nous salue ce matin depuis les Landes. Eh bien, bonjour à vous, Marie-Jeanne. Et bonjour à toutes celles et ceux qui vont continuer à nous laisser leur message sur les réseaux sociaux. La page Facebook d'ici Gare Lozère, les photos, les vidéos, les messages, les relevés des températures surtout. On compte sur vous, le temps de faire un petit peu de sport ce matin avec Nordinata, bouger quelques minutes avant de manger. Et c'est simple, rapide et parfois déjà très utile dans deux minutes pour être en forme. Nordine, vous nous dites pourquoi justement ?
1: On cherche souvent des solutions compliquées pour être en forme, alors que parfois, bouger simplement 5 minutes avant de passer à table peut déjà faire beaucoup de bien. Et en plus, ça permet d'installer un petit rituel qui remet le corps en mouvement. Et même parfois, d'éviter de manger trop vite ou machinalement. On débute debout, les pieds légèrement écartés et les bras le long du corps. À partir de là, vous allez fléchir les jambes pour venir toucher les pieds avec les mains. Et ensuite, tout en longeant votre corps avec les mains, vous terminez avec les mains au-dessus de la tête, les bras tendus. On reprend. J'inspire, je fléchis les jambes, je viens toucher les pieds avec les mains et je reviens ensuite en plaçant les mains très très haut, comme si vous vouliez toucher les nuages. Vous effectuez 4 séries de 15 répétitions et grâce à ça, vous allez solliciter l'ensemble des muscles du corps.
0: C'est pas mal tout ça. Donc Nordine, si je comprends bien, avant de manger, on bouge un peu, c'est ça ?
1: Exactement. On peut d'ailleurs aller également marcher. Durant ce moment, tout en sachant que beaucoup de personnes d'entre nous, avant de manger, sortent déjà d'une position assise durant un certain temps. Alors l'idée est de délier le corps. Donc pour ça, durant le temps de marche, vous relâchez les bras en effectuant des petits roulements d'épaule vers l'avant, vers l'arrière, comme si vous vouliez que vos bras s'allongent afin que vos mains viennent toucher le sol, sans forcer, tout en douceur. On enroule les épaules vers l'avant, puis vers l'arrière. Allez, on reprend. Les épaules vers l'avant et vers l'arrière. Et bien entendu, toujours en détendant les bras. Et vous verrez, c'est un excellent exercice de détente. Et vous pouvez l'effectuer durant 5 minutes. Au final, il n'y a pas forcément besoin d'attendre une heure pour effectuer du sport et même pour bouger. Si on multiplie ces fameuses 5 minutes par le nombre de pas, vous verrez que bout à bout, vous allez vite atteindre les recommandations journalières de l'OMS, de l'Organisation Mondiale de la Santé, qui sont de 30 minutes d'activité physique par jour. Bon, ben vous savez quoi ? Je vous laisse aller vous promener. Allez, à vous de jouer.
0: Et puis surtout, avant de manger mon croissant 9h, je vais faire quelques exercices et me lever du studio alors. 9h, ça sera le retour de votre actualité locale dans le Gard et la Lozère. C'est dans 9 minutes le temps d'écouter les One Republic. Bonjour.

0: Les One Republic, ici Gare Lozère, bon week-end avant 9h, votre horoscope météo astral de ce dimanche. In par signe, vous serez tout en amour, en travail, en argent aussi, si vous n'avez pas gagné le super méga euro million d'hier soir. Sait-on jamais. Voilà, les astres peut-être peuvent vous guider ce matin. Non, mais a priori, non, vous êtes là.
1: Non, donc, sinon, enfin, oui.
0: Ah ouais, même à 140, enfin 150 millions, vous venez pas, vous.
1: Non. Non, je crois pas.
0: C'est terrible. C'est. Bon, vous. Hey. Merci, merci. Nos auditeurs sont là tous les matins, ils nous laissent leurs messages et leurs événements. Les réseaux, le WhatsApp 04 66 21 36 37. On nous propose un petit marché aux puces aujourd'hui à Uzès. Sympa le marché aux puces pour aller refaire un petit peu la déco pour cet été quand on est un petit peu marre.
1: Ouais, c'est pas faux. On a un collègue qui emménage en ce moment, alors je pense qu'il y sera.
0: Ah oui, c'est vrai, tout à fait. Oui. Bah écoutez, on lui souhaite le meilleur en tout cas. Vous avez déjà fait les marchés aux puces, vous avez déjà récupéré des
1: objets? Ça m'est arrivé.
0: Moi, j'aime beaucoup, notamment le coin des vinyles. Hein. Quand il y a les caisses avec les vinyles, les maxi 45 tours et tout ça. Je suis preneur d'ailleurs. Hein. Si vous connaissez de bonnes ventes, de bonnes brocs et bons marchés où il y a du vinyle à récupérer, passez-moi les messages au 04 66 21 36 37. Et puis du côté de Beaucaire, les courses camarguaises. Donc c'est aujourd'hui même que ça a lieu avec la grande finale du Muguet d'Or, c'est tout à l'heure donc à 17h, 8h55 dans 5 minutes, l'actu d'ici dans le Gard et la Lozère. Bonjour.
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0: Pour l'actualité d'ici, c'est dans moins de 3 minutes maintenant, il sera 9h et comme tous les matins, on partage ensemble notre horoscope signe par signe avec Catherine ce matin, un changement de programme.
12: On passe d'une tendance R à une tendance O. Bélier, la lune entre dans votre secteur d'ombre, vous serez plus à l'aise au calme qu'avec trop de monde autour de vous. Taureau, vous préférez cette tendance à celle d'hier, c'est votre vie sentimentale qui est mise en valeur. Gémeaux, alors ce dimanche vous ramène à vos obligations, peut-être devez-vous préparer un rendez-vous pour demain. Cancer, vous allez aimer ce dimanche qui vous réconcilie avec toute l'existence. Lion, peu à peu vous passez à autre chose et la journée est plus légère que les précédentes. Vierge, avez-vous donné rendez-vous à un élu de cœur ou c'est lui ou elle qui souhaite votre présence à ses côtés? Balance, vous n'êtes pas totalement tranquille, peut-être souffrant ou avec trop de travail. Scorpion, la lune vous va bien, elle vous invite à créer, à vous distraire et à aimer aussi. Sagittaire, cela vous touche, on vous fait confiance et ça se passe en famille, sous votre toit. Capricorne, si l'on vous offre l'opportunité de vous changer les idées, n'hésitez pas une seconde. Verseau, vous devez faire quelques efforts pour gérer vos biens matériels, votre argent, mais ça ira. Cher Poisson, cette journée pourrait être inoubliable, tellement réussie, profitez-en. Et pour nous tous, on a envie de rêver que ça peut être toujours mieux.
0: Bah, magnifique pour vous en tout cas, Maya. L'horoscope, il était bien aujourd'hui.
1: Ouais, ça va, c'est pas mal.
0: Vous êtes un petit bélier, c'est ça?
1: Oui, c'est ça.
0: La lune entre dans votre secteur d'ombre, vous serez plus à l'aise au calme qu'avec trop de monde autour de vous.
1: Ça veut dire que je vais faire une bonne sieste cet après-midi.
0: Si je dois le prendre personnellement?
1: Mais non,
0: hein,
1: enfin.
0: On va éviter.
1: Ils n'ont pas dit que les lions étaient susceptibles ce matin. Hein.
0: Mais non, mais tous les matins. Pourquoi ce matin? Merci à vous en tout cas de nous avoir choisis ici matin qui se termine tranquillement. Dans quelques secondes, jardinage.
1: Ah, oui.
0: David Mac arrive dans la radio. Oui, nous prendrons des nouvelles, notamment de mes pots sur ma terrasse. On en parle de semaine en semaine et c'est la cata, j'y arrive pas.
1: J'allais vous demander, oui, si
0: je non, mais j'ai pas la main verte, c'est horrible. Horrible. Vos questions 04 66 21 36 37.
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0: Merci à vous de nous avoir choisis. Ici, Gard Lozère. Il est 9h. Les infos avec Maya Baldoureau-Fredon et ses 2000 le teufeur assemblés à la frontière entre Hérault et Gard tapent toujours du pied ce matin.
1: Et oui, la rave party continue à Claret, juste en face de Corconne, sous haute surveillance des forces de l'ordre. Nos gendarmes de la compagnie du Vigan sont présents pour bloquer les accès routiers en direction du terrain privé où 600 véhicules sont stationnés. Le maire de la commune, Philippe Tourier, se sent impuissant. Lui qui a déjà connu un événement de ce type il y a 2 ans, sans conséquences judiciaires derrière.
13: Nous, à l'époque, les gendarmes avaient réussi à saisir les éléments de mise en place de sonorisation. Il y avait des captures de vidéos où on voit la personne qui pénètre, qui va installer. Il s'est passé au tribunal et il a été relaxé au bénéfice du doute. On n'était pas certain que, même si c'était lui qui a passé la musique, on n'était pas certain que ce soit lui qui a organisé la chose. Donc, voilà, je crois que c'est à ce niveau-là que le bas blesse. Parce qu'il y a un sentiment d'impunité.
1: Et d'après la Ligue des droits de l'homme, un balisage a été mis en place sur place pour protéger la faune et la flore sur toute la zone. Une voiture percute un poteau électrique qui tombe sur le toit du véhicule et blesse grièvement les deux personnes à l'intérieur. Les faits se sont produits vers 1h30 du matin cette nuit à Combas. Les deux victimes de 21 et 25 ans sont prises en charge dans les hôpitaux de Nîmes et Montpellier. Tous les détails sont sur l'appli ici. Et puis un rassemblement à 19h demain soir devant le tribunal de Nîmes à l'appel de l'association Révolution et de la Fondation des Femmes. Il s'agit d'un hommage à Liana, 11 ans, dont le corps a été retrouvé dans un silo à grains du Gers en fin de semaine. Une marche blanche est organisée à 15h cet après-midi à Fleurance où vivait la petite fille.
0: À Alès, la Vierge de Notre-Dame-des-Mines retrouvera bientôt sa place.
1: Oui, deuxième phase de rénovation en cours, installée sur la colline de l'Ermitage, haute de 290 mètres. Elle domine normalement tout Alès, mais il y a un peu plus d'un an, la statue s'est retrouvée cible de coups de feu au grand dam de Catherine Brunel, trésorière de l'association Notre-Dame de l'Ermitage.
14: On a tiré donc volontairement sur son visage et sur sa main où il y a des impacts de gros calibre. Ça a été fait intentionnellement. Après la consternation, il a bien fallu se décider à faire quelque chose. Comme toutes les associations, on n'est pas très riches. Alors donc, nous avons tout d'abord pensé à mettre en place une cagnotte Letchi parce qu'on savait que il y a beaucoup d'Alésiens et pas que des Alésiens, des Gardois et de la France entière, on peut le dire maintenant, qui ont apporté leur obol. Alors il nous fallait 25 000 euros au total. On a à peu près récolté 17 000 euros et des poussières. Bon, ben, on tient le bon bout et on est optimiste maintenant. Il nous en manque encore un peu, le toit est fait, payé, la statue aussi et il nous reste à l'intérieur encore, donc on a besoin de généreux donateurs, un peu de moyens pour finir tous ces travaux.
1: Et pour contribuer, le lien vers la cagnotte est sur notre site internet. Côté sport, le rêve est permis, celui d'une victoire du Mandois, Kylian Lunier, toujours en tête du trèfle lausérien. C'est aujourd'hui le troisième et dernier jour de la mythique course d'enduro avec une étape qui se disputera dans les gorges du Tarn. En revanche, ultime défaite tête de la Green Team dans son derby face à Montpellier hier soir. L'USAM Nîmes-Gard s'incline 34 à 30 sur le terrain du MHB pour la 30e journée de Leaky Molly Star League Handball. Avec cette victoire, les Montpelliérains valident leur 3e place sur le podium du championnat de France.
0: Et c'est le dernier jour pour profiter des journées méditerranéennes des saveurs au Jardin de la Fontaine à Nîmes.
1: Et oui, au milieu de cette ferme géante, un marché de producteurs locaux et un concours de sandwichs 100% gardois. Ça, c'était hier. Et notre reporter Joséphine Ortuno a testé pour nous. Préparez-vous à avoir l'eau à la bouche.
15: De belles tomates, cœur de bœuf.
16: Là, on a, c'est magnifique.
15: Du pain bien frais.
16: N'imaginez pas ce que c'est.
15: Serge Martin, de la Chambre de métiers et de l'artisanat du Gard, fait le tour de tous les produits locaux.
16: C'est du taureau séché, mariné, qui vient de l'olivette camarguaise. Taureau AOP, voilà.
15: Celui qu'il cuisine s'appelle Thierry.
17: Je suis un amateur de bonne cuisine, je n'ai pas d'autre mérite.
18: En quoi c'est important pour vous, justement, de mettre à l'honneur les produits gardois?
17: On a tout sous la main ici, et donc il faut en profiter, c'est bien quand même, notamment pour les légumes, pour la viande. Parce que si j'avais pas pris le taureau, on aurait pu prendre du jambon de la ferme Beauregard, quelque chose comme ça. Le taureau, ça me paraît plus dans le thème.
15: Détail apprécié par Olivier Chaput, membre du jury. Le chef cuistot surveille aussi la texture du sandwich.
19: Le croquant, qu'il y ait quelque chose d'assez ludique à l'intérieur, qu'à chaque bouchée, on puisse dire « Ah tiens, il y a ça aussi, ah, tiens, que ce soit une découverte. » C'est juste un sandwich pour avoir deux produits dedans et bon, on n'a aucune sensibilité. Chacun a son style. Moi, je sais que je recherche surtout et avant tout le produit et le goût. Ça, c'est sûr.
15: La meilleure note qu'il a donnée est attribuée au Centre Nîmes, le sandwich gagnant composé de brandade de morue et de poivron.
1: Et la recette est à découvrir sur notre site internet.
0: C'est malin, c'est à 9h05, ça donne faim tout ça.
1: Ben oui, c'était le but, je crois.
0: Merci. La journée commence plutôt bien, ciel dégagé. Ce matin, ambiance douce sur le littoral Nîmes, plus fraîche côté Lozère. Quelques nuages qui reviennent dans cette fin de matinée avant de se dissiper dans l'après-midi. Ça, c'est la très bonne nouvelle. Pour les températures ce matin, 19 à Nîmes et Aigues-Mortes, et dans l'après-midi, 28 à Alès ou encore 30 degrés sur Nîmes. Très bon début de journée.
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0: Vous avez un petit souci de potager? Oui, ça peut arriver, hein, une tomate qui a du mal à résister face aux attaques de moustiques et de moucherons et de pucerons. David Mac répond à toutes vos questions. On jardine ensemble jusqu'à 10h au 04 66 21 36 37. Vous êtes évidemment les bienvenus. Le temps d'écouter Jean-Jacques Goldman dans la radio.

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0: Si vous débarquez tout juste ici, vous démarrez ce dimanche matin aux côtés de Jean-Jacques Goldman.
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0: Et bienvenue David Mac, bonjour.
3: Bonjour.
0: Bonjour David, il est grand, il est géant, il a la main verte, il répond tous les week-ends à vos questions, jardinage, potager. La semaine a été bonne pour nos fruits et légumes?
3: Oh bah, entre le chaud et le froid du matin, sportif, je dirais.
0: Ouais, c'est vrai. Alors, quels sont, par exemple, les fruits ou alors légumes qu'il faut bien protéger avec ces... Et on va encore avoir le cas aujourd'hui des changements de température très radicales d'un moment à l'autre de la journée.
3: Ah, je dirais que c'est surtout le matin qui pose problème. Hein. Je vais prendre ce matin, il faisait 9 sur les terrains en bord de 16. 9 sur la tomate, ça fait un peu frais, pas dire froid, hein, frais. Et le souci, en fait, c'est l'augmentation d'humidité. Parce que du coup, en journée, on monte en température, ça fait transpirer. Donc forcément, c'est champignons et autres désagréments qu'on retrouve sur les plantes du moment.
0: Bah, il faut faire quoi alors le matin? Il faut aller l'enlever un petit peu la buée, la rosée du matin. Qu'est-ce qu'on fait? On les chouchoute? On leur chante une chanson en automate? Comment on fait là,
3: non, c'est l'exposition en fait qui va faire. Si on est en plein champ, c'est pas gênant, l'humidité va vite partir. Si on est bien confiné entre des haies ou des bâtiments, c'est là où il faut faire attention. En fait, il faut que l'humidité s'enlève très vite des feuilles, sinon l'oïdium se met en place très rapidement.
0: Jackie au 04 66 21 36 37 nous appelle de Nîmes ce matin. Bonjour Jackie.
4: Bonjour à toute l'équipe.
0: Bon, soyez le bienvenu Jackie. Vous avez un problème avec un citronnier en pot?
4: Oui, exactement. J'ai offert à mon fils il y a quelques années un citronnier en pot et il se développe pas, il fait rien. Alors il est dans son jardin, mais le jardin est pas trop ensoleillé. Le citronnier, il fait des longues tiges, il pousse, il fait des longues tiges toutes minces là, et il est un peu déplumé, et voilà, bon, on y met de l'engrais quand il faut, mais voilà. Donc je sais pas s'il faut le tailler bien bien sévèrement, y trouver un endroit le plus ensoleillé possible, etc.
0: Qu'est-ce qui se passe David? J'entends quasiment toutes les semaines ce problème avec les citronniers. Qu'est-ce qui arrive à nos citronniers alors?
3: Je pense qu'on donne beaucoup trop d'espoir aux citronniers. Surtout quand on les achète, ils sont compacts. Alors le citronnier aime bien être taillé. Plus il a de bois, plus il fait de fleurs et plus il fait de fruits. Si vous y mettez de l'engrais et qu'il continue ce qu'on appelle à filer, c'est plus un problème d'exposition. Il vaudrait mieux qu'il ait le soleil l'après-midi et pas le matin que l'inverse. Donc voilà. Soit vous pouvez pas le déplacer et vous le taillez un peu plus sévère, soit vous le mettez en plein soleil et il fera que du bien.
4: Ok. Et pour l'arrosage?
3: Alors l'arrosage, je botte toujours en touche. En fait, vous grattez le sol, 2-3 cm de terre sèche, on l'arrose.
4: D'accord, ok.
3: Et si de temps en temps il a un peu soif, il vous dira jamais rien.
4: Oui, bien sûr. Je peux le tailler quand même là maintenant?
3: Vous pouvez les pointer, oui, vous prenez aucun risque.
4: Ok, très bien.
0: Bon, vous de faire alors. Merci. Jackie, maintenant, hein, votre fils compte sur vous. Hein. Bonne journée du côté de Nîmes. On donne trop d'espoir aux citronniers, David, c'est ce que vous avez dit il y a une petite minute maintenant.
3: Oui, parce que c'est une plante, si on prend historiquement, il y a 20 ans, 25 ans, on en trouvait peu. Aujourd'hui, c'est tellement démocratisé et ils sont tellement, on prend le terme un peu méchant, gavés d'engrais, qu'on retrouve en fait des plantes hyper compactes avec des kilos de fruits dessus. Et puis quand on les prend, forcément, c'est compliqué et on s'aperçoit qu'en fait, il faut énormément l'entretenir. C'est pas du chien, non. Donc c'est vrai que si on le tient pas en eau, en engrais, en taille, en exposition et en contrôle de maladies, on est très souvent déçu.
0: Donc pour éviter finalement d'encourager cette surproduction, il faut y réfléchir à deux fois finalement avant de prendre un citronnier.
3: C'est ça, c'est après. Ça reste un engagement. De toute façon, toutes les plantes ou d'avoir un jardin, j'allais dire, c'est un engagement.
0: Oui, mais c'est peut-être. Alors, de ce que je comprends, hein, pour moi, hein, qui suis novice, j'ai l'impression qu'on vend une promesse qui va être difficilement tenable parce que c'est pas si simple que ça, le citronnier. C'est pas
3: un arbre. Il y a un coût. Au final, il y a un coût derrière. Si on met on ramène le citron et qu'on en mange deux par an, vaut mieux les acheter que de les produire, techniquement. Hein.
0: Oui. C'est pas faux. Bon, c'est plus pour agrémenter, je dirais. Le paysage, le décor, le bien vivre à la maison.
3: C'est ça, ou après on a des variétés hein, qui poussent très bien dans le sud, en tout cas chez vous. Moi je suis dans le nord du sud là. et du coup, effectivement, si ça gèle à moins 2, moins 3, on les met en pleine terre, on les laisse se débrouiller et on fera des récoltes. On n'est pas sur Menton où c'est vraiment un climat pour.
0: Ouais. Voilà, mais on veut tous la carte postale de Menton, c'est normal.
3: Ben oui,
0: c'est normal. Allez-y David.
3: Non, j'allais dire, après, il suffit d'aller à Montpellier, il y en a des très beaux dans Lunel, dans le centre-ville de Lunel, il y en a des magnifiques qui font plus de 5 mètres de haut.
0: Malheureux, qu'est-ce que vous racontez, on est tellement bien dans le Gard et la Lozère. Qu'est-ce que vous voulez qu'on aille... On les aime, hein, nos copains d'ici Hero, mais qu'est-ce que vous voulez qu'on aille faire là-bas? On est tellement bien chez nous. Dites-le d'ailleurs, justement, à David. Voilà, relevez-vous, rebellez-vous ce matin. 04 66 21 36 37, David répond à toutes vos questions. Jusqu'à 10h.
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0: Avec Joël Ursule ce matin, voici White and Black Blues. 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Bon week-end.

0: Ursule, ici Garloseran Week-end avec David Mac qui répond à toutes vos questions. Il est ma question justement de jardinage, de plantes et de rince-bouteilles ce matin avec Alain. Bonjour Alain.
1: Oui, bonjour.
0: D'où nous appelez-vous ce matin Alain?
1: Des Mages.
0: Bon, tout va bien de votre côté, les températures
1: Oui, ça va. Bon, mais là on est à Lozère. Donc on est à côté de la Cogne, si vous... je pense qu'il fait beau au Mages.
0: Bon, s'il fait beau, voilà, c'est bien là l'essentiel ce matin. Surtout pour nos plantes, dis donc, puisque vous, je crois que vous avez un petit souci avec le rince-bouteille.
1: Oui, voilà, mais comme il a fini de fleurir, à savoir si je le taille, si j'enlève juste le pompon ou au niveau du quignon. Après, je ne sais pas comment on peut appeler ça, un pignon. Derrière, ça fait comme un genre de pignon, là.
2: C'est de la graine, hein. On n'est pas sur des conifères. Alors, le calicénon aime pas trop la taille. Si vous le taillez, il réagit souvent très mal. Il vaut mieux le laisser pousser librement. Il prend un petit peu un port retombant dans le temps. Moi, le mien est pas taillé. Ça fait quoi, 7 ans. Il gêne pas dans les passages. Donc, vous pouvez le laisser vraiment tranquille.
1: Ah d'accord. Oui, il y a que s'il gêne un peu dans le.
2: Ouais, vous enlevez une branche, mais voilà, on le taille pas la cisaille, on en fait ce qu'on appelle une taille d'élimination, on enlève la branche, mais voilà, elle redémarre pas, c'est du bois dur, donc du coup, naturellement, elle refait pas des bourgeons sur le côté, donc on choisit en fait la branche qui va diriger bien, mais voilà, si vous le taillez, vous aurez pas forcément une plus belle floraison, bien au contraire.
1: D'accord, ok, bon, mais il vaut mieux que je reste comme ça, surtout qu'il est magnifique chaque année, donc voilà, c'est
2: tout. Et puis le dérèglement climatique nous fait avoir des belles couleurs maintenant qui sont les blancs et les roses qui résistent de plus en plus à la sécheresse, donc c'est bien.
1: D'accord, ok. Bon, mais je vais le laisser tranquille alors.
0: Bon, mais laissez-le tranquille, ce rince-bouteille, cher Alain. Ouais. Voilà, c'est comme un gardois, c'est comme un lozérien.
1: Voilà, et passez un bon dimanche.
0: Ben c'est gentil à vous, bon dimanche. Mais je le disais, c'est comme un gardois, David, et comme un lozérien, le rince-bouteille. Faut le laisser libre, voilà, c'est vraiment...
2: Tranquille, voilà.
1: Je suis un lozérien, mais je suis gardois quand même.
0: Hein. Ben alors, double raison de le laisser tranquille, alors, ce rince-bouteille, voilà. Hein. Vous le laissez vivre sa vie, d'accord? Tant qu'il ne vous dérange pas dans le passage, il faut le laisser faire.
1: D'accord, ok.
0: Passez une belle journée.
1: Merci. Allez, au revoir.
0: 04 66 21 36 37, c'est vous à la radio jusqu'à 10h. C'est vous qui posez vos questions à David, voire même, pourquoi pas, tiens, ce matin, David, c'est vous également qui pouvez nous donner quelques petits conseils, trucs et astuces que vous aurez élaborés, testés à la maison. On parle jardinage, potager, plantes, fleurs, que ce soit en intérieur ou en extérieur. Nous sommes à vos côtés jusqu'à 10h. 04 66 21 36 37. Vos appels en direct à la radio. Après les softs.

0: 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Et à suivre, une artiste du Sud, découvert ici, c'est Oria.
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0: Elle s'appelle Auria, elle vient du Sud, vous l'avez découverte ici, dans le Gard et la Lozère.
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0: Vos infos utiles et pratiques, toute la journée, on vous les partage dans la radio. Et tiens, vous êtes chaque jour de plus en plus nombreux à nous écouter en voiture. Si vous aimez la route et l'indépendance, pourquoi ne pas devenir conducteur routier? Le truck de l'emploi, c'est son nom, à Nîmes, au stade Marcel Rouvière, est un événement itinérant qui se déplace dans différentes villes pour offrir des opportunités d'emploi dans le monde de la route, du transport. Il s'arrêtera à Nîmes, ce fameux truck de l'emploi, le mercredi 10 juin après-midi. Si vous êtes demandeur d'emploi, jeune diplômé, en reconversion professionnelle ou à la recherche d'une opportunité d'emploi, retrouvez le truck de l'emploi avec des stands de recrutement, ateliers de préparation aux entretiens, conférences sur les tendances du marché du travail. C'est le 10 juin dans votre agence, votre agence France Travail, Nîmes Saint-Césaire. On vous l'a dit, hein, ICI Express, vos infos utiles, pratiques, pour tenter à notre façon de vous donner des petits coups de pouce du quotidien. C'est tous les jours, toute la journée, dans votre radio locale, ici Gard Lozère. Oh, que j'aime bien ça. Je sais que vous aussi, vous aimez bien. Oui, c'est pas parce qu'on est dimanche matin qu'on n'a pas le droit de danser, dis donc. Avant d'en trouver Babette qui a une question au sujet de son abricotier. Bon, bienvenue chez vous. Début de soirée, voici Nuit de Folie, quasi.

0: Je me rappelle évidemment du clip dans le top 50 avec la chorégraphie qui allait avec. Début de soirée, nuit de folie, bienvenue chez nous.
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0: Oui, parce que chez nous, c'est chez vous. La preuve en est avec Babette qui nous a appelé ce matin à Nîmes. Bonjour Babette.
3: Bonjour David, bonjour monsieur.
0: Mais bonjour madame, 04 66 21 36 37, c'est le numéro que vous avez composé ce matin. Puisque,
3: exactement.
0: Alors, vous allez peut-être nous proposer une confiture d'abricot, Babette.
3: Ça se pourrait.
0: C'est possible, non, bah oui, parce qu'on va parler de votre abricotier ce matin.
3: C'est ça.
0: Alors, qu'est-ce qui se passe?
3: Alors, mon abricotier va, je crois, assez bien. David m'avait dit à une certaine époque qu'on pouvait le tailler... soit pendant la floraison, soit, si j'ai bien compris, soit après la fructification. Avant la floraison, j'ai eu peur de faire tomber les fleurs et d'avoir moins d'abricots. Là maintenant, il n'a plus d'abricots, il a beaucoup fait de fruits. Est-ce que je peux le tailler maintenant? Le raccourcir, parce qu'il est trop haut, et tailler certaines branches qui vont sur un cabanon, et c'est bon. Voilà, le mettre en forme.
0: Bon, là, vous avez un problème de logistique à la maison et il est grand temps finalement d'essayer de trouver une solution, Babette. Et alors, David, on fait quoi avec cet abricotier?
4: Alors, oui, effectivement, on peut le tailler ce qu'on appelle en taille en verre. Donc, en ce moment, ça permet effectivement à la plante de cicatriser beaucoup plus facilement que dans l'hiver et de faire une porte ouverte aux maladies. Et comme ça, au même, vous avez un nouveau départ de branches qui, elles, vont donner des fleurs. Donc sur le printemps prochain, donc oui, vous pouvez y aller. Attention quand même de ne pas couper plus de la moitié de l'arbre. Hein.
3: Oui, mais je peux le raccourcir en hauteur.
4: Parce en hauteur ou sur les côtés, oui.
3: Latéralement, je vais couper des branches, mais en hauteur, je peux raccourcir. De 1m50, c'est possible.
4: Oui, 1m50 en hauteur sur de la petite branche, vous pouvez y aller. Vous ne prenez pas de risque.
3: Ah, petite branche, parce que moi j'ai des grosses branches.
4: Alors, grosse, c'est quoi? Plus gros qu'un pouce?
3: Ah oui.
4: Alors, oui. Allez-y doucement sur celle-là, parce que du coup, ça fait du gros bois. Ça veut dire que derrière, vous allez avoir des nouvelles branches, des nouveaux départs qui vont aussi vite grimper dans la saison.
3: Oui. Donc voilà. Donc, faire des sillons, ouais, d'accord.
4: Voilà, donc d'accord. C'est pour ça qu'il vaut mieux le réduire en 2 ou 3 ans, en plusieurs fois, et stimuler les petites branches. Que de couper de la grosse et en fait qui redémarre avec de la grosse dans la foulée.
0: Je me permets, Babette, de vous poser une question. On ne peut pas tout simplement déplacer le cabanon pour laisser
3: soit l'abricotier, soit le cabanon, mais les deux sont un peu difficiles à faire, surtout que je suis seule.
0: D'accord.
3: Et voilà, ça m'est un peu difficile.
0: Bon, alors ce qu'on va faire, c'est qu'on va aller doucement sur l'abricotier pour éviter de déplacer en même temps le cabanon. Et puis peut-être, David, le surveiller et ne pas avoir peur, parce que vous expliquiez, Babette, à l'instant, avoir eu peur de faire des premières coupes.
3: Oui, pendant la flore.

0: raison, ça aurait fait tomber les fleurs.
1: David, il fallait le tenter quand même.
2: On peut tailler hein, pendant la floraison, comme on taille les parties extérieures au bout, en fait, on coupe une partie des fleurs, mais en fait, on garde une partie qui aura été fécondée, donc en fait, des fruits qui seront plus gros. C'est vraiment pas gênant de couper les fruitiers pendant la floraison.
0: D'accord, très bien. En tout cas, j'ai eu une bonne fructification et de très très gros abricots.
1: Mais c'est normal, voilà, vous avez eu les conseils de David, c'est pour ça.
2: Ouais, cette année, on a une belle année humide, j'avoue que ça fait plaisir des années comme ça.
0: Très bien, je vous remercie, monsieur. Bonne journée.
1: Merci. Babette. On vous souhaite le meilleur. Donc, du coup, dans le jardin, profitez-en. Et puis, profitez-en comme Babette pour nous appeler au 04 66 21 36 37. Vos questions jardinage, vos questions. Bah, vous l'avez vu ce matin. Alors, David, on a parlé d'un citronnier, d'un abricotier. Qu'est-ce qu'on pourrait avoir de sympa encore de saison, là?
2: Alors là,
1: tellement de choses, vous me direz, mais vous, une petite gourmandise personnelle, tiens, là.
2: Alors moi, en ce moment, c'est les groseilles à maquereaux que je me régale.
1: C'est vrai que c'est agréable, hein, c'est très sympa.
2: J'avoue que je crois que la confiture, elle passera pas cette année, je pense que j'aurai tout mangé avant de finir ma récolte.
1: Ah oui, d'accord, ok, vous n'avez pas le temps d'arriver dans la cuisine que vous êtes déjà en train de les manger. Bon,
2: bah, ah bah, tous les jours, quand je passe devant, j'y croque dedans, donc j'avoue que je crois que cette année, les groseilles à maquereaux, il n'y en aura pas beaucoup à la vente.
1: Ouais, mais vraiment, est-ce que c'est pas là qu'on les savoure le mieux, finalement, direct. Exactement, si, au niveau de l'arbre, si, de la plante.
2: C'est, hein. C'est sur l'arbre tous les jours quand on passe devant.
1: Oh là là là. Arrêtez. Je scrute dans les allées. Alors, je scrute tous les ans dans les allées les cerisiers. Je sais que c'est pas bien ce que je dis, mais on est d'accord. Hein, tout ce qui dépasse de la propriété, logiquement, on peut récupérer une ou deux cerises.
2: Je donne quoi, la version officielle ou officieuse?
1: Non, la version sympathique de 9h38.
2: Voilà. Donc ouais, sinon, officiellement non. Hein.
1: Bon, bah raté alors. Les questions 04 66 21 36 37.
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1: Chez nous, la musique est gratuite, libre, sans abonnement, sans téléchargement. On vous la joue tout au long de la journée sur Ici Gare Lozère avec un waouh, excellent morceau des Men at Work.

0: pour les Men at Work sur ici Gare-Lozère. Jusqu'à 10h, nous répondons aux côtés de David Mac à vos questions jardinage, potager. Enfin, je dis nous, c'est surtout David qui répond à vos questions. On serait mal avec moi, David. Hein. C'est mal.
1: Hein. Non, à force, vous êtes parfait.
0: Qu'est-ce qu'il est sympathique, ce garçon. Non, mais par exemple, ne me laissez pas le rosier de Michel de Nîmes, ça va être une catastrophe. Un, je vais me piquer, vous allez m'emmener aux urgences. Et puis deux, le rosier ne tiendra pas. Bonjour, Michel.
2: Bonjour.
0: Bon, vous n'êtes pas piqué avec le rosier, rassurez-moi.
2: Oh ben, pour l'instant, non. Je l'ai depuis très peu de temps, alors ça va venir, peut-être.
0: Hein. Alors, pourquoi? C'est la première fois que vous avez un rosier à la maison?
2: C'est la première fois que j'ai un rosier.
0: Ouais.
2: J'ai jamais eu de rosier, j'en ai vu un dans une boutique.
0: Mmh. Et vous avez craqué.
2: Fleur jaune qui sentait bon, magnifique. Je l'ai acheté. Je l'ai depuis quelque temps. Il a plus de fleurs, elles sont tombées, je les ai taillées. Et visiblement, il va pas faire beaucoup plus de fleurs que ça. Il est en pot. Et est-ce que je dois le mettre en pleine terre? Est-ce qu'il faut le mettre en exposition lever de soleil, plutôt à l'ombre? Là, il a le soleil levant et il a plus le soleil l'après-midi.
0: David.
2: Allô?
1: Alors, du coup, vous voulez le garder en pot ou le mettre en pleine terre?
2: Eh ben oui, j'aimerais le garder en pot pour un moment. Après, alors, on verra.
1: Alors, en pot, soleil le matin. Oui. Après-midi à l'ombre, sinon il aura vraiment trop chaud. Et oui. Si vous voulez de la fleur, il n'y a pas de secret sur du rosier en pot, c'est de la nourriture. Donc de l'engrais plante à fleurs et de l'eau forcément. Hein, et vous verrez qu'il va remonter en fleur derrière.
2: Et la fréquence pour l'engrais?
1: Alors, tout dépend de la qualité de votre terreau. Si c'est un bon terreau ou un terreau, on va dire premier prix. Le type d'engrais que vous allez mettre. Moi, maintenant, j'utilise plus que des engrais, ce qu'on appelle enrobés, donc à libération lente. Je le mets une fois par an et ça se libère à chaque arrosage et la température.
2: Ah, d'accord.
1: Voilà. Et ça, on gagne un temps fou, sinon c'est tous les 10 ou 15 jours en fonction effectivement de l'eau et de la nourriture qu'on peut mettre.
0: Voilà, ça, c'est un conseil malin et notez-le. Donc, enrobé, c'est bien ça le terreau. Hein.
2: Enrobé l'engrais. D'accord. Merci beaucoup, en tout cas.
1: Mais avec plaisir.
0: Merci Michel.
2: J'aurai mes prochaines roses.
0: Mais non, mais voilà, c'est ce que j'ai. Michel, on compte sur vous. Hein. David veut une photo du rosier en fleurs.
2: Ah oui, oui.
0: Page Facebook de la radio. Hein. Merci Michel, merci à vous.
1: Bonne journée.
0: Page Facebook justement de la radio. Vos photos chez vous à la maison. David vous a peut-être aidé dans les semaines précédentes. Il y a du mieux à la maison. Il y a des plantes qui respirent. Il y a des plantes en fleurs. Vous avez, comme moi, ça y est, enfin arrosé au bon moment, David. C'est important. C'est une question récurrente qui revient chaque week-end. Comment on fait pour l'arrosage? Toutes ces questions et bien d'autres encore, vous pouvez les poser dès maintenant au 04 66 21 36 37. Nous faisons un tour dans votre jardin jusqu'à 10h, juste après ça.
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0: Lui, il a ramené la coupe à la maison du jardinage et des potagers. David Mac répond à vos questions. 04 66 21 36 37. On jardine ensemble jusqu'à 10h. Le temps d'écouter William Scheller et Rock'n'Dollars. Bonjour.

0: William Scheller, Rock and Dollars dans votre radio, c'est ici matin. Ici matin, qu'est-ce que je raconte? Bienvenue chez vous jusqu'à 10h. Et avec David Mac, nous tentons en direct tous les week-ends de répondre à vos questions jardinage. Emeline est à Saint-Gilles. Bonjour Emeline.
1: Bonjour.
0: Dites-moi Emeline, il y a un problème de citron à la maison?
1: C'est ça.
0: Qu'est-ce qui se passe?
1: Ils sont beaux, mais ils sont vides, quoi. Il n'y a pas de jus, pas beaucoup, à peine.
0: Bon, alors avant que David vous donne le conseil, moi je vous dirais, le pulco, c'est plus simple, David, pour avoir du citron à la maison. Voilà, on tombe jamais en panne. Non, mais plus sérieusement, comment on fait pour aider Emeline?
2: Alors, très souvent, les fruits agrumes qui sont secs est dû à un manque d'eau au moment où, en fait, il y a la bascule de couleur.
1: D'accord.
2: Donc c'est vrai que les quartiers se forment, mais ne se remplissent pas. Et quand on, effectivement, une fois que le fruit est formé, vous pouvez l'arroser derrière. Une fois que le quartier est sec, il se remplit pas derrière. Donc il faut vraiment surveiller la nouaison, la bascule en fait de couleur et de bien arroser derrière en fait pour que le fruit se gorge en eau et du coup en sucre avec le soleil.
1: Donc on plante un citronnier et moi je pensais que comme c'est des agrumes qu'il fallait pas trop les arroser. En gros, qu'est-ce qu'il faut faire? Tous les 15 jours, toutes les semaines, comment on fait pour les arroser?
2: Je reprends vraiment
1: pour que le citron tourne de couleur, quoi.
2: Il faut toujours. La quantité d'eau, je le redis tout le temps, ça dépend. Moi, chez moi, je suis en terrain limoneux, j'y ai l'eau à 7 mètres et je suis trempé tous les matins, donc j'arrose une fois tous les 10 jours. Inversement, à mon domicile, je suis en plein cagnard, j'arrose tous les jours. Mes pots sont tellement petits que je suis obligé d'arroser et engraisser. Donc, grattez votre sol, vérifiez qu'il y ait 2-3 cm de terre sèche ou que les feuilles baissent un peu et derrière, vous y mettez quelques litres d'eau.
0: Pour le retour du jus, donc, pour les citrons d'Emeline de Saint-Gilles que nous embrassons très fort. On va terminer l'émission avec Mireille. Bonjour Mireille.
3: Bonjour.
0: Mireille, vous, c'est un bougainvillier qui vous donne du fil à retordre.
3: Alors, on vient de me l'offrir et moi, j'ai pas du tout la même verte. Je voulais savoir ce qu'il faut faire. Je l'expose à l'ombre, au soleil, au vent ou non. La fréquence d'arrosage, s'il faut que je le rempote, il est dans un petit pot pour le moment.
0: Vous voyez, David, je suis pas le seul. Mireille aussi a besoin de conseils.
2: Alors, bougainvillier, c'est ce que j'appelle la plante, alors excusez-moi le terme, la plante poubelle. C'est la plante qui ne craint rien du tout. Plein cagnard, pas beaucoup d'eau. Vous pouvez le tailler régulièrement pour avoir un maximum de fleurs. C'est pas trop gourmand et des tout petits pots pour qu'elle puisse résister.
3: D'accord. Donc, je la laisse comme ça, en fait.
2: Ouais, voilà. Vous tenez l'arrosage le minimum vital. Moins vous l'arroserez, plus elle va fleurir. Et après, dès qu'il commence à avoir des lianes un peu longues, vous les épointez, elle va se ramifier et elle va remonter en fleurs dans la foulée.
0: Bon, ça, c'est des plantes qu'on aime, David, pour terminer. Bougainvillier, donc, pour les mauvais en jardinage comme moi.
2: C'est incroyable.
0: David, merci encore d'avoir répondu à toutes les questions. Elles sont nombreuses. On n'aura pas pu passer tout le monde ce matin, malheureusement. 04 66 21 36 37. Vous serez là le week-end prochain. On compte sur vous, dimanche.
2: Je serai là, toujours présent.
0: Parfait. Bon week-end, David. Et bon vous week-end. Restez à nos côtés. Ici Gare Lozère. Louis Raspail arrive dans quelques minutes. Il sera 10h. L'actu également ici, dans le Gard et la Lozère. Le temps d'écouter Michael Jackson sur l'album Thriller. Voici Beat It dans votre dimanche matin. Bon

0: Jackson sur une production de Quincy Jones avec Von Allen. Billet, extrait de l'album Thriller. Dans 5 minutes, 10 heures, l'actualité sur Ici Gare d'Auxerre.
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0: C'est le retour de Zazie sur Ici Gare Lozère avec Peu Importe. Très bon dimanche et bienvenue.
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0: Et merci à vous d'être chaque jour de plus en plus nombreuses et nombreux. 10h. L'actualité avec Maya Baldoureau-Fredon et toutes les mesures administratives seront prises pour sanctionner les contrevenants.
2: La préfète de l'Hérault prévient les fêtards sur les réseaux sociaux. 2000 d'entre eux sont toujours rassemblés ce matin sur un terrain privé à Claret. C'est à la frontière entre notre département et l'Hérault. Ces événements musicaux non déclarés sont illégaux. Ils mettent en danger les participants face au risque d'incendie et portent atteinte à l'ordre public, rappelle encore la préfecture héraultaise. Accident impressionnant un peu avant 1h30 cette nuit à Combasse, une voiture fait une sortie de route et percute un poteau électrique en béton qui tombe sur le véhicule. Les deux hommes à l'intérieur, 21 et 25 ans, grièvement blessés, sont transportés vers les hôpitaux de Nîmes et Montpellier. Les secours ont dû sécuriser la ligne électrique et enlever le poteau tombé avec une grue de levage avant de pouvoir secourir les victimes. Les gendarmes du Vaucluse lancent un appel à témoins pour retrouver Luna. Cette adolescente de 16 ans est portée disparue depuis vendredi à Violès, près d'Orange. Elle a quitté le foyer pour mineurs dans lequel elle est placée. Luna a les cheveux châtains, les yeux marrons. Elle mesure 1m60 et elle était habillée en noir lors de sa disparition. Si vous pensez l'avoir aperçue, vous pouvez contacter le 17.
0: À Trèves, près du Vigan, c'est jour d'élection aujourd'hui.
2: Et oui, plus de 2 mois après les municipales, les 116 habitants élisent leur nouveau maire. Le sortant, Régis Valgallier, n'avait pas réussi à réunir assez de monde pour monter une liste. Aujourd'hui, il y en aura bien une, deux listes, une seule. Ensemble pour Trèves, mené par Frédéric Arnal. Si vous habitez Vénéjean, près de Bagnols-sur-Cèze, évitez d'aller vous promener dans l'est du village ce matin. Une battue au sanglier y est organisée par les chasseurs, battue dite exceptionnelle pour répondre aux plaintes des riverains suite à la prolifération de ces animaux. Ils causent de nombreux dégâts dans les jardins comme dans les terres agricoles. Avis aux chineurs et aux curieux, le traditionnel vide-broc du comité de quartier Gambetta Révolution se tient aujourd'hui. C'est sur le boulevard Gambetta, à Nîmes, sur place des meubles, des vêtements, mais aussi des jouets pour enfants. Vous avez jusqu'à 14h pour en profiter. Troisième et dernière étape du trèfle lozérien aujourd'hui dans les gorges du Tarn et le mandois Kylian Lunier est toujours en tête de la course d'enduro. Ça pourrait bien être son année, la réponse cet après-midi. Et puis en handball, l'USAM Nîmes-Gare termine sa saison avec une défaite dans le derby face à Montpellier. La Green Team s'incline 34-30 sur le parquet du MHB en 30e journée de l'Ikim All-Star League. La météo, Yann.
0: C'est une journée très agréable qui vous attend aujourd'hui. Malgré quelques nuages, ils sont en train de revenir d'ailleurs au-dessus de nos têtes dans le Gard et la Lozère. Ça va se dissiper en fin d'après-midi pour atteindre des températures très très agréables. 28 degrés jusqu'à 30 degrés à Nîmes, 28 sur Alès. On vous souhaite une très très belle journée avec Ici Gare Lozère. Nous vous ouvrons le studio tout à l'heure à 11h. Vos messages et vos annonces en direct. Le temps d'écouter Madonna avec Louis Raspail dans la radio.
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0: Madonna à l'écoute de votre radio, ici Garlozère. Bonjour à vous, bienvenue.
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0: C'est dimanche, on s'installe tranquillement, on se pose 5 minutes et l'on va découvrir ensemble une méthode, figurez-vous, de plus en plus populaire en cuisine, le batch cooking. C'est quoi ? C'est une méthode justement qui permet de gagner de l'argent, du temps, de réduire le gaspillage et de manger plus sainement. Elle connaît cette activité par cœur. C'est Anna, c'est mon invitée, elle va nous rejoindre. Elle officie ici, à Nîmes, dans le Gard et en Lozère. Et elle va justement nous partager les contours de cette pratique de plus en plus populaire. Et en prime, elle nous partagera deux recettes en fin d'émission. Alors ce que je vous propose, on enfile chacun de notre côté notre plus beau tablier. Et puis partons ensemble retrouver Anna, direction les fourneaux.

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0: En vous souhaitant un excellent dimanche à l'écoute de votre radio, bien évidemment, utile, pratique au quotidien. C'est ici Garlozère.
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0: On a quand même passé une belle semaine, franchement, et ce week-end se passe très bien également. Ce matin, dans Bienvenue chez vous, le magazine culinaire, et bien justement, on parle de batch cooking avec Anna qui nous rejoint. Bonjour Anna, une méthode qui est de plus en plus populaire, et je vous propose de poser le contexte d'ailleurs de cette pratique. Pourquoi, selon vous, cette pratique arrive à séduire de plus en plus de monde ?
3: Oui, tout à fait. Beaucoup de personnes qui n'ont pas le temps, des travailleurs qui travaillent beaucoup, des personnes qui passent par une période en convalescence ou en postpartum, qui n'arrivent pas, qui n'ont pas le temps ou qui n'ont juste pas l'envie de s'occuper de ça et de passer leur soirée.
0: C'est quoi le problème qui revient plus souvent justement ?
3: C'est vraiment le temps.
0: C'est vraiment le temps à chaque fois.
3: C'est vraiment le temps à chaque fois. Rentrer du travail le soir, on n'a pas envie encore de passer son temps en cuisine. On a juste envie de profiter de son repas qui est prêt et de sa famille.
0: Ok, alors le batch cooking, pour reprendre un petit peu l'essentiel, ça fonctionne comment ? On se pose, on a déjà préparé une liste de courses avant.
3: Oui.
0: Et on sait déjà, parce que moi je peux préparer ma liste, je ne sais pas ce que je vais cuisiner avec. Hein.
3: Alors, ça ne se passe pas vraiment comme ça. Tout commence par un échange déjà avec le client.
0: Ok, dans votre activité à vous. Ouais, donc là, vous échangez d'abord, parce que vous les accompagnez, voilà, pour poser le contexte.
3: On commence par un échange avec le client. J'ai déjà une carte des plats qui est déjà établie, qui comporte à peu près 30 plats. Le client, il va choisir à peu près ce qui lui donne envie.
0: Okay.
3: Après ça, je vais lui envoyer une liste de courses personnalisée.
0: Ouais.
3: Et le jour J,
0: Donc soit il fait ses courses, soit vous pouvez lui les faire.
3: Exactement.
0: Et après, vous l'accompagnez, enfin, vous venez chez lui, et du coup, vous faites les plats, c'est ça ?
3: Exactement, le jour J, je me déplace directement à son domicile et je prépare les plats directement dans sa cuisine.
0: Ok, donc directement chez le client et puis après, lui, il a juste à en profiter toute la semaine, il les range dans son frigo, il est tranquille.
3: C'est
0: donc ça, c'est votre activité à vous.
3: Oui.
0: Par contre, pour parler du batch cooking maintenant, chez les gens comme moi, je vais en faire demain, j'ai le dimanche après-midi.
3: D'accord.
0: Et que le dimanche après-midi.
3: Ouais.
0: Qu'est-ce que je fais ? Comment je m'organise un petit peu justement ? Et qu'est-ce que je peux tirer de mon dimanche après-midi ? Je peux vraiment faire ma semaine de repas, de déjeuner, de tout ?
3: On peut vraiment faire la semaine de repas en 2 heures. Si on est bien organisé, c'est faisable. Oui, en 2 heures.
0: Donc en fait, on va réutiliser, je vais faire du poulet, on va venir le cuisiner un peu, je vais le mettre un peu là.
3: Pour être bien organisé et pour ne pas perdre de temps, il faut faire une liste de le menu de la semaine.
0: Donc qu'est-ce d'abord, qu'on a envie ? Étape 1, je fais mon menu.
3: Tout à fait.
0: Okay.
3: Étape 2, on va essayer de faire la liste des courses avant.
0: Ouais, la liste des courses.
3: La liste des courses, comme ça on va acheter vraiment ce dont on a besoin.
0: Ouais.
3: Pas plus, pas moins. On va essayer de choisir des plats où on va utiliser les mêmes ingrédients dans plusieurs plats. Par exemple, on va utiliser de la carotte, on va en faire une quiche, on va la rajouter dans un gratin. Et comme ça,
0: et c'est là qu'il y a l'aspect financier qui va venir rentrer en compte, en fait, parce qu'on va venir réutiliser
3: tout à fait
0: plusieurs fois le même ingrédient.
3: Exactement, exactement. Après, on va venir à l'étape de la préparation. Là aussi, l'organisation prime. On va découper selon les besoins de chaque plat et on va commencer la préparation. Et après, on va juste les ranger dans des tupperwares.
0: Dans des tupperwares, on les met au frigo et puis...
3: Exactement, c'est exactement.
0: Pour s'en souvenir, vous faites comme moi, vous mettez une étiquette, lundi midi, lundi soir.
3: Voilà.
0: Et puis comme ça, il n'y a plus qu'à se faire plaisir.
3: C'est ça.
0: Donc ça, c'est le principe du batch cooking, mais moi, je peux réussir à le faire.
3: Tout le monde peut le faire.
0: Essayez, c'est adopté.
3: Essayez, c'est adopté, ça change la vie.
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0: Voilà l'été, c'était les Négresses Vertes avec Ici Garlozère.
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0: Depuis 10 heures, c'est le batch cooking qui est à l'honneur. Cette pratique qui séduit de plus en plus de monde. Et nous sommes avec Anna, c'est mon invitée. Elle pratique le batch cooking et elle vient justement aider les gens directement à domicile pour mettre ça en place, gagner du temps. Une réduction aussi côté financier. On gagne de l'argent, c'est vrai. On réduit le gaspillage. Ce sont que des aspects positifs. Et pour vous donner cette envie de vous lancer, eh bien, elle va nous partager deux recettes tout de suite, Anna. Alors, on a une tarte à la tomate d'un côté, puis des pancakes au citron de l'autre. Eh bien, vous savez quoi, je vous propose de commencer par la tarte à la tomate.
3: Alors, pour la tarte à la tomate, on va commencer par la pâte brisée.
0: Ok.
3: Vous inquiétez pas, c'est très simple.
0: Ouais.
3: On a besoin de 250 g de farine.
0: Ouais.
3: 125 g de beurre coupé en dés.
0: Oui.
3: Un peu de sel, un peu de poivre.
0: Ouais.
3: Un œuf.
0: Ouais.
3: Et on travaille la pâte du bout des doigts.
0: Ah, ça, c'est pour faire notre pâte nous-mêmes.
3: C'est ça, la pâte brisée, maison.
0: Ah, ça, c'est bien, ça.
3: Et c'est très rapide et très okay. facile.
0: C'est pas trop physique non plus, ça prend pas...
3: Pas du tout. On travaille du bout des doigts à la pâte.
0: Ouais.
3: Là, l'objectif, c'est d'avoir une texture un peu sableuse.
0: Ok, puis après, on la laisse reposer.
3: Exactement, on la laisse reposer 30 minutes au frigo.
0: Mm-hmm.
3: Une fois qu'elle est bien reposée, on l'étale sur du papier sulfurisé.
0: Ouais.
3: On découpe nos tomates.
0: Ouais.
3: On les épépine. Ça nous évitera d'avoir une tarte humide.
0: Mm-hmm.
3: On généralise une belle couche de moutarde sur la pâte.
0: Ah ouais?
3: Oui, ça donne vraiment du goût. Ça change tout.
0: Ok.
3: On dépose nos tomates par-dessus, en sel, en poivre.
0: Ouais.
3: Et là, un tout petit twist.
0: Un tout petit?
3: Twist. Ça va tout changer. Un filet ouais. d'huile d'olive et un peu de miel sur les tomates.
0: Ah, ça c'est votre petit truc à vous en plus.
3: Ma petite touche perso.
0: Ça, c'est votre petite touche personnelle.
3: C'est ça.
0: Donc, un petit filet d'huile d'olive.
3: Et 2 cuillères à soupe de miel.
0: On vient dispatcher comme ça sur
3: les
0: tomates.
3: Tomates.
0: Et ensuite, on enfourne.
3: On enfourne 25 minutes.
0: Okay.
3: Et c'est prêt.
0: Et il n'y a plus qu'à. Et là, vous avez une tarte à la tomate parfaite. Justement.
3: Un peu de roquette par-dessus.
0: Voilà.
3: Une petite burrata.
0: Ah, bien ça.
3: Et voilà, c'est prêt. Et c'est bon.
0: Ça, c'est chouette. Allez, on continue sur notre touche de gourmandise ce mercredi matin. Cette fois-ci avec des pancakes au citron.
3: Alors, pour le sucré, c'est des pancakes au citron que je vous propose.
0: Ouais.
3: Ils sont moelleux. On change le lait par du yaourt grec. Et c'est ça qui va donner ce moelleux.
0: Okay. Ça se trouve facilement, ça?
3: Ah oui, partout.
0: Okay.
3: C'est pas du côté cheese, c'est du yaourt grec.
0: Vous voyez que moi, je vais souvent faire les courses parce que je ne l'ai jamais vu. Que voulez-vous,
3: ça? Si. Alors, pour la pâte, ça prend 5 minutes. On va prendre un œuf, 180 g de yaourt grec.
0: Mm-hmm.
3: On va bien mélanger. On va rajouter du sucre.
0: Ok.
3: Du jus de citron.
0: Mm.
3: Et du zeste de citron. Prenez le bio. C'est meilleur.
0: Ok, on vient venir le râper un petit peu dessus. Ouais.
3: C'est ça. On mélange tout ça. Alors, on évite de trop travailler la pâte, sinon elle va devenir toute élastique.
0: Ah, un peu comme une crêpe.
3: Exact. On remue. S'il y a un peu de grumeaux, c'est pas grave.
0: Ok.
3: Sur feu doux, sans matière grasse, mm-hmm. on verse une toute petite quantité de ce mélange et on laisse apparaître les petites bulles.
0: Ok, très bien.
3: Après, on retourne. 1 minute suffit de chaque côté.
0: Et là, c'est bon, on a notre pancake
3: et là,
0: du
3: c'est
0: coup,
3: prêt.
0: Fait maison pour
3: c'est
0: un goûter parfait. Et il n'y a plus qu'à se régaler. Et si vous aussi, ben, tiens, vous voulez faire appel au conseil d'Anna et déguster aussi bien cette tarte à la tomate que ce pancake au citron, on peut prendre directement contact avec vous, Anna. Comment ça fonctionne? On vous trouve sur Internet, les réseaux sociaux?
3: Bien sûr. Alors, vous pouvez me contacter sur mon Instagram, les petits plats d'Anna 30.
0: Ok.
3: Il y a mon numéro de téléphone ou même en DM. Je réponds à tout le monde avec plaisir.
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0: C'est à qui le tour? C'est le nom du tout nouveau single de Mylène Farmer, sorti la semaine dernière, déjà sur votre radio locale, ici Gare Lozère. Dans quelques instants, des idées de sortie pour vous ce dimanche, et profitez pleinement, entre amis ou en famille. Et bien entendu, comme chaque jour le matin, les bons conseils au jardin, aux côtés de David Mac, c'est dans un instant.
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1: 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Vous souhaitez donner votre sang? Les critères de sélection des donneurs de sang vont évoluer à partir du 15 juin. Ils ont été définis dans un arrêté publié au journal officiel du 22 mars dernier. Ils actualisent notamment les questions délais à respecter en cas d'exposition à des maladies. Ainsi, il faudra patienter au minimum 2 semaines après la disparition des symptômes pour les infections avec une fièvre supérieure à 38 degrés. Pour les infections sexuellement transmissibles, le délai s'établit à 4 mois et 1 an pour la syphilis. Il sera de 4 mois pour les personnes ayant eu plus d'un partenaire pour les 4 derniers mois et de 12 mois après des rapports contre rémunération. Pour connaître l'ensemble des actualisations, vous pouvez vous renseigner auprès de l'établissement français du sang. La maison du don est au CHU de Nîmes. Et puis j'en profite pour vous inviter à donner votre sang à Florac, jeudi 11 juin à Sup Agro Florac de 15h à 19h.
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0: La maison près de la fontaine, c'était Nino Ferrer à l'instant.
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0: Un petit prix rouge, une promesse de douceur et un nom qui fait rêver, c'est le conseil jardin du jour, aux côtés de David Mac qui nous rejoint. Bonjour David. Alors aujourd'hui, vous allez nous parler justement du pommier d'amour. Vous avez bien choisi votre nom.
3: Et bonjour. Aujourd'hui, on va parler d'une petite plante mais qui est vieille, le pommier d'amour. Alors quand je dis plante vieille, c'est une plante qui existe depuis une bonne cinquantaine d'années dans les jardineries, qui a eu son évolution. Ce fameux Solanum pseudo-capsicum, le pommier d'amour, l'espèce de petit buisson qui est couvert de fleurs blanches suivies de fruits orange, alors légèrement rouge dessus, suivant les cultivars. Une plante qui va dépasser les 90 à 1 mètre pour la variété 10.

0: traditionnelles. On a aujourd'hui des variétés naines qui dépassent pas les 20-25 cm de hauteur. Donc vraiment sympathique à mettre en balconnière. Et c'est un arbuste du coup qui tient très bien en appartement, à condition d'avoir de la lumière. Si vous la mettez à mi-ombre, j'avoue qu'elle va prendre du volume. Et puis bon, elle est pas forcément très très belle. Le but, c'est de la laisser en plein soleil. Et on va pouvoir la rentrer du coup à l'automne, puisqu'elle va décorer l'intérieur avec ses petits fruits. Les petits fruits sont pas comestibles, hein, on n'est pas sur des petites tomates. C'est des fruits, de toute façon, si vous croquez dedans, vous allez avoir un énorme goût désagréable et vous allez recracher. Donc arbuste persistant, feuilles vertes. Et ce qui est intéressant, c'est qu'elle fait en fait tout en même temps. La fleur, le fruit vert, le fruit rouge. Donc on a vraiment un buisson qui est très très intéressant. Ça attrape un petit peu, je dis un petit peu, la cochonille. Le puceron n'y va pas. De toute façon, quand vous frôlez le feuillage, c'est vraiment pas agréable. Hein. L'odeur est et un peu de la tomate verte très très forte. Donc voilà, aucun intérêt pour les animaux d'aller se frotter dessus. Attention au gel, c'est une plante qui va geler à -4, -5, donc on la protège un petit peu si on la met en pleine terre. Alors sur cet endroit, ça passe, moi en bord de 16, c'est même pas là, imaginable. Si on est à Nîmes, vous pouvez le planter en pleine terre, vous prenez quasiment aucun risque, on va dire, sauf les années exceptionnelles. Vous pouvez facilement la multiplier par semis, hein, vous récupérez une graine, vous la faites sécher, une baie, et quand vous l'ouvrez, en fait, vous avez une centaine de graines à l'intérieur, vous mettez sur un terreau et vous pouvez multiplier et jeter ça dans les massifs autour de chez vous, vous verrez, c'est vraiment une belle plante fleurie, et il n'y a pas plus à faire. Vous pouvez vous amuser avec ce pommier d'amour, le Solanum pseudo-capsicum.
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0: Merci Garlozère, excellent dimanche avec nous. Le retour de la musique, bien entendu, pour vous, dans moins d'une minute, aux côtés de Vanessa Paradis, les épines du cœur, suivie de la chronique pêche d'Antonin Simon, dédiée aux flottes tubes, qui devient de plus en plus populaire. Si vous ne connaissez pas encore cette pratique, restez avec nous.
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0: Vanessa Paradis avec les épines du cœur sur votre radio locale ici Gare-Lozère. Est-ce que vous connaissez la pêche en flotte tube?
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0: Puisque c'est une pratique qui se démocratise de plus en plus et que nous allons découvrir aux côtés d'Antonin Simon, que l'on retrouve tout de suite au micro de Yann pour la chronique pêche de ce dimanche.
3: Chaque week-end sur Ici Gare-Lozère, avant de partir pêcher, Antonin, vous prodiguez ces bons conseils. Comment ça va, Antonin?
4: Ça va, merci Yann.
3: What the float tube, de pêche en float tube?
4: Alors, on va rester sur du francisé, même si la pêche est très anglicisée. Le float tube, en fait, Yann, vous savez pas ce que c'est?
3: Non.
4: Alors, c'est une grande bouée à demi ouverte. Okay. On va venir s'asseoir, le pêcheur va s'asseoir et voilà, et on va utiliser des palmes pour se déplacer sur les lieux de pêche.
3: Ouais.
4: Alors c'est très intéressant parce qu'en plus nous dans le Gard et en Lozère, on est sur des territoires qui sont pas XXL, c'est-à-dire que pour aller pêcher sur l'eau, il n'y a pas des mises à l'eau pour les bateaux partout.
3: Ouais.
4: Donc on va pouvoir pêcher avec un minimum de matériel, c'est-à-dire qu'on n'a pas besoin d'avoir une remorque, un bateau, etc.
3: Ouais, ouais.
4: Un float tube chez un détaillant d'articles de pêche sur vos 150 €, et vous allez pouvoir vous balader.
3: À la force du mollet.
4: À la force du mollet, alors maintenant attention. Hein. Alors je pense à certaines personnes, maintenant ils sont équipés de moteurs électriques,
3: Je sais.
4: Voilà, il y a des éco-sondeurs, etc. Mais en principe, c'est à la force du mollet. Donc voilà, les jours de vent, je rappelle quand même qu'il va falloir bien palmer pour remonter.
3: Oui, c'est pas faux.
4: Alors généralement, c'est pour les pêches au carnassier que c'est utilisé. On va aller pêcher le black bass. Je rappelle qu'en ce moment, il est fermé, il est en période de reproduction. On va le laisser tranquille, mais pour aller pêcher le brochet, ce qui donne bien en ce moment, ça va plutôt être la pêche à la grenouille. Alors je rappelle, on n'utilise pas de grenouille vivante, hein, c'est une espèce protégée, même s'il y a des périodes d'ouverture. Voilà, on va utiler des imitations. Hein,
3: oui, on est sur un leurre.
4: Frogs. Voilà, on pêche à la frog, ça marche bien. Et donc on va venir se déplacer en flotte tube. Déjà l'approche est intéressante parce qu'on arrive sans bruit. On n'a pas les moteurs, etc.
3: Oui, puis on prend son temps, parce que c'est un petit peu ça la pêche aussi quand même. C'est le plaisir de prendre son temps,
4: exactement.
3: De se reposer un peu.
4: Alors là, ça va, les températures sont bonnes.
3: Oui.
4: Quand on pêche en flotte tube, on va dire automne-hiver, on va utiliser des waders, hein, c'est-à-dire des grandes bottes qui montent jusqu'en haut du torse,
3: oui.
4: De manière à pas avoir froid, hein, à être séparé de l'eau.
3: Et on n'est pas trop lourd entre justement ces grandes bottes qui arrivent jusqu'au torse.
4: Alors les grandes bottes, en principe, on les remplit pas d'eau, hein.
3: Non, c'est certain. Mais du coup, ça en fait là une pêche extrêmement sportive. Il faut faire un mouvement, il faut aller chercher le poisson. Comme vous l'avez dit, il faut remonter ensuite à contre-courant et contre-vent.
4: Ouais, alors
3: c'est une pêche intéressante.
4: Ah, c'est une pêche très intéressante. Par contre, je rappelle quand même une chose, les règles de sécurité. Parce que j'ai vu des flottes tubes sur le Rhône. Quand on a des méthaniers qui font 150 mètres, si un flotte tube il passe 15 mètres derrière, il se fait aspirer par le courant de la pale, par l'hélice. Donc voilà, le Rhône, pour ceux qui vont en flotte tube sur le Rhône, n'allez pas sur les zones navigables. Et puis surtout, essayez de partager la passion à plusieurs, c'est moins risqué. Pour l'instant, la réglementation n'oblige pas à apporter un gilet de sauvetage. Alors c'est pas le cas dans les autres départements, hein. Je prends par exemple l'Aveyron, le Cantal, etc. Le gilet est obligatoire. Mmh. Je pense que la réglementation n'aura pas le choix, il va falloir que ça évolue parce que...
3: Mettre en sécurité nos pêcheurs.
4: Exactement, passer du bon temps au bord de l'eau c'est important, mais rester en sécurité et partager en famille avec des amis c'est plus sympa que tout seul, ça permet de minimiser les risques.
3: Voilà, vous savez maintenant ce qu'est le float tube.
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0: Radio Gaga, ça fait toujours plaisir d'écouter Queen le dimanche matin pour bien commencer la journée. À 11h, le retour de l'actualité locale, bien entendu, et tout de suite, eh bien, l'on accueille à bras ouverts l'une des plus belles voix de la chanson française. Voici pour vous, ce dimanche matin, Françoise Hardy avec VIP.
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1: Belle matinée, excellent dimanche avec ici Gard Lozère. Il est 11h, tout de suite, le tour de l'actualité.
2: 5000 personnes attendues à Fleurance dans le Gers cet après-midi selon la mairie, 3 jours après la découverte du corps de la petite Liana, 11 ans. Ses amis, ses camarades, les habitants et les inconnus vont lui rendre hommage. Marche sans présence politique à la demande de la famille et à l'exception des maires mobilisés depuis la disparition. Un skieur de 70 ans est mort hier en Savoie sur l'aiguille du Saint-Esprit à Villa-Roger, près du domaine des Arcs. Il a déclenché puis a été emporté par une coulée de neige avant d'être projeté au-dessus d'une barre rocheuse, c'est à lire sur ici.fr. Un registre de condoléances ouvert à la maison de l'Élysée à Paris, juste en face du palais présidentiel. Il sera ensuite remis à la famille de Bernadette Chirac après sa disparition hier à l'âge de 93 ans. Droite comme gauche salue une grande dame engagée. Quelques semaines après avoir annoncé sa candidature, Jean-Luc Mélenchon entre en campagne. Premier meeting cet après-midi à Saint-Denis, en Seine-Saint-Denis, à côté de Paris. 10 000 personnes sont attendues. C'est ce qu'on appelle le rhume des foins. La quasi-totalité de la France est en indice pollen élevé aujourd'hui en raison des graminées. Selon Atmo, l'Observatoire de la qualité de l'air, le Limousin est le département le plus touché. Il est en indice très élevé. On passe au tennis. Dernier jour à Roland-Garros avec la finale à 15h entre l'Italien Flavio Cobolli et l'Allemand numéro 3 mondial Alexander Zverev. Hier, la Russe Mira Andreeva, 19 ans, est devenue la plus jeune joueuse à s'imposer sur le tournoi depuis 34 ans. Et puis le cyclisme avec le Tour d'Auvergne-Rhône-Alpes, nouveau nom du Critérium du Dauphiné qui débute aujourd'hui. Première étape entre Visiville en Isère et Saint-Imier dans la vallée du Grésivaudan. Le jeune Français Paul Sexas, 19 ans, fait figure de favori. Il est 11h02 sur votre radio locale ici. On vous souhaite une très belle matinée tout près de chez vous avec l'actu locale à retrouver sur ici.fr.
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5: C'est une belle après-midi qui nous attend, dis donc, pour une balade, pourquoi pas en famille, sous le soleil du sud du Gard au nord de la Lozère. Les températures qui vont avec, 28 au Bordelot, Gros-du-Roi, 26 à Florac, 24 à Saint-Albor-sur-Millienne, Limagnole, pardon, encore 30 degrés à Nîmes et à Alès. Et puis alors cette nuit dans le Gard, un ciel qui sera bien dégagé avec un léger vent. Côté Lozère, voile nuageux qui masque temporairement le ciel et deviendra plus clair en fin de nuit.
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5: Il se passe toujours quelque chose près de chez vous. Studio ouvert, vos événements, vos manifestations au 04 66 21 36 37. D'ici là, les innocents, un homme extraordinaire.

0: L'extraordinaire morceau, j'adore ce morceau. Des innocents dans votre radio, ici Gare Lozère, c'est dimanche matin.
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0: Vous toutes et vous tous en direct à la radio, c'est vous qui faites la radio jusqu'à midi. Vous êtes organisateur de belles manifestations. Vous avez besoin qu'on soutienne une association. Chaque dimanche matin, vous débarquez en direct à la radio 04 66 21 36 37. Bonjour Fanette.
3: Bonjour Yann.
0: Oh, que nous sommes bien ce matin du côté de Maine. Nous sommes installés au milieu des vignes, c'est ça ?
3: C'est ça, nous sommes le domaine Gallus et nous avons créé une association, le Gallus Vinimix.
0: Oh là là là là là, voilà. Qu'est-ce que c'est que ce Gallus Vinimix ? Alors, que, bon, alors, on a parlé dans les couloirs, on m'a dit que c'était déjà la deuxième édition.
3: C'est la deuxième édition qui change un peu cette année. On fait un gros opening le samedi 13 juin à partir de 19h avec un DJ Marinos qui est principalement sur du rock des années 50 à 70.
0: Donc esprit rockabilly alors, ouais, rockabilly.
3: Voilà, exactement.
0: Très bien.
3: Exactement. Et après, les vins du domaine qui sont tous en bio, une petite restauration qu'on appelle finger food, hein, des buns avec les piochets de bœuf, des petites pâtes, voilà.
0: C'est simple. Des choses bonnes. Des choses très très bonnes à manger, alors. Voilà, parce qu'on vient quand même aussi un petit peu pour ça. On rappelle le domaine, vous, c'est le Gallus, c'est bien ça. Et le Vinimix, donc, c'est votre événement que vous proposez. Alors, opening, comme on dit, grande soirée d'inauguration, la semaine prochaine, le 13 juin à 19h, au milieu des vignes. C'est un peu une guinguette que vous avez installée.
3: On a installé une guinguette avec des meubles tout en récup et principalement en don parce que on aime cet esprit de pas jeter, de recyclage. On a mis des petites guirlandes, on a un beau coucher de soleil. Et voilà, c'est chic et c'est hyper sympa et on est vraiment au milieu des vignes.
0: Alors pour ceux qui ont la référence et qui se rappellent de Friends, le Central Perk, c'est un peu ça en fait. Vous prenez le vieux canapé de mamie, les napperons qui vont avec, une petite table basse. Et puis alors là, ce que vous proposez...
3: Esprit vintage avec les tables basses avec le marbre marron.
0: Ah, magnifique.
3: Les petites commodes de nuit, les vieux téléphones.
0: J'adore. Voilà. Il manque plus qu'un guéridon et une table en formica. Alors là, c'est magnifique. On est en 74.
3: On a les tables en formica.
0: Génial. Vous l'entendez, Fanette. Elle est là pour vous accueillir, pour faire la fête tout l'été. Ça démarre le 13 juin. Redonnons donc l'adresse.
3: Donc c'est sur la commune de Maine, entre Maine et Redestan, le domaine Gallus. Si vous tapez sur internet, on est bien googlisé normalement.
0: Ouais.
3: Et après, on donne rendez-vous tous les jeudis pour l'excuse du jeudi. C'est je rentre tôt, le plus grand mensonge de tout l'été.
0: D'accord.
3: Bon, ça va être à peu près ça.
0: Sauf qu'il faudra trouver l'excuse du vendredi matin pour le travail, Fanette. Hein.
3: Ouais. C'est exact aussi.
0: On risque d'arriver à la bourre. Merci, Fanette.
3: Ou un beau télétravail, ça peut être bien aussi le vendredi.
0: Ouais, ça finit en télésieste, tout ça. Merci beaucoup, Fanette. Et alors, bon opening.
3: Merci Yann,
0: merci à vous.
3: Gentil, on espère vous recevoir.
0: Ah bah on sera là.

0: Purple Eye de Taylor Swift.
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0: Vous toutes et vous tous en direct à la radio, vos petites annonces. Mathieu en profite ce matin. Bonjour Mathieu.
3: Bonjour.
0: Nous sommes à Marguerite, je crois, Mathieu. Vous faites partie d'un club de Aïkido, c'est bien ça?
3: Tout à fait.
0: Alors on peut rappeler à nos auditeurs ce que c'est que l'Aïkido?
3: L'Aïkido, c'est un art martial japonais qui est assez récent, qui est arrivé en France dans les années 1900-1930.
0: D'accord.
3: Et le but de cet art martial, c'est de rediriger la force de l'autre, en fait. On est dans la non-violence et dans l'autodéfense.
0: Ah oui, donc on parle les coups, c'est bien ça. L'idée, c'est pas d'aller au contact, mais c'est plutôt de pouvoir se défendre.
3: Exactement, c'est pouvoir se défendre, pouvoir retourner l'énergie et de neutraliser l'adversaire.
0: Bon, alors il y a donc tout un programme que vous proposez lors de cette troisième année pour vous, pour le club d'Aïkido Marguerite. Et vous organisez, en l'occurrence, une convention plus large autour du Japon?
3: C'est ça, on organise une convention japonaise qui s'appelle la Japan Margarido. C'est notre troisième édition, comme vous l'avez spécifié. Et notre but, c'est à la fois de faire découvrir notre art martial et de proposer quelque chose de beaucoup plus intéressant qui va être l'univers donc, de la convention japonaise avec les cosplays.
0: Alors ça, on fait une pause. Le cosplay, tout le monde ne sait pas ce qu'est le cosplay, Mathieu. Dites-nous, c'est quoi l'art du cosplay?
3: Et ben, l'art du cosplay, c'est de se mettre dans la peau d'un personnage qu'on apprécie ou qu'on a envie d'imiter sur une journée et d'y aller à fond, adopter les mimiques, les postures, les gestes.
0: Par exemple
3: Même les vêtements.
0: Par exemple, je suis fan de Dragon Ball Z, je peux venir en Dragon Ball Z?
3: Absolument. Vous pouvez venir déguisé avec la perruque, les chaussures, la tenue, et toute la journée, imaginez que vous êtes...
0: Sangoku, Gohan. Voilà, et à la recherche de cette boule de cristal, par exemple.
3: Absolument.
0: Japan Margarido, les 13 et 14 juin, à l'espace Louis Picard à Marguerite. C'est pas que ça, il y a aussi de la danse.
3: C'est ça, on aura aussi une animation de danse sur le dimanche. Donc de la danse traditionnelle chinoise à l'éventail.
0: Oh, c'est très beau ça.
3: On aura aussi une démonstration de sabre laser sur les deux jours, de la K-pop, on a de l'hypnose. On essaie de faire un événement qui est très interactif avec le public.
0: D'accord.
3: Et évidemment des démonstrations d'arts martiaux.
0: Alors ça, on vient quand même un petit peu pour ça, Mathieu, notamment pour vous voir, vous qui pratiquez l'aïkido. Démonstration, est-ce qu'il y aura aussi initiation?
3: Il n'y aura pas d'initiation.
0: D'accord, bon, c'est un choix. J'imagine que c'est pas simple de faire une initiation dans des allées d'un événement comme celui-là.
3: Sur du carrelage, entre les exposants et les gens qui passent. On essaie de privilégier quand même la sécurité du public.
0: Et vous faites bien. Vous faites bien, en tout cas, le rendez-vous est pris les 13 et 14 juin. L'espace Louis Picard à Marguerite, donc le club Aïkido Marguerite qui pour la troisième année propose une convention Japan Margarido. Vous allez vous régaler. À la semaine prochaine, Mathieu.
3: Et bien, la semaine prochaine.
0: On sera là, évidemment. Et moi, j'ai hâte de découvrir les cosplays. Voilà, des Sailor Moon, on l'a dit, des Dragon Ball Z et d'autres personnages stars des mangas de vos enfants. La musique, ici Gare Lozère, celle de Gold. Laissez-nous chanter, bienvenue.

0: Gold dans vos classiques des années 80. Ici Garloser, vous continuez de nous appeler au 04 66 21 36 37. Vos événements près de chez vous dans le Gard et la Lozère, on vous ouvre l'antenne jusqu'à midi.
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0: Avec une très belle chanson de 1973, les Rolling Stones, ici Garloser, Angel.

0: Angels, c'est Mick Jagger qui chante pour les Rolling Stones. Et pourtant, derrière ces paroles, c'est une période d'une vie de Keith Richards qui était un petit peu tourmentée. Alors, les fans ont spéculé sur cette fameuse Angie. Est-ce qu'il s'agissait de la femme de Bowie? Est-ce que Angie, c'était la fille de Keith Richards? Angela? Bon, voilà. On n'a pas la réponse absolue à cette question. On lui dit que c'est un simple hasard, mais on n'en est pas si certain. Angie, à l'instant, les Rolling Stones.
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0: De la voltige ce matin dans la radio avec Isabelle. Bonjour Isabelle.
3: Bonjour.
0: Bon Isabelle, vous allez nous faire voltiger. Il va y avoir du cirque. On va passer un moment incroyable puisque vous êtes vous-même trapéziste.
3: Alors oui, moi je suis circassienne. Je travaille dans un lieu qui pratique effectivement le trapèze volant. Et j'ai été circassienne pendant longtemps. Et puis maintenant, je suis plutôt du côté de la production et d'organisation des événements.
0: Alors pourquoi? C'est parce que physiquement, au bout d'un moment, on ne peut plus.
3: C'est exactement. Vraiment...
0: Ouais, c'est ça. Hein. Enfin, on ne peut plus. On évite, du moins. On évite de se mettre en danger.
3: Ça dépend. C'est juste que moi, j'ai eu des blessures. Et moi, j'étais échassière pneumatique. Donc, je sollicitais beaucoup les genoux. Et voilà, bon, j'ai eu un accident à cheval qui fait que voilà, les genoux ont vieilli prématurément.
0: Bon, ce qui ne vous empêche pas de partager ce plaisir avec les autres, vous avez le goût du partage, et la semaine prochaine, vous proposez une manifestation.
3: Exactement, en fait, on en a proposé 4 dans l'année, et là, c'est la dernière occasion de venir. C'est, en fait, on propose une journée qu'on a appelée Nature et Cirque, qui est un mélange de ce qu'on sait faire donc en termes de cirque, donc là, ce sera trapèze volant, mini-volant ou trampoline, et VTT. Dans nos Cévennes, qui sont riches de sentiers de découverte.
0: Alors, nature et cirque, qui se dérouleront dans quelle ville exactement?
3: Alors, nous, on est basé à Champclauson, c'est un quartier de la Grand Combe, en fait, juste au sud de la Grand Combe. Mmh. Donc, le départ se fera de là, et puis après, on partira à vélo depuis le lieu, découvrir les sentiers alentours.
0: Bon, ce qui est génial, vous mettez le cirque en extérieur, au milieu donc de la nature. On parlait d'un mini trapèze, c'est-à-dire quand même en termes de hauteur. On est à quelle hauteur, là?
3: Alors le trapèze volant, il n'est pas si haut que ça. En fait, c'est pas le grand volant qui se pratique sur des filets, avec des filets en dessous, puisque là, il faut au moins 10 mètres, 10, 12 mètres, voire plus. Là, on est sur du mini-volant, donc c'est bien plus bas. Et là, on monte tout simplement à l'échelle. Et ensuite, on a des matelas au sol, en fait, enfin, des tapis de réception au sol. Et on est longé, évidemment, pour ceux qui ne savent pas faire. Donc, c'est tout en sécurité.
0: Oui, enfin, vous dites facilement. Moi, je vois très bien pour les gamins autour de moi, c'est facile. Hein, ils s'élancent dans les trampolines, tout ça. Mais à mon âge, c'est pas si simple que ça, dis donc, Isabelle. D'ailleurs, il y a un âge maxi pour faire du trapèze? Ou alors non, franchement, on va pouvoir découvrir tout ça à vos côtés?
3: Non, pas du tout. Honnêtement, même le grand volant, on organise la convention internationale de trapèze volant en septembre. Oui. Et on aura l'occasion d'en reparler plus tard, j'imagine. Mais pour cette convention qu'on a organisée déjà il y a 2 ans, la plus jeune avait 12 ans. Elle est arrivée d'Angleterre, elle avait 12 ans. Et le plus âgé avait 65 ans. Donc en fait, il n'y a pas vraiment d'âge. C'est la condition physique et le mental qui font qu'on peut continuer ou pas.
0: Samedi 13 juin, 9h30, 17h, journée nature et cirque. Et puis le lendemain, c'est les clowns.
3: Oui, alors attendez, les clowns, vous m'avez mis un doute.
0: Ah bah c'est ce que j'avais comme information, mais j'ai dû dire oui. une plongée au clownesque, me dit-on le 14 juin.
3: Alors attendez, pardon, je suis plus sûr, mais...
0: Vous savez quoi, c'est pas grave, on va quand même rester déjà sur le trapèze volant, ce qui est plutôt...
3: Pardon, bien sûr. Oui, c'est Camille, c'est la compagnie Les Trépidantes, c'est une sortie de résidence, excusez-moi.
0: Je l'ai perdue, elle était à 15 mètres de hauteur, elle était là-haut dans les airs, Isabelle. Bon, en tout cas, le rendez-vous, le plus important, donner le lieu, ça c'est important.
3: Bien sûr, c'est Champclauson, donc l'espace culturel de la Berline, et le plus important, c'est d'aller sur notre site internet, leslendemains.fr, où vous pouvez retrouver toutes les informations, à la fois pour cette journée nature et cirque, mais aussi pour la sortie de résidence de la compagnie Les Trépidantes. Effectivement, un solo clownesque le lendemain, le dimanche.
0: Eh ben, c'est parfait. Rendez-vous est pris, Isabelle. Je vous retrouve sur le plancher des vaches la semaine prochaine. Hein.
3: Oui, voilà.
0: Passez une belle journée. Revenez ici quand vous voulez.
3: Merci avec plaisir.
0: Comme Isabelle, vous le voyez, vous pouvez passer vos annonces en direct. 04 66 21 36 37. Ça s'appelle Studio Vert. Ça continue jusqu'à midi. Et pour la musique, j'ai géré pour vous Native, si la vie demande ça, ici. Gare Lozère en week-end.

0: 7h de Native, ici Garlozère, si David demande ça.
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0: Il fait beau, c'est dimanche et évidemment il y a du monde, ça y est, sur les routes de la région. Vous devez aller sur Aigues-Mortes en direction des remparts. Attention, à hauteur de votre Intermarché Aigues-Mortes sur la route de Nîmes, il y a plus de 6 minutes de ralentissement et ça monte seconde après seconde. Ça veut dire potentiellement que le parking est presque plein. Donc si vous deviez là aller faire un tour à Aigues, moi je serais vous, je ne traînerais pas. Sinon ça va être compliqué de trouver une place pour stationner. Il y a quoi que ce soit à nous signaler ce matin sur les routes, vous êtes les copilotes. On vous attend au standard 04 66 21 36 37.
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0: La ville à vrai avec vous, en direct tous les dimanches matins de 11h à midi. Le studio ouvert, vos petites annonces en direct à la radio. Nous allons dans quelques minutes avec une de nos auditrices chanter. Oui, une belle chorale en direct à la radio. Après Marc Lavoine, c'est la vie dans votre week-end ici.

0: Avoine dans votre radio, ici Garlozère, c'est la vie.
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0: Voilà, j'accorde ma voix, mon instrument, puisqu'on va chanter dans la radio. Bonjour Annie.
3: Bonjour Yann.
0: Bon, vous avez un petit peu de place pour m'accueillir dans votre chorale ?
3: Oh, autant que vous voulez.
0: Je suis pas sûr que vous y gagnez, Annie. Votre chorale s'appelle Moi, je veux chanter. On est sur quel coin là de la région ?
3: Alors, c'est une chorale qui a son siège social à Bessèges.
0: D'accord.
3: Qui comprend une quarantaine de choristes et qui, pour l'occasion, le 13 juin, va être groupée avec une autre chorale qui s'appelle Harmonie et Variation.
0: D'accord.
3: Avec aussi une trentaine de choristes. Et ces deux chorales sont dirigées par une seule et même chef de chœur qui s'appelle Pascal Martin, qui nous accompagne au synthé et qui nous dirige.
0: Magnifique. Qu'est-ce qu'on va chanter alors ? Parce que c'est important que le public participe également à la fête. Vous proposez au niveau musical qu'on s'entraîne ?
3: On attend le public avec Fiori, Pani, Julien Clerc, Catherine Lara, Jean-Louis Aubert et bien d'autres. On ne va pas tout vous dévoiler.
0: Oh là là, j'adore. Je suis la roqueuse de diamants. Vous avez
3: Exactement.
0: Vu, hein ? je peux vous accompagner. Vous me mettrez tout au fond de la chorale, voilà, histoire qu'on ne m'entende pas, d'accord ? Rendez-vous est pris, oui, le 13 juin.
3: Et pour l'occasion, nous avons invité l'orchestre Variation du Pays Grand Combien, dirigé par Marc Dumas. 40 musiciens, instruments avant, percus, flûte, trompette, etc. Avec un programme très éclectique, mélange de rock, jazz, musique classique, variété. Ça va être une super soirée.
0: 40 musiciens, vous me dites ?
3: Oui.
0: Mais c'est
3: oui.
0: incroyable ce que vous proposez là, dites donc.
3: Et oui.
0: Redonnez donc la date, le lieu, l'horaire.
3: Alors la date, samedi 13 juin à 20h30 au Centre culturel de Bessèges.
0: Et les entrées
3: éventuellement si vous êtes perdu.
0: Oui.
3: Il y aura participation libre, on ne demande pas d'entrée, chacun donne ce qu'il peut.
0: D'accord.
3: Il y aura tombola, vente de gâteaux, buvette et bonne ambiance assurée, c'est sûr.
0: Bon, et non, mais surtout ce qui est sûr, c'est qu'Annie va chanter. Voilà, vous avez eu Annie à la radio ce matin et Annie chantera pour vous l'un de vos morceaux préférés que vous aimez interpréter sur scène.
3: Moi, j'aime beaucoup Jean-Louis Aubert.
0: Ah, vous êtes une fan de téléphone, dites-moi.
3: Oui, entre autres. J'ai eu la chance de chanter avec lui au Fou Chantant, donc je me régale.
0: Comment ça,
3: avec
0: alors
3: Jean-Louis
0: vous
3: Aubert.
0: Avez chanté avec Jean-Louis Aubert ?
3: Bien sûr.
0: Ouais, donc Annie, ça envoie du, ça met la pression pour les autres. Hein. Si vous avez chanté avec Jean-Louis Aubert, c'est que le niveau de la voix doit être assez exceptionnel. Rendez-vous
3: est pris. On fait surtout ce qu'on peut et quand on est 40 dans un groupe, on s'épaule, on n'est pas tout seul.
0: Mais
3: le
0: c'est
3: cœur
0: ça qui est
3: porte.
0: Et on sera là à vos côtés pour emmener encore beaucoup plus de solidarité, de cœur et passer un bon moment ensemble. Ça marche, Annie ?
3: Et je vous remercie beaucoup.
0: Avec plaisir. Revenez ici quand vous voulez. 04 66 21 36 37 comme Annie. Ça s'appelle Studio Vert et c'est vous en direct à la radio.
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0: C'est une artiste qu'on aime beaucoup. Ici, dans le Gard et la Lozère, Marine, dans votre studio au vert, cœur maladroit.

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0: Avec Geneviève ce matin. Bonjour Geneviève.
3: Bonjour Yann.
0: Comment allez-vous?
3: Je vais très bien.
0: Ben oui.
3: Nous le disions avec Coralie, ce beau dimanche ensoleillé, c'est parfait.
0: Ah ben c'est vrai qu'on serait quand même un petit peu capricieux de s'en plaindre, hein, parce que alors, franchement on est gâté. Il fait pas trop chaud, on a le soleil. Et puis alors vous justement, vous nous faites voyager ce matin. Nous allons, me semble-t-il, en Éthiopie, c'est bien ça?
3: Nous partons en Éthiopie, enfin, tout en restant au pont de Montvert.
0: Alors dites-moi en plus.
3: L'Éthiopie vient chez nous.
0: D'accord. Et pour quelle raison?
3: C'est l'anniversaire des 20 ans d'une association humanitaire qui s'appelle Kélissa.
0: D'accord.
3: Donc, que nous avons créé au pont de Montvert en 2006 et on s'est dit, bah, tiens, nous allons fêter les 20 ans.
0: Alors, que fait cette association au quotidien et quel est son rapport avec l'Éthiopie?
3: Donc, c'est une mission par an depuis 20 ans.
0: Mmh.
3: Et les actions essentielles, c'est l'accès à l'éducation pour les filles et les garçons, la lutte contre l'excision et l'infibulation, le soutien aux études secondaires, le développement de l'agriculture et de l'accès à l'eau potable, avec l'électrification d'écoles et de dispensaires.
0: Donc, voilà, c'est-à-dire que tous les ans, vous menez des actions près de chez vous, vous collectez des fonds et ensuite vous partez en mission et vous tentez, comme vous le pouvez, d'aider les jeunes Éthiopiens, notamment, à accéder à des écoles, à reconstruire des écoles. C'est un petit peu ça, hein, dans les grandes lignes.
3: C'est un petit peu ça dans les grandes lignes, c'est même complètement ça.
0: Et bah, bravo à vous Geneviève, et on va célébrer ces 20 ans d'association lors d'une petite fête qui aura lieu la semaine prochaine.
3: Oui, c'est ça, le samedi 13 juin, à partir de 18h, à la salle polyvalente du pont de Montvert. On commencera par un accueil, bien évidemment. Puis à 18h30, on fera la présentation de Kélissa à partir d'un petit film.
0: D'accord.
3: Et puis suivi de questions-réponses. Et ensuite, il y a des amies éthiopiennes qui viennent préparer un repas avec le plat traditionnel éthiopien qui s'appelle l'injera.
0: D'accord.
3: Et les accompagnements traditionnels aussi qui vont avec le dorowot, des petits légumes préparés par nos cuisinières éthiopiennes.
0: Ça,
3: qui viennent spécialement.
0: Voilà. Ça, c'est le langage universel, la cuisine, Geneviève. C'est comme ça qu'on peut créer des rencontres, des contacts, et mieux se comprendre, s'apprécier les uns les autres à travers le monde. Je crois que voilà, une bande d'humains autour d'un plat, ça met tout le monde d'accord.
3: Tout à fait.
0: Eh bien, rendez-vous.
3: Du moins, mais on en est sûr.
0: Et je sais que les auditeurs et auditrices seront nombreux le samedi 13 juin prochain. On rappelle le lieu, s'il vous plaît.
3: Donc, c'est la salle polyvalente du pont de Montvert et ce repas sera suivi d'un concert avec un groupe qui vient directement d'Éthiopie pour fêter ça.
0: Eh bien, alors, à la semaine prochaine, Geneviève.
3: Mais avec grand plaisir. Nous vous accueillerons avec joie.
0: Eh bien, nous serons là. Vous, comme Geneviève, faites de la radio à nos côtés. 04 66 21 36 37. On l'accueille dans notre studio et on l'adore ici. Voici Lio avec Les Amoureux Solitaires.

0: amoureux solitaire Lio, qui était assez fan des Banana Split. Autre petite gourmandise du week-end, c'est la confiture de cerises, Jacques.
1: Il y a un truc avec les cerises, faut faire gaffe. Souvent, elles se font piquer par la mouche. Alors, il y en a qui vont te dire, oh, mais c'est pas grave, de temps en temps, d'en manger une. Moi, j'en mange une qui m'écœure. J'ai plus du tout envie de manger des cerises. C'est un peu comme les huîtres, tu vois. Tu te rates, tu as plus envie. Ou une cuite au pastagas, tu vois. Tu prends une bonne cuite au jaune, tu sais quoi, normalement, tu en bois plus de toute ta vie. Donc, tu ramasses les cerises. Si tu les ouvres pour enlever le noyau, tu constateras si elle est véreuse ou pas. Il y en a qui vont te dire, comme Saint-Mamé et compagnie, ah, mais moi, je mets tout, moi, les pinces à oreilles et tout. Ouais, si tu veux, mais franchement, si c'est pour offrir des confitures à des gens que tu aimes pas, j'arrive à comprendre, mais faut être tapé du système, hein. En général, tu les offres à la famille et compagnie. Donc, moi, j'ai fait ça. Tu fais gaffe de pas trop sucrer, c'est cool. Et apprends ça. C'est que quand tu fais ta confiture, après avoir mis ton sucre en proportion convenable, je dirais 35% de sucre, ok, tu fais cuire, tu vas faire chauffer, ça va bouillir. Quand ça va bouillir, tu regardes ton timing, 15 minutes tu fais bouillir, 20 si tu veux pas plus, et tu arrêtes le gaz. Tu tournes un peu autour, histoire de remuer, que ça s'attrape pas. Moi j'ai des casseroles en fonte, des chaudrons. Si tu fais un abricot, c'est plus épais qu'une cerise. Des mûres, c'est encore plus délicat. Les fraises, je dirais, tu devrais le faire bouillir 2 minutes à tout péter, tu vois. La figue, je dirais 1/2 heure. Donc, moi, je conseille, chacun fait ce qu'il veut. C'est pas Google qui parle, c'est Jacques. Un quart d'heure, franchement, 20 minutes si tu as une hésitation. Qu'est-ce qui va arriver? Il va arriver que... elle va refroidir, et le lendemain, tu la laisses dans le chaudron, tu la mets pas direct en pot, là. Le lendemain, tu vas constater qu'elle est un peu liquide. Tu la refais chauffer. Au moment où elle va bouillir, tu l'arrêtes. Tu la laisses refroidir. Et plus tard, quand elle sera froide, tu mets ton doigt dedans. Il se dit, tu prends une cuillère à soupe de confiture, tu le mets dans une assiette, et tu mets ton assiette verticale. La confiture ne doit pas couler, tomber. Mmh. Tu fais ce que tu veux. Moi, j'aime bien quand c'est un petit peu pâteux. Voilà, bonne chance à toi et donne des nouvelles.
0: Bah, et on va t'en donner des nouvelles, Jacques. Bonne petite confiture de cerise. Studio Vert terminé pour ce week-end. Nous serons de retour samedi prochain et dimanche matin à 11h. Vous laissez dès maintenant vos événements, vos manifestations sur le WhatsApp de la radio 04 66 21 36 37.
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0: Dans moins de 5 minutes, il sera midi. Retour de votre actualité locale, celle d'ici, dans le Gard et la Lozère, avec Maya Baldoureau-Fredon. D'ici là, la bonne musique du dimanche matin, celle qu'on aime écouter dans la voiture. Direction le Gros du Roi, montez le son. Alan Parsons Project, Eye in the Sky.

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1: Eh bien, comme on dit, bon appétit, ici Gare Lozère, midi. L'actualité ici, c'est avec Maya Baldoureau-Frodon et ses 1800 fêtards qui dansent toujours à la frontière héraultaise.
2: Rassemblés à Claret, juste en face de Corconne, dans le Gard, où la gendarmerie du Vigan est mobilisée pour contrôler les allées et venues en direction de la rave party. Selon la préfète de l'Hérault, près de 200 personnes ont quitté les lieux dans la nuit, Clément Arnal.
3: Oui, il s'agit du dernier bilan publié il y a une heure à peine. Sur place, 160 gendarmes, des pompiers, des agents de la préfecture, mais aussi une fourrière pour évacuer les centaines de véhicules stationnés sur les routes qui mènent jusqu'à la rave party. Les forces de l'ordre, elles, ont délivré une centaine d'amendes pour détention d'armes blanches et usage de stupéfiants. Selon le maire de Claret, un teufeur a même fait un malaise. Les pompiers l'ont pris en charge, je cite, avec de la poudre autour des narines. Cette rave party intervient alors que la loi riposte attend d'être débattue à l'Assemblée nationale. Elle prévoit notamment 30 000 euros d'amende pour les organisateurs de ces événements.
2: Et jusqu'à 6 mois de prison et 7 500 euros d'amende pour ceux qui y participent. Deux hommes de 21 et 25 ans, gravement blessés, pris en charge à l'hôpital de Nîmes et à celui de Montpellier. Leur voiture a percuté un poteau électrique en béton vers 1h30 cette nuit à Combas. Sous le choc, le poteau sectionné est tombé sur le toit de la voiture. Il a fallu 3 heures au secours pour sécuriser la ligne, relever le poteau avec une grue et désincarcérer les deux blessés. Les gendarmes du Vaucluse lancent un appel à témoins pour retrouver Luna, une adolescente de 16 ans portée disparue depuis vendredi à Violès, près d'Orange. Luna a les cheveux châtains, les yeux marrons, elle mesure 1m60 et elle était habillée en noir lors de sa disparition. Si vous pensez l'avoir aperçue, vous pouvez contacter le 17. Rassemblement à 19h demain soir devant le tribunal de Nîmes à l'appel de l'association Révolution de la Fondation des Femmes. Il s'agit d'un hommage à Liana, 11 ans, dont le corps a été retrouvé dans un silo à grains du Gers en fin de semaine. Une marche blanche est organisée à 15h cet après-midi à Fleurance, où vivait la petite fille.
1: Les habitants de Trèves, près du Vigan, appelés aux urnes aujourd'hui.
2: Oui, plus de deux mois après les municipales, les 116 habitants de Trèves élisent enfin leur nouveau maire. Le sortant, Régis Valgallier, n'avait pas réussi à réunir assez de monde pour monter une liste. Aujourd'hui, il y en a bien une de liste, une seule, Ensemble pour Trèves, menée par Frédéric Arnal. Et puis avis aux gourmands, c'est le dernier jour pour profiter des journées méditerranéennes des saveurs au Jardin de la Fontaine à Nîmes. En ce moment même, c'est le challenge des chefs. Ils seront ensuite départagés par un jury comme hier pour le concours du meilleur sandwich 100% gardois avec des amateurs. Notre reporter Joséphine Ortuno s'est glissée dans le jury. Préparez-vous, c'est l'heure en plus. Vous allez avoir l'eau à la bouche.
4: De belles tomates cœur de bœuf.
5: Là, on a, c'est magnifique.
4: Du pain bien frais.
5: N'imaginez pas ce que c'est.
4: Serge Martin, de la Chambre de métier et de l'artisanat du Gard, fait le tour de tous les produits locaux.
5: C'est du taureau séché, mariné, qui vient de l'olivette camarguaise. Taureau AOP, voilà.
4: Celui qu'il cuisine s'appelle Thierry.
6: Je suis un amateur de bonne cuisine, j'ai pas d'autre mérite.
7: En quoi c'est important pour vous, justement, de mettre à l'honneur les produits gardois?
6: On a tout sous la main ici, et donc il faut en profiter, c'est bien quand même, notamment pour les légumes, pour la viande, parce que si j'avais pas pris le taureau, on aurait pu prendre du jambon de la ferme Beauregard, quelque chose comme ça. Le taureau, ça me paraît plus dans le thème.
4: Détail apprécié par Olivier Chaput, membre du jury, le chef cuistot surveille aussi la texture du sandwich.
8: Le croquant, qu'il y ait quelque chose d'assez ludique à l'intérieur, qu'à chaque bouchée on puisse dire, ah tiens, il y a ça aussi, ah tiens, que ce soit une découverte. C'est juste un sandwich pour avoir deux produits dedans, et bon, on n'a aucune sensibilité. Chacun a son style. Moi, je sais que je recherche surtout et avant tout le produit et le goût. Ça, c'est sûr.
4: La meilleure note qu'il a donnée est attribuée au Centre Nîmes, le sandwich gagnant composé de brandade de morue et de poivron.
2: Alors là, c'est sûr que vous avez faim. Ça tombe bien. La recette est à découvrir sur notre site internet. Et notez pour la suite du programme qu'à 16h30, c'est atelier découverte culinaire enfant avec le chef Olivier Chaput. On a fait les gourmands. Maintenant, on va faire les curieux. Avis aux chineurs également. Le traditionnel vide-broc du comité de quartier Gambetta Révolution se tient aujourd'hui. C'est sur le boulevard Gambetta à Nîmes, sur place des meubles, des vêtements, mais aussi des jouets pour enfants. Vous avez jusqu'à 14h pour en profiter. Et puis la troisième et dernière étape du trèfle lozérien, c'est aujourd'hui dans les gorges du Tarn. Le Mandois Kylian Lunier est toujours en tête de la course d'enduro.
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2: Là, vous allez nous dire, je vous avais dit, il y a des nuages.
1: Non, mais vous avez raison, il y a du soleil, sauf que lui-même est sous les nuages. Voilà. Mais il y a quand même du soleil. Nuages. Ils vont partir en fin d'après-midi. Là, on a un petit 26 tranquille sur Nîmes pour cet après-midi, 17h. Je suis très précis, vous avez vu. Hein. Ouais. Les nuages vont disparaître, il fera 30 degrés.
2: Oula.
1: Voilà. Sortez les lunettes de soleil, les chapeaux, et puis passez à table avec Wirli Rovelli sur ICI.
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12: Bonjour, bon dimanche, sous vos applaudissements, c'est Willy vient déjeuner chez vous, numéro 1060.
13: Oh là là, ça filoche.
12: Bonjour la tribu.
13: Bonjour.
12: Alors, qui est là aujourd'hui? Nicolas Malabas, votre enfant de la télé. Bonjour mon bon Nicolas.
13: Bonjour Willy, bonjour tout le monde.
12: Et Fabien Imo, notre geek. Bonjour mon Fabinou.
14: Bonjour Willy, bonjour à tous.
12: Et bienvenue à tous mes amis. Merci d'avoir choisi votre émission utile sur votre radio utile. 55 minutes qui arrivent là pour apprendre, comprendre et s'amuser de l'actu avec nos invités, nos chroniques, notre musique, nos cadeaux. Notez bien les dossiers du jour. Dans un instant, on va revenir sur cette histoire complètement dingue. Mardi soir sur M6, un prêtre raconte en direct qu'il a recueilli en 2022 les confessions de Xavier Dupont de Ligonnès, qui lui aurait avoué les meurtres de sa famille. C'est une onde de choc, sauf que le gars n'était pas prêtre et que cette histoire a vite senti l'arnaque. S'en est suivi donc un débat sur le secret de la confession. Un prêtre doit-il dire, quoi qu'il arrive, ne jamais jouer, jamais rien dévoiler? Ça m'a intéressé, ça nous a intéressé tous. Eh bien, on va en parler dans une minute. Et à 12h30, vous connaissez ces lunettes. Mac Lesguy de l'émission E égale M6 sera avec nous. C'est une spéciale M6 aujourd'hui.
13: Ah oui,
12: E égale M6 sera avec nous. Il a sorti un livre, Toutes les vérités scientifiques sont bonnes à dire. Alors, le manque de sommeil fait-il grossir? Pourquoi le froid ne provoque pas le rhume? Faut-il choisir entre manger une entrecôte ou sauver la planète? Pour moi,
13: on a fait notre choix.
12: Voilà, moi j'ai fait mon choix. On va en parler avec Mac donc dans 20 minutes. Et bien sûr, vous le savez, on fait cette émission tous ensemble. Hein, vous faites partie de cette tribu, mes amis. C'est la plus grande émission de radio du monde. Vous êtes tous des chroniqueurs. Venez nous rejoindre. D'abord sur le groupe Facebook.
14: Oui, si vous appelez Xavier Dupont de Ligonnès, vous pouvez. Vous pouvez vous abonner sur le groupe Facebook.
12: Mais oui, Xavier, alors.
14: Il faut taper Youpi la vie avec Willy Rovelli. Vous tombez sur nous. Et la question du dimanche, Bernadette Chirac avait interdit à son mari de la tutoyer. Oui. Et vous, qu'avez-vous déjà interdit à votre partenaire? Ça nous intéresse. Alors, on a déjà pas mal de messages. Christophe, je lui ai interdit de coucher avec un autre.
12: Ah oui, c'est pas mal.
14: Et Francis, de parler trop pour rien dire, je l'adore. C'est sympa, Francis. Donc continuez à réagir, c'est complètement gratuit. Pour nous retrouver, vous allez sur Facebook et vous tapez Youpi la vie avec Willy Rovelli.
12: Voilà, si vous voulez réagir sur tout ce que vous entendez dans l'émission ou juste nous passer, nous faire un petit coucou, venez, c'est la libre antenne du week-end, vous le savez, hein, 0810 055 056. Appelez, hier c'était mou, j'aime pas quand c'est mou. Alors appelez, il y a Oumaïma qui est là, qui vous attend, 0810 055 056. Et
13: alors on a un tel respect pour elle que la carte cadeau, on ne la tutoie pas, on la vouvoie. On a trop de respect. Elle vaut 100 euros et on vous l'offre en fin d'émission.
12: Merci mon bon ami. On a tout dit.
13: Allez, démarrons.
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12: Allez, ouvrons notre premier dossier. Bonjour Arnaud Alibert.
15: Bonjour.
12: Bienvenue ici. Vous êtes prêtre et rédacteur en chef du journal La Croix. Vous avez séché la messe aujourd'hui, non? Vous y étiez là? Vous l'avez faite?
15: J'y étais, je suis sorti simplement deux petites minutes avant pour prendre l'antenne avec
12: ça
15: vous.
12: Ça c'est gentil, quel grand professionnel. Merci d'être avec nous pour évoquer cette histoire complètement folle qui a eu lieu cette semaine. Je vais en rappeler les grandes lignes pour ceux qui n'avaient pas suivi. Un homme qui s'est fait passer pour un prêtre appelle en direct une émission de Julien Courbet sur M6. Il raconte qu'en 2022, il aurait confessé Xavier Dupont de Ligonnès, qui lui aurait avoué donc les meurtres de sa famille. Le prêtre dit voilà, je parle, et l'évêque de Carcassonne m'a donné l'accord pour que je puisse parler. Bon, dès le lendemain, on a compris que tout ça, c'était n'importe quoi. Mais voilà, il y a eu tout un débat toute cette semaine, du coup, et un peu même des fantasmes liés à la confession. Est-ce que vous pouvez nous dire, mon père, voilà, que si on vient vous voir et qu'on vous raconte ce genre d'histoire, vous, en tant que prêtre, par rapport à la confession, il se passerait quoi? Est-ce que vous nous confirmez qu'effectivement, il y a le secret, quoi qu'il arrive?
15: Alors, je vous confirme d'abord qu'il y a beaucoup de fantasmes.
12: Ah, certain, voilà.
15: Puisque, ça fait 21 ans que je suis prêtre et on m'a jamais posé de questions sur comment je fais pour l'Eucharistie ou pour les baptêmes.
12: Ouais.
15: Et on me pose toujours
12: sur la confession.
15: Alors, il se trouve que je suis aussi aumônier en prison. quand je confesse un criminel ou prétendu tel en prison et qu'il m'avoue ce pourquoi il est là, il y a aucune raison que je prenne la parole auprès de n'importe qui. Il est déjà pris en charge par la société. Ouais. Donc, la question de ni une question de droit, ni une question de morale. Ouais. Les choses sont en place. À l'extérieur, voilà. Un criminel qui viendrait me dire qu'il a commis un crime ou qu'il est en train de commettre un crime, c'est une vue de l'esprit. Ça fait, comme je vous l'ai dit, plus de 20 ans que je suis prêtre. Je n'ai jamais reçu ni entendu aucun de mes confrères dire cela. Mmh. Il faut même rajouter, même inverser, c'est-à-dire que si le criminel, par définition quelqu'un de pervers, savait que le secret pourrait être levé, au contraire, peut-être il jouerait là-dessus pour avoir une stratégie de communication qui lui permettrait peut-être de brouiller les cartes. Donc vous voyez, on est vraiment dans le fantasmagorique. Voilà. Mais c'est la première chose qu'il faut dire. Ouais. Après toute cette affaire de M6, et on aurait d'autres choses à dire, évidemment.
16: Ouais. Mais là, pour en revenir sur le secret de la confession, admettons, moi, je viens vous voir cet après-midi ou demain matin, mon père, et puis je viens vous dire, voilà, je viens vous avouer un truc très très grave que j'ai fait. Qu'est-ce que vous me diriez ?
15: Alors là, c'est là où il faut entendre que le secret en fait qui va lier le pénitent et le prêtre, il est sur ce que le pénitent va dire, il est aussi sur ce que le prêtre va dire au pénitent.
16: C'est-à-dire
15: qu'il va y avoir un dialogue en vérité et qui va dire où la personne en fait elle vient parler à Dieu en fait.
16: C'est ça.
15: Quand on va voir le prêtre qu'elle est sincère, elle vient parler à Dieu. Donc le prêtre il aide la personne à s'adresser à Dieu et à recevoir une parole de vérité qui peut la remettre en place sur le bon chemin.
16: Ouais.
15: Mais ce genre de situation donc qui est très courante parce que les gens se confessent, pas beaucoup mais quand même ils se confessent, n'entraîne aucun désordre public. En fait, c'est comme je vous dis, c'est une vue de l'esprit de penser que la justice ou la police pourrait avoir dans les prêtres des auxiliaires de leur travail. Ça, c'est complètement faux. Mmh. Ce qui ou invraisemblable, si vous voulez fantasmer. Ce qui arrive, ce sont souvent des fautes morales. Mmh. Donc, par exemple, j'ai dit un gros mot à l'antenne de CIRADIO.
16: Oh non,
15: voilà.
13: Ça n'arrive jamais.
16: C'est pas notre genre, mon père. Alors là, mon père, ça n'arrive jamais. Alors dis donc, s'il faut que je me confesse à chaque fois que je dis un gros mot, on va se voir souvent, Arnaud. Mais bon, voilà, d'accord. Mais sinon, pardon, j'insiste un petit peu là-dessus, mais le secret de la confession, voilà, c'est quelque chose qui est, j'allais dire, gravé dans le marbre de toute façon chez vous.
15: Non, alors ce qu'il faut avoir en tête, c'est que dans l'affaire de M6, quand le prêtre dit « j'ai l'autorisation de l'évêque de parler », ça c'est complètement faux, c'est invraisemblable, c'est impossible.
16: D'accord.
15: En revanche, un prêtre qui recevrait en confession une donnée extrêmement grave, et qui donc serait tenu par le secret, mais il irait auprès d'un ami, d'un confrère, d'un évêque, pour essayer de lui faire comprendre qu'il a reçu quelque chose qui est très grave, pour lequel il est en grande tension intérieure, etc. Donc ça, c'est tout à fait possible pour essayer de mettre en place un partage, si vous voulez, d'une vérité qui serait trop lourde.
16: Ouais. D'accord. Donc
15: Si au cours de ce dialogue, il devait lâcher un morceau de la vérité qu'il aurait entendu et donc il serait donc en contravention avec le secret de confession, alors il pourrait voir un évêque réexpliquer sa démarche et dire voilà, j'ai commis cette faute et donc le prêtre ne serait pas excommunié jusqu'à la fin de ses jours, il pourrait retrouver son poste de prêtre. Ce qui compte beaucoup, c'est l'intention.
16: C'est l'intention.
15: C'est-à-dire, si le prêtre a l'intention de nuire au pénitent en révélant la vérité, là, c'est gravissime. S'il a l'intention d'essayer de sortir d'une situation où il y a quand même un danger pour lui ou pour autrui, alors là, il y a une manière d'accompagner le prêtre pour qu'il soit pas écrasé par le secret et qu'il puisse mettre en place une forme de dialogue ou une parole qui le libère.
16: Bon, merci beaucoup, mon père. Je voulais avoir ces petites informations parce que ça m'a intrigué tout au long de cette semaine. Merci beaucoup d'être sorti quelques minutes comme ça pour venir nous parler. Merci infiniment. Donc, Arnaud Alibert, prêtre et rédacteur en chef du journal La Croix. je ne vous promets pas de garder le secret de tout ce que vous venez de dire, car il n'y a pas plus commère que moi. Ouais, moi, il ne faut rien me confier.
14: Mais d'accord.
16: Hein. Moi, dès qu'on me dit un truc, alors tu le dis pas. Je vous jure, dans les 2 minutes, je le dis.
14: Il le dit. Ouais. Vous n'avez pas gardé un secret.
16: Rien. Merci beaucoup, mon père. Passez un bon dimanche. On parle de quoi avec toi dans un instant, mon Fabinou?
14: L'actu web, un jeune de 23 ans a créé une application pour vous aider à faire des économies. C'est nouveau, ça vient de sortir. Présentation dans un instant.
16: Merci beaucoup. Et appelez-nous, hein, 0810 055 056. Vous réagissez avec nous sur tout ce que vous entendez. C'est chez vous. Cette radio est à vous, mes amis. Voici Alain Bachung et les vertiges de l'amour. Ouais.

0: C'était bien sûr Alain Bachung et les Vertiges de l'amour.
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0: Ah, je les aime, les deux bébés. Ça, c'est mes deux bébés. C'est Nicolas et Fabien. C'est vraiment mes deux enfants.
3: Mais on vous aime aussi.
0: Bah, appelez-moi mon père aussi.
3: Oui. Hein? D'accord, mon père.
0: Allez-y, mon fils.
3: Mon daron.
0: Ouais, appelez-moi daron.
3: Toute l'actu web de la semaine, j'ai repéré une toute nouvelle application qui va vous permettre de faire des économies sur votre plein de carburant.
0: Ah. Ça, c'est bien.
3: C'est toujours un sujet qui préoccupe les Français.
0: J'espère qu'il a raccroché le vrai père. Parce qu'il doit se dire qu'est-ce que c'est que ce merdier. Bon, alors, allez-y, continue.
3: Le nom de cette appli, Mon Plein Éco. Toute nouvelle appli créée par un Nantais de 23 ans. C'est chez vous, Nico. Il y a vraiment un vivier de talent là-bas, non?
0: Talent.
3: Il s'appelle Jordan Baumard, étudiant en école d'ingénieur en informatique. Et il vient de sortir donc Mon Plein Éco. C'est complètement gratuit. Cette appli va vous aider à trouver une station-service près de chez vous avec le carburant au meilleur prix. Explication avec Jordan, le créateur de Mon Plein Éco.
4: Mon Plein Éco, c'est une application qui va vous permettre de localiser les stations essence les moins chères tout autour de vous, mais également sur votre trajet. Par exemple, vous partez en vacances, il y a énormément de petites villes sur votre chemin qui vont avoir des prix beaucoup moins chers sur l'essence. L'application va vous proposer les stations les plus optimisées avec le temps de détour le plus faible.
3: Donc ça s'appelle Mon Plein Éco, le petit truc en plus de l'appli. Le prix du carburant est mis à jour en temps réel et on vous informe si le carburant est bien disponible à la station service souhaitée, ce qui vous évite de faire un petit détour. Merci à Jordan pour la création de Mon Plein Éco. Jordan a seulement 23 ans quand même, je souligne. Grâce à son appli, on va faire des économies. Autre sujet qui fait parler depuis quelques jours.
5: Toutes les semaines.
3: Mais oui, mais c'est toujours Céline Dion. Céline a annoncé des nouvelles dates de concert à Paris pour l'année prochaine. Les fans sont en feu et elle inspire les internautes, Céline. I'm alive. Les pompiers de la caserne de Toulouse-Atlanta ont posté une vidéo cette semaine sur TikTok sur cette musique pour annoncer leur traditionnel bal des pompiers du mois de juillet. Et petit détail, dans la vidéo, un sapeur-pompier de Toulouse s'est déguisé en Céline Dion. J'ai jamais vu Céline avec autant de poils. C'est plus qu'une chita vu.
0: On ne sait pas, on ne la connaît pas. Hein. On ne connaît pas plus que ça.
3: Non, mais elle n'a pas de barbe. Ça se voit qu'elle n'a pas de barbe.
0: En temps normal, tu l'as déjà vu en robe de chambre. Le matin en se levant.
3: Bon, bref, dans cette vidéo, on voit les pompiers de Toulouse dans une chorégraphie endiablée. Une nacelle a été mobilisée et le clip se termine avec une pluie de confettis. Voilà, c'est très festif. Et donc, la vidéo se termine avec ce texte. Oui. Pas d'inquiétude, notre Céline vous attend. Donc, le vendredi 3 juillet 2026. Donc, rendez-vous à la caserne de Toulouse pour voir une Céline Dion qui devrait mettre le feu au bal des pompiers.
0: Le feu.
3: On termine l'actu web avec un artiste que j'ai découvert sur TikTok. C'est un musicien brésilien. Ça m'a fait la semaine, ça. Le gars, en fait, fait de la musique avec tout ce qu'il trouve. Par exemple, des jouets en plastique en forme de poulet qui font pouet-pouet. J'aime bien. Non ?
0: On entend pire.
3: Bon, plus fort encore. Il a fait un duo avec sa machine à laver. Ça, c'est pas banal. En fait, sa machine, elle fait des bip-bip. Du coup, il a eu l'idée d'installer son piano dans sa buanderie pour un duo pas comme les autres. Donc ça, c'est les bip-bip de sa machine à laver.
6: Original.
3: Voilà le premier duo machine à laver piano. Tout le monde s'en fout. Merci Internet d'exister pour ce genre de moment. Moi, je vous laisse car ce morceau m'a lessivé.
0: Merci beaucoup. C'est un peu Rémi Bricard. Ah oui.
3: C'est un petit peu Rémi Bricard, mais pas pareil.
0: Parfois, on parle sur ces jingles. De toute façon, il y aura bien un jour, on arrêtera.
3: On découvre l'émission.
6: On ne respecte rien.
0: J'espère qu'ils n'ont pas payé quelqu'un pour les faire, ces jingles, parce qu'on ne les entend jamais.
3: Mais c'est pas grave. L'essentiel, c'est qu'on vous entend et
0: voilà,
3: ça, c'est bien ça.
0: C'est l'essentiel. Merci, mon bon Fabio. Oui. Allez, dans un instant, on va vous présenter un invité pas banal, parce qu'on aime vous présenter des invités pas banaux. Mais d'abord, tiens, on va écouter Pascal Obispo et Francis Cabrel. Ils sont deux. Avec Il faudrait que pleuve l'amour. Disons, c'est très amour aujourd'hui. Hein.

0: Non. Pascal Obispo et Francis Cabrel.
1: On les adore.
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0: Oui, allez, comme promis, place à la personne pas banale du dimanche. Bonjour Gauthier de Ginestet.
4: Bonjour. Oui.
0: Bienvenue ici, mon cher Gauthier. Alors, vous êtes de Castres. Vous êtes castré et moi castré, c'est marrant.
1: Oh là
0: c'est vraiment très drôle. Très, très
1: bien préparé, cette interview.
0: Et vous venez de lancer une application pas bête qui s'appelle Pet Meter. P-E-T-M-E-E-T-E-R. Alors, de quoi s'agit-il, mon cher Gauthier?
4: Alors, il s'agit d'une application de rencontre pour animaux de compagnie. On s'adresse essentiellement aux chiens, aux chats, aux naques, donc tout ce qui est hamster, lapin, et puis éventuellement également les oiseaux. Et puis donc, on a quelques originalités qui nous ont rejoints donc, ces derniers temps, à savoir des reptiles, par exemple des lézards, des serpents, et on a même des chevaux.
0: Ah oui, les chevaux. Donc c'est quoi? C'est une application de rencontre pour des animaux, c'est ça?
4: C'est tout à fait ça. Voilà. C'est une application de rencontre pour animaux. Vous inscrivez votre animal, vous inscrivez votre profil propriétaire, votre animal, et vous swipez donc la liste de profils qu'on vous propose à proximité de votre lieu de résidence.
0: Trop bien. Donc alors l'idée c'est quoi? C'est pas de dire par exemple voilà, moi j'ai mon chien Pupus là, il bat de la queue pas bien en ce moment. Il a la queue molle.
1: Il a pas le moral.
0: C'est la queue élevée. Voilà. Donc je sens qu'il a pas le moral. Et là je me dit, il faut qu'il se trouve une pote, tu vois, ou un pote. C'est pas un truc amoureux, hein, c'est un truc de rencontre.
1: Après, ils font ce qu'ils veulent, les
0: animaux. Après, ils font ce qu'ils veulent, exactement.
4: Voilà, c'est ça.
0: Voilà, donc je remplis son profil et puis je mets son petit caractère, tout ça, c'est ça, hein.
4: Alors voilà, on demande toute une liste de caractéristiques en fonction de votre animal.
0: Voilà.
4: Ça passe par les notes de santé, savoir justement s'il est castré ou non, son caractère en général, s'il est sociable, etc. etc. Et en fait, toutes ces caractéristiques permettent vraiment de savoir si votre animal va être compatible avec celui que vous allez swiper.
0: Voilà, par exemple, je sais que je vais me promener à tel endroit, je me dis tiens, ça serait bien qu'il joue avec quelqu'un, et on fait comme ça. Et du coup, ce qui est bien aussi, c'est que même les propriétaires, ils discutent entre eux, ils se rencontrent aussi.
1: C'est surtout ça, je pense, non?
0: Bah oui.
4: C'est une éventualité, on peut pas l'exclure.
0: J'aime bien Gauthier. Vous êtes politique aussi, Gauthier. On dirait un homme politique.
1: Oui, oui.
0: C'est une éventualité. Donc c'est vachement bien. Et donc c'est pour tous les animaux, alors, parce que je crois qu'il y a une majorité de chiens pour le moment sur l'appli. Qui démarre, mais voilà, c'est ça, c'est pour tous les animaux.
4: On reste ça reste entre 85 et 90% de chiens, environ 5% de chats, même si la communauté des chats s'élargit de plus en plus. Et puis ensuite, donc, tous les 5% restants, comme je vous le disais, ce sont les chevaux, les reptiles, etc.
0: C'est ça. Et alors, pourquoi cette idée, mon cher Gauthier, c'est venu d'où ça alors?
4: C'est en discutant avec des amis, parce que j'ai des amis qui résident dans des appartements et qui se retrouvent avec des chiens et des chats qui ne sont pas, qui ont quelques difficultés justement à être sociabilisés. Ces animaux restent enfermés dans ces appartements. Et en fait, donc, ces discussions que j'ai pu avoir avec mes amis me disaient justement comment je peux faire pour sociabiliser mon animal. Et c'est à partir de là que l'idée m'est venue et que j'ai créé Pet Meter.
0: Et donc, c'est disponible partout en France ou c'est que à Castres?
4: C'est disponible partout en France et dans le monde.
0: Ah, dans le monde.
4: Et l'application est traduite en français et en anglais.
0: Et c'est gratuit? C'est tout gratuit ou?
4: C'est 100% gratuit et ça restera gratuit quoi qu'il en soit.
0: Bravo Gauthier. Voilà. Bah, grâce à Gauthier, tu vois, mon chien, il s'emmerdera plus. Puis c'est plus. Il est mou.
1: Oui, il est un petit peu mou.
0: Moi, j'aime pas. Gauthier. Oui, moi, j'aime pas. C'est mon chien qui me siffle tout le temps. Merci Gauthier de Ginestet, créateur de l'application Pet Meter. P-E-T-M-E-E-T-E-R. Pet Meter. Le Tinder des animaux. Merci infiniment Gauthier, passez un beau dimanche. Voilà une belle idée.
1: C'est une belle idée.
0: Très bien. Vous aimez
1: Tristan?
0: Vous aimez la pub?
1: Bien pour ça.
0: Tant mieux, elle arrive. Et juste après, c'est les infos pratiques près de chez vous avec le ICI Express.
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0: Gaiement vers la deuxième demi-heure de votre talk show du dimanche. Alors ici, c'est comme la messe du dimanche.
16: Mais on va pas pareil,
0: hein, ça, non. Dans un instant, on va parler de la science au secours de notre quotidien avec Mac Lesguy.
16: Ah, on l'adore.
0: On l'adore, Mac Lesguy. Et votre tribu là, notre enfant de la télé, Nicolas Malabeuf. J'ai appris tout à l'heure que tu as fait une licence. De quoi?
16: Oui, bah, j'ai fait quelques études. Quand même.
0: Alors, tu as fait le bac et après le bac?
16: Une licence information communication du côté de Nantes. Ça se voit pas, mais j'ai des années d'études.
0: Mais ça, c'est fou comme ça ne s'entend pas, mais à aucun moment. Et puis notre spécialiste web.
16: Aucune étude, hein.
1: Licence 4.
0: Et c'est déjà pas mal.
16: Et vous
0: Rien, moi rien.
1: Non, j'ai fait des études.
0: L'école du rire.
1: L'école du rire, mais oui, on est plus en 90.
0: J'ai fait l'école des fans, ça c'est vrai, j'ai présenté.
16: Ah oui, c'est vrai.
0: Et voilà, c'est déjà pas mal. Et puis, alors vous qui nous écoutez, vous êtes ici chez vous.
16: Réagissez.
0: Vous pouvez réagir sur le groupe. Alors
16: ça, c'est complètement gratuit sur Facebook. Vous tapez Youpi la vie avec Ouli Revelli. On vous a posé une question, parce qu'en fait, Bernadette Chirac avait interdit à son mari de la tutoyer. Et vous, qu'avez-vous déjà interdit à votre partenaire? On a beaucoup de messages. Corinne a posté interdit de commenter les résultats de mon régime. C'est pas mal.
0: C'est
16: et il y a Laurence, je lui ai interdit de ronchonner. Mais quand je lui dis ça, il ronchonne. Donc continuez à réagir, c'est gratuit. Le groupe Facebook pour nous retrouver, vous tapez Youpi la vie avec Willy Revelli.
0: Et appelez-nous aussi parce que c'est mou là. Qu'est-ce que vous avez depuis hier? J'aime pas J'ai l'impression que personne nous écoute. 0810 055 056. Allez, appelez, même juste pour dire bonjour. Allez, pap. En plus, vous n'allez pas repartir les mains vides parce que.
16: Et oui, une carte carburant qui ne tombe pas après-demain, qui ne tombe pas demain, qui tombe en fin d'émission.
0: Donc c'est 100 euros de carburant, c'est pareil en ce moment. 0810 055 056.

0: Mondial qui démarre, continue à bien tout péter, hein. Bardella président, on y est presque, on ne lâche rien, allez c'est bien, on y va. Violence PSG Arsenal, toujours à Pau, un jeune condamné pour avoir jeté un saucisson dans l'œil d'un policier. C'est le fameux saucisson à l'ail. Habituellement on se fait arrêter pour port d'armes prohibées, mais pas pour armes de porc prohibées. Le porc. Bernadette Chirac est morte, bon bah rip, rest in pièce jaune. Patrick Poivre d'Arvor, PPDA, visé cette semaine par deux nouvelles plaintes, CPPD rap. Il va finir par avoir une EQTF, hein, une obligation de quitter le tanga des femmes. À Los Angeles, la chanteuse Britney Spears a plaidé coupable après une arrestation pour conduite en état d'ivresse. C'est Britney Spritz. Britney Spears qui avait sorti il y a peu une autobiographie, La femme en moi, à ne pas confondre avec celle de PPDA, Moi en la femme.
1: Oh non.
0: Télévision, dans Mask Singer, le chanteur Danny Briand a été trouvé dans le masque du caillou.
1: Ah.
0: Donc il a beau s'appeler Briand, le caillou, vu qu'il n'est pas allé en finale, c'est pas une pierre précieuse. L'éléphant, c'était Patrick Bruel, mais bon, c'était trop facile, il avait la braguette ouverte, on voyait ça trop. Les données de 100 000 clients, dont les coordonnées bancaires piratées chez Basic Fit. C'est Basic Fit. Netflix annonce que la saison 6 de Emily in Paris sera la dernière. Bah tant mieux, cette série c'était n'importe quoi. J'ai vu une scène où Emily met moins de 10 minutes à commander un café dans un bar et en plus sa serveur lui a répondu avec plaisir.
1: Ouais.
0: Et en souriant avec ça. Non mais n'importe quoi, c'est exact. Enfin la question du jour, tiens, bah si on fait un crossover entre Emily in Paris et Faites entrer l'accusé, est-ce qu'on pourra l'appeler Emily Louis in Paris?
1: Ouh.
0: Eh ben vous avez 2 ans. Malheureusement dans 207 jours c'est fini 2026.
1: Il va falloir vous confesser là.
0: Oui.
2: Il y a des choses à dire là.
1: On rappelle mon père.
0: Oui, on va rappeler. Il est là pour 3-4 heures. Alors allons-y vite. Allez, mes amis, si vous n'avez pas le moral,
2: on n'est pas bien.
0: Bah, on a la solution.
2: Non.
0: Quoi que vous fassiez, vous arrêtez tout. Vous vous levez. Et quand je vous dis à vous, vous allez me faire un palabapapapa. D'accord.
2: Là, ça va pas.
0: On a un coup de mou.
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0: À vous. Palabapapala. Et voilà, ça va beaucoup mieux. Voilà, ça va beaucoup mieux. Voici KOD avec Chacun sa route sur votre radio ici. Merci d'être avec nous, mes amis. À tout de suite, juste après ça, avec Mac Lesby.

0: plaisir de réécouter ça. Merci Bulle. Bulle, c'est celle qui programme les émissions. Merci ma Bulette. C'était fini, effectivement. KOD avec chacun sa route.
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0: Celui qui arrive maintenant, je l'adore. Ouvrons notre nouveau dossier. Bonjour Mac Lesguy.
3: Bonjour Willy.
0: Bienvenue ici, mon cher Mac. Alors, on vous voit chaque dimanche soir.

0: sur M6 depuis 102 ans dans E égale M6.
1: Et Max, ça cartonne.
0: Mais ça cartonne.
1: Depuis 35 ans.
0: Non, mais t'imagines. Et je vous adore, Max. Mais comment vous faites? Moi qui suis le roi des crétins, je comprends tout quand vous expliquez les choses. Comment est-ce que vous arrivez à le faire, ça? Dites-moi déjà.
2: Eh bien, écoute, oui, c'est très simple. J'imagine que tu es derrière ta télé. Ouais. Tu dis, on va faire simple, pas trop compliqué pour que tu comprennes.
0: Et, ben voilà.
2: Et on essaie de s'y coller. Voilà.
0: Et ben voilà. Fonctionne. Mais j'adore, je vous adore, Mac. Alors, donc là, le livre qui vient de sortir s'appelle « Toutes les vérités scientifiques sont bonnes à dire ». C'est un livre qui bouscule les idées reçues sur la science. Quelles idées reçues, par exemple, mon cher Mac?
2: Oh, des idées reçues sur les produits détox, sur la manière de bien s'endormir, sur les liens entre notre sommeil et notre poids.
0: Le poids.
2: On parle aussi du danger des chats, parce qu'on a beaucoup de chats et ça tue beaucoup d'oiseaux.
0: Ouais,
2: bref,
0: exactement.
2: C'est tout notre quotidien.
0: Voilà.
2: Est-ce qu'il faut économiser l'eau du robinet
0: pour sauver
2: la planète? Est-ce qu'on peut continuer à manger de la viande?
0: C'est
2: tout notre quotidien décrété par la science.
0: Voilà, et justement, on va s'arrêter deux petites secondes là sur cette histoire d'eau là, du robinet, parce que vous dites, bah, évidemment, couper l'eau du robinet, évidemment, voilà, on se lave les dents, on le coupe, c'est bien logique. Mais vous nous dites quoi, en fait, si on fait des petits trucs aussi simples, chacun de notre côté, bon, on va pas aller loin avec ça, quoi.
2: Non, on va pas aller très loin, en fait, parce que ce dont on se rend pas compte, c'est que l'eau, c'est un produit qui est très lourd. L'eau de Paris, si vous l'économisez, il n'ira jamais à Lyon ou il n'ira jamais à Perpignan, là où il peut y avoir des sécheresses ponctuelles. Il faut vraiment faire très attention. Donc, les petits gestes ont des petits effets, en fait. Et ce que j'explique, c'est qu'il faut toujours avoir le sens des ordres de grandeur.
0: Ouais.
2: Il ne s'agit pas de gaspiller l'eau.
0: Bien sûr.
2: Mais
0: que
2: en revanche, économiser litre par litre l'eau pendant que vous arrosez votre jardin ne sert à rien.
0: Ouais.
2: Si, d'ailleurs, vous voulez faire des économies, ce n'est pas l'eau qu'il faut éviter de gaspiller ou faire attention, c'est l'eau chaude. Parce que pour le coup, pour l'eau chaude, si vous la chauffez avec du gaz, ça a une répercussion, sur votre portefeuille, et deux, ça émet beaucoup de carbone, beaucoup plus que votre litre d'eau froide. Donc, soyez attentifs à votre eau chaude, très certainement, c'est pour ça que préférer des douches au bain, par exemple, c'est utile pour votre porte-monnaie et peut-être un peu pour la planète. En revanche, si vous êtes dans une région où il n'y a pas de problème d'eau, pas la peine de vous mettre martel en tête en essayant d'économiser chaque dixième de litre d'eau.
0: Voilà. Donc dans ce livre, voilà, donc vous évoquez, donc on l'a entendu, enfin des sujets légers comme effectivement l'alimentation des animaux ou le sommeil, mais donc des questions plus sensibles comme le nucléaire ou le bio. Tiens, par exemple sur la clim. Alors vous êtes exactement comme moi ou je suis comme vous. On est pro-clim. Non, mais il a fait très chaud là. La semaine dernière, il faisait super chaud.
2: Alors,
0: il y a encore tout un débat qui est arrivé sur la clim, et on a l'impression qu'en France, dès qu'on emploie le mot clim, c'est le diable.
2: Alors, la clim jusqu'à présent c'était le diable, et vous savez, beaucoup de gens disaient bon, la clim c'est très mauvais pour la planète, etc. Bon, avec la dernière canicule, évidemment qui est provoquée par le changement climatique, on sait bien qu'il va faire de plus en plus chaud l'été, donc il va falloir climatiser pour protéger les personnes les plus fragiles. Le débat est en train de s'éteindre. Enfin, les fameux contributeurs du GIEC, vous savez, ceux qui nous disent depuis toujours, faut faire très attention, etc., disent, bah oui, il faut s'adapter au changement. S'adapter au changement climatique, au réchauffement, ça veut dire commencer par climatiser les personnes les plus fragiles, car vous aurez beau dire et beau faire, essayer d'atténuer le changement climatique, etc., on aura toujours des canicules, et il va y en avoir à répétition, plus intense, plus grave. Et si on veut éviter les surmortalités qu'on compte toujours à la fin des vagues de chaleur, il faut évidemment climatiser, à commencer par les personnes les plus âgées.
0: Voilà, parce qu'effectivement, le fait qu'il n'y ait pas de clim dans les écoles, qu'il n'y ait pas de clim pour les plus âgés, enfin voilà.
2: On a vu, rappelez-vous, cette école à Mont-de-Marsan, où il a fait 50 degrés au mois de mai, et où, pour caricaturer, on disait les élèves tombent comme des mouches.
0: Bah oui.
2: Non seulement la clim permet de sauver des vies dans les EHPAD, dans les maisons de retraite, dans les hôpitaux, mais en plus, chez tous les jeunes, tous les étudiants, tous les écoliers, tous les gens qui ont besoin de travailler, au-delà de 30, 35 degrés...
0: On travaille plus, on n'a plus envie.
2: On ne travaille plus, on travaille plus mal.
0: Voilà.
2: Et puis on a des problèmes.
0: Voilà.
2: Donc il faut repenser en profondeur tout ça, en se disant, il faut qu'en période de clim, imaginez ça en période de canicule, si ça commence en mai, en juin, on ne va pas raccourcir l'année scolaire. Donc il faut commencer à se préoccuper de ce problème.
0: Voilà. Et quand on dit que ça provoque des îlots de chaleur, là, que ça rejette de la chaleur,
2: c'est tout à fait vrai que dans une rue étroite où tout est climatisé, ben, au lieu qu'il fasse 35 degrés dans la rue, il fera peut-être 35,5, 36, 20 degrés de plus.
0: Okay.
2: Mais en attendant, dans vos intérieurs, au lieu de faire 35, voire 40 si vous êtes exposé en plein soleil, il fera 22 ou 23 degrés.
0: Et
2: ça qui sauve les vies, vous voyez. C'est un petit réchauffement à l'extérieur, mais un gros refroidissement, une grosse climatisation à l'intérieur, et c'est ça qu'on veut.
0: Bon, en tout cas, voilà, c'est toujours des débats qui sont passionnants. Alors, vous parlez entre autres de ça dans votre livre. Il y a plein de sujets. Vraiment, c'est issu de chroniques que vous avez faites sur notre radio il y a quelques temps.
2: Il y a plein de sujets.
0: Voilà, il y a plein de sujets.
2: Rencontre beaucoup d'idées reçues. Alors, donc, évidemment, ça fait débat et beaucoup de critiques. Je renvoie, parce qu'évidemment, c'est vraiment ce que le consensus scientifique dit aujourd'hui en 2026. J'ai mis toute une biblio à la fin.
0: Exactement.
2: Je ne dis rien d'ailleurs. Moi, je m'appuie sur ce que dit la science et je le vulgarise.
0: Voilà.
2: Et donc, je reste droit dans mes bottes. On a tellement d'idées reçues, de croyances, vous n'avez pas idée. Un lecteur me disait, mais je suis allé dans votre livre de surprise en surprise.
0: Exactement.
2: Avec de vraies applications sur notre quotidien.
0: Voilà, c'est exactement ça. Vous irez de surprise en surprise. Pour terminer, Mac, en un mot, est-ce que c'est plus dur d'expliquer la science aujourd'hui que quand vous avez démarré il y a 35 ans avec E égale M6? Est-ce que c'est plus compliqué? Est-ce que, avec les réseaux sociaux, tout ça?
2: Ouais. Exactement. Ouais. Un scientifique me disait, il y a 35 ans, on était en train de mettre au point les premiers OGM en France. On était en pointe dans le domaine et tout le monde trouvait ça très bien. Aujourd'hui, on est en train d'expliquer sur les réseaux sociaux que non, la Terre n'est pas plate, mais qu'elle est sphérique, que c'est une boule. Oui, on a un peu régressé. La science est devenue un discours parmi d'autres, un peu noyé dans le flux des réseaux sociaux. Ben, raison de plus pour continuer, pour écrire des livres, pour faire des émissions de télé, de radio, pour expliquer ce que dit la science aujourd'hui au niveau mondial, international.
0: Et ben voilà, toute la science au niveau mondial, international. Bravo. Dans le livre de Mac Lesguy, toutes les vérités scientifiques sont bonnes à dire aux éditions du Rocher. Merci infiniment d'être passé nous voir, Mac. Je vous aime, mais vraiment, je l'aime. Quand je ne l'aime pas, je dis je ne vous aime pas. au revoir, merci, bon dimanche. Ah, ça, c'est
3: bien. 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
0: On va faire un petit coucou à Joël. Ça va, Jojo?
5: Salut, Willy.
0: Ah, ça va, mon Jojo? Tu nous appelles d'où?
5: Et je t'appelle de Frouzens. C'est à côté de Toulouse.
0: Ah oui, j'aime bien. Moi, j'aime bien là-bas. Qu'est-ce que tu fais de beau dans la vie, mon Jojo?
5: Ah, je suis à la retraite.
0: Très bien, mais avant.
5: Le plus beau métier du monde.
0: Ah, oui, c'est pas mal. Et avant, tu faisais quoi?
5: Après 42 ans de travail, ben écoute, j'ai une
0: retraite bien méritée. Tu te reposes. C'est très bien, repose-toi bien. Tu voulais nous faire un petit coucou, mon Jojo?
5: Ah oui, je voulais faire un petit coucou. J'étais en train de faire les grillades dehors.
6: Ah, on adore.
5: Et je vous adore, vous êtes complètement déjanté, mais je vous
0: adore. Bon, non, je ne le trouve pas. Nous, on est plutôt sains, de corps et d'esprit. Dis donc.
5: Mais ça fait plaisir par les temps qui courent.
0: Voilà.
5: Tout ce qui se passe. Voilà. On passe un bon moment.
0: C'est gentil.
5: J'ai un petit message personnel.
0: Vas-y.
5: Voilà. Je fais un gros bisou à mon épouse, 40 ans de mariage cette année.
0: Oh là là.
6: Bravo.
5: Voilà.
0: Et pour rebondir là-dessus.
5: Mon fils, à ma fille.
0: Ouais. Voilà. Et pour rebondir, tiens, pour rebondir sur le sondage qu'on a mis sur le groupe Facebook, tu sais, il y a Bernadette Chirac qui interdisait à son mari de la vouvoyer. Est-ce que ta chérie, en 40 ans, elle t'a interdit des choses?
5: Ah non.
0: Non. Puis, très bien.
5: Non, mais sérieux. Sérieux, et en plus, on adore le rugby et tout ça, on se fait plaisir. On a passé des moments difficiles, on a surmonté toutes les épreuves,
0: bravo.
5: Et c'est ensemble.
0: Bravo.
6: Belle déclaration. Là, il fait ses petites grillades.
0: Jojo est amoureux, ouais. Bonne grillade, tu embrasses bien ta chérie de notre part. Comment elle s'appelle, mon Jojo, ta chérie?
5: Sylvie, et il y a notre fils aussi, Florian, qui est là, qui mange avec nous à midi.
0: Bon appétit, Flofo.
5: Et notre fille, Juju, qui travaille en Suisse. Voilà,
0: on embrasse tout le monde.
6: Bisous tout le monde.
0: Très jolie famille, mon Joël. Merci d'être passé nous voir.
7: Et on te rappelle peut-être 10 minutes pour la carte carburant.
0: Raccroche quand même. Pas non plus.
6: C'est les grillades vont cramer.
0: Ça coûte, hein. Téléphone, il est con, lui. Au revoir, merci beaucoup. Parle de quoi avec toi, mon Nico?
7: Eh bien, on va rendre hommage à une ancienne première dame.
0: Ah, on se demande bien laquelle. Mais d'abord, Amel Bent avec Pourquoi.

0: C'est Amel Bent avec Pourquoi tu restes. Ben, elle s'en va.
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0: Allez, quand il y en a mal,
3: il y a Malabeuf.
0: Nicolas Malabeuf, le profond de la télé. Alors, mon Nico.
4: Eh bien, on l'a appris hier. L'ancienne première dame Bernadette Chirac nous a quittés à l'âge de 93 ans. De son vrai nom, Bernadette Chaudron de Courcelles, qui rencontre Jacques Chirac sur les bancs de Sciences Po en 1951. Ils étaient tous les deux jeunes étudiants. Et alors, ils devaient faire un exposé. Bernadette lui avait prêté sa feuille de lecture et ses cours parce qu'il était souvent absent. Elle allait même les déposer chez lui. C'était sympa. Et résultat des courses, à l'exposé, Jacques avait eu une meilleure note qu'elle. La vie est injuste, mais c'est comme ça. Ils tombent tout de même amoureux, ils se marient 5 ans plus tard, même si la famille de Bernadette était contre ce mariage, qui voyait en Chirac un homme sans fortune, sans foi religieuse et avec un orgueil excessif. Ça démarrait bien. Et alors, pendant 36 ans, Madame Chirac fut conseillère régionale de Corrèze. Pour faire campagne, elle s'était acheté une Peugeot 205 rouge avec laquelle elle sillonnait le département. Et alors, lors d'un discours, son mari ne peut pas s'empêcher de l'interrompre. Voici la réaction de Bernadette.
5: Mesdames, messieurs les conseillers généraux, qui sont si nombreux que je ne vais peut-être pas les citer.
6: Oui, mais attendez.
5: Vous voyez l'ambiguïté de ma situation. Je suis à la fois conseiller général de Corrèze et j'en suis fière. Puis en même temps, je suis l'épouse de Jacques Chirac, qui est un chef, et il faut que j'obéisse.
4: Et il faut l'obéir. Et alors Jacques Chirac aimait comparer sa femme à un animal, interrogé par Michel Drucker depuis l'Élysée.
7: Quelqu'un qui prend son temps, son animal préféré c'est la tortue.
8: Oui.
7: Oui. Et c'est vrai qu'elle est lente, elle ne se bouscule pas, elle prend tout son temps. C'est comme ça. Alors de temps en temps ça m'agace, tendance à être en retard, ou elle prend son temps.
4: Et oui, la tortue, Jacques l'appelait également bourriquette, c'est mignon. Et alors au début de leur relation, Jacques Chirac part faire son service militaire qui durait 30 mois à l'époque. Et lors de sa permission, il rentre à Paris, il demande à Bernadette de lui faire une omelette. Sauf que c'était une piètre cuisinière. Elle raconte cette anecdote devant Jean-Pierre Coff.
9: Comme toute épouse, j'avais mis quelques provisions dans le frigidaire et il me dit bah, « Faites donc une omelette ». Alors je tasse les œufs, mais malheur, avec les coquilles. Les œufs avec les coquilles.
10: Ah oui, effectivement.
9: Alors évidemment, quand je les ai mis dans la poêle, j'ai tout de suite vu qu'il y avait quelque chose qui ne fonctionnait pas normalement.
4: Et alors en 98, Bernadette invite la première dame américaine en Corrèze. Hillary Clinton arrive en limousine avec un tailleur jaune tapant en Corrèze. Voici les réactions étonnées des Corréziens.
11: On n'aurait pas eu Madame Chirac, elle ne serait pas venue se perdre en Corrèze. Hein.
12: La future présidente des États-Unis qui remplacera son mari. C'est tout ce que j'en pense.
13: C'est bien, on ne peut pas la voir tous les jours. Comme ça. C'est une occasion exceptionnelle.
14: Nous avons beaucoup de chance parce que nous lui avons commandé le beau temps. Et la Corrèze, je crois, montre son sens de l'hospitalité aujourd'hui.
4: Et alors en 2000, pour faire plus brancher, Bernadette demande même à être relookée par Karl Lagerfeld.
15: C'est là les plus excentriques, je ne pense pas que vous pouvez la mettre autant.
16: Mon mari, comme vous le savez, est très grand. Et comme il est très rapide et qu'il ne peut pas s'empêcher de marcher très vite, alors c'est grotesque quand je suis à côté parce que je marche à tout petit pas
15: non,
16: comme
15: horrible.
16: Ça.
15: C'est horrible, vous avez une guicha presque, non?
16: Une chose qui est terrible, c'est qu'il y a, de plus en plus de messieurs mal élevés qui marchent sur les traînes.
15: Parce qu'ils n'ont plus l'habitude, il faut leur dire.
16: Mais je leur dis.
15: Eh oui.
16: Je leur dis, si vous voulez bien me rendre ma robe, je leur dis carrément, voulez-vous me rendre ma robe?
4: Et de petit potin, eh bien Bernadette et Jacques Chirac, on l'a dit, se sont toujours vouvoyés, et ils faisaient même chambre à part.
0: Ah, c'est peut-être ça la réussite du couple, on ne sait pas, voilà, effectivement.
4: Et la tromperie.
0: Et là, évidemment, c'est la base de l'amour, se tromper. Eh bien écoutez, vous savez quoi? On va revenir juste après ça. Ah. Vite.
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0: De retour ici, c'est Willy vient déjeuner chez vous. On passe à table tous ensemble le samedi et le dimanche en direct entre midi et 13h. Mais vite, ce sont les 5 dernières minutes.
19: Bah déjà.
0: Ah bah si, place à la bonne initiative du dimanche. Bonjour Elina Martins.
3: Bonjour à tous, bonjour Willy.
0: Bonjour Elina, bienvenue ici. Vous êtes directrice du pôle insertion à l'association pour adultes et jeunes handicapés de Loire-Atlantique. Et avec vous, je voulais évoquer ce midi cette formation unique en France d'assistants beauté et bien-être qui va ouvrir à la rentrée à Saint-Herblain. Est-ce que vous pouvez nous expliquer de quoi il s'agit, s'il vous plaît?
3: Oui, tout à fait. En fait, je travaille au sein de cette association, ouais. La page 44, qui accompagne des jeunes en situation de handicap, des enfants, des jeunes, voilà. Des adultes. Et comme tout le monde, les jeunes en situation de handicap, ils ont envie de pouvoir avoir accès à l'ensemble des formations qui peuvent s'offrir à eux.
0: Ouais.
3: Et malheureusement, dans notre paysage aujourd'hui encore, ça peut être compliqué d'accéder à certaines formations, notamment dans le secteur de la coiffure et de la beauté. On a rencontré il y a quelques mois le CFA Coiffure Esthétique de Saint-Herblain, qui a eu envie de travailler avec nous pour créer une formation inclusive, pour créer une formation qui soit adaptée et qui leur permette d'accéder réellement à ces métiers de la coiffure. Et donc, on s'est rencontrés et on a commencé à construire ce projet.
0: Trop bien. Unique en France, pour l'instant, ce projet-là.
3: C'est unique en France, effectivement. Voilà. C'est un nouveau démarrage. Et puis, on espère que ça va donner envie à plein d'autres CFA de construire avec nous des formations inclusives.
0: Donc, l'idée, c'est de former des petites mains, entre guillemets, je mets plein de guillemets, des petites mains des salons de coiffure, c'est ça,
3: Voilà, l'idée c'est de créer un nouveau titre professionnel qui n'existe pas encore, qui s'appelle assistant beauté bien-être, voilà. Et qui permette à ces jeunes-là de faire des métiers dont le secteur de la coiffure a besoin. Donc par exemple, vous accueillir dans le salon de coiffure, faire les shampoings, préparer les petits papiers aluminium pour faire ses mèches, ce genre de choses. Voilà.
0: Parce que vous l'avez dit, les jeunes handicapés galèrent encore aujourd'hui, en 2026 en France, à trouver du boulot. Ou en tout cas, quand ils trouvent du boulot, c'est toujours dans les mêmes secteurs, c'est ça,
3: C'est un peu toujours dans les mêmes secteurs aujourd'hui, mais pour autant, nos jeunes, ils ont envie, comme les autres, de faire le métier qui soit leur rêve, quoi. C'est ce qu'ils recherchent.
0: Voilà. Et donc là, c'est une initiative entre vous et le CFA Coiffure de Saint-Herblain, qui proposera donc une formation sur mesure.
3: Voilà, en fait, ce qu'on souhaite, c'est faire une formation qui puisse leur permettre d'avoir accès à un vrai titre professionnel, que la formation elle soit qualifiante, qu'elle soit reconnue, que ça soit pas un petit système interne qu'on mette en place, et que ça leur permette du coup d'ouvrir des nouveaux métiers dans le secteur de la coiffure. Mais pour pouvoir faire ça, pour pouvoir lancer cette formation et qu'elle soit reconnue nationalement comme un titre professionnel, on a besoin de l'expérimenter pendant 2 ans. Ouais. Et donc on lance cette expérimentation, et c'est sur ça qu'on a besoin d'aide et de soutien. Pouvoir la lancer, cette formation.
0: Justement, j'allais y venir. Elle est bien, Elina, bravo. Il paraît que vous lancez justement donc un appel aux dons pour financer cette formation, c'est ça ?
3: Voilà, c'est ça. En fait, on a lancé un appel aux dons grâce à la fondation BPGO. Qui nous soutient pour ce projet. Et l'idée, c'est de pouvoir favoriser des participations, soit de particuliers, soit d'entreprises.
0: Ouais.
3: On a atteint déjà, depuis le démarrage de notre communication autour de ce projet, on a atteint un premier palier de 6 000 euros, quasiment 7 000, qui nous permet de lancer déjà un premier jeune dans la formation en septembre. Et maintenant, on va absolument atteindre le deuxième palier, qui est à 22 000 euros, qui nous permettra que 4 jeunes entrent en formation en septembre.
0: Voilà, parce que l'idée, c'est que vous en ayez quoi, une petite dizaine dans l'idéal, c'est ça ?
3: L'idée, c'est d'avoir effectivement une petite dizaine de jeunes qui entrent en formation en septembre.
4: Et comment on peut faire pour vous aider alors ?
0: Alors oui.
3: Il faut aller sur le site internet de la fondation BPGO. Vous trouverez notre projet qui s'appelle Soutenez la formation coiffure, assistant coiffure inclusive.
0: Ouais.
3: Et vous pouvez abonder dans le projet 10 euros, 100 euros, 1000 euros, voilà. Tout ce que vous voulez, que vous soyez particulier ou entreprise. Et vraiment, tout ça, ça nous aidera énormément pour pouvoir permettre à ces jeunes-là d'entrer en formation.
0: Bon, c'est bravo, super. Bravo, c'est une très, très bonne idée. Bravo, Elina Martins. Vraiment, on vous soutient pour cette belle initiative. Donc, l'idée, vous l'avez entendu, c'est de permettre à des jeunes porteurs de handicap de travailler dans un salon de coiffure. Ils ont bien le droit aussi, si c'est leur rêve, mais il faut une formation pour ça, et donc elle va exister pour la première fois en France, donc à partir du mois de septembre, à Saint-Herblain, et il est né où, Nicolas Malabeuf ?
4: À Saint-Herblain !
0: Et voilà, t'as vu, c'est pour ça là-bas qu'ils ont le cœur sur la main, tu vois, bravo. Edina Martin, donc directrice du pôle insertion à l'association pour adultes et jeunes handicapés de Loire-Atlantique, donc on peut leur donner un petit coup de main si on a envie, et en tout cas bravo pour cette belle initiative.
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0: On appelle
4: en direct.
0: On rappelle, ah oui, tout, évidemment, c'est du direct. C'était enregistré, je ne serais pas là.
4: Non.
0: Je viens pas. J'ai autre chose à faire un dimanche, tu vois.
4: Ah bon, quoi ?
0: Ah ben, je ne sais pas.
8: Allô ?
0: C'est encore Joël ?
8: C'est Joël.
0: Oh, mon Jojo ! Attends mon Jojo.
4: Non, c'est pas gagné encore.
0: Attends Jojo, c'est pas encore gagné là. Là, il faut que t'es au milieu du jardin, là t'es à côté des grillades.
6: Non, je suis rentré en train de manger les grillades avec mon épouse et
0: Florian. Alors mon Jojo, tu vas vite à l'oreille de ton épouse, et je veux que tu lui susurres un petit peu sensuellement comme ça. Je veux que tu lui dises: "Oh ma chérie, ici."
4: Avec la merguez.
0: Oui, avec, oui. Non. Pas trop la merguez.
6: Écoute, vas-y, vas-y. Oh ma chérie, ici.
4: C'est gagné.
0: Allez, il va y avoir des choses avec la merguez. Merci mon Jojo. Bravo.
4: 100 euros de carburant.
0: 100 euros de carburant. Merci pour votre fidélité. Passez une bonne grillade et un bon dimanche. Merguez. On t'embrasse fort mon Jojo. Voilà, c'est fini.
4: Oh non, non, non. C'est pas possible.
0: Ouais, c'est fini.
4: On vient d'arriver.
0: Saint-Barbichette.
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0: Allez, merci à toute l'équipe. Bonne merguez à tous. Passez une belle semaine ici et pas ailleurs. On se retrouve évidemment samedi prochain à 13h. Là, il est 13h à midi.
17: Bonjour à tous, dans 5 minutes, j'ai le plaisir de recevoir la comédienne Camille Chamou qui est à l'affiche d'une comédie ici, Anna et les enfants. Elle sera avec la réalisatrice et la monteuse du film. À tout de suite, juste après les infos, présentée par Morgane Guillaumard.
8: Bonjour Ségolène, 5000 personnes sont attendues cet après-midi dans la petite commune de Fleurance dans le Gers. Une marche blanche pour rendre hommage à la petite Liana, 3 jours après la découverte du corps de cette collégienne dans un silo agricole abandonné. Les parents de la jeune fille de 11 ans refusent toute récupération politique. Ils acceptent uniquement la venue des élus locaux présents à leur côté depuis le début des recherches, notamment le maire de Fleurance, Grégory Bobato, qui en appelle à la dignité.
10: Mon état est bien peu de choses face à l'état de la famille qui souhaite un recueillement et une dignité la plus complète pour cette journée. Donc on tient le coup, on accompagne et on essaie de tout faire pour être près de la famille et pour ne pas perdre de vue que cette journée est consacrée au rassemblement, au recueillement et à la dignité. Je pense que les gens vont venir de l'ensemble du territoire. Alors d'abord le local bien évidemment, au niveau départemental aussi, et puis interdépartemental puisque j'ai eu attache aussi avec des gens des départements limitrophes qui vont se déplacer. Je crois que l'onde de choc qui traverse le pays suite à cette affaire, et c'est vraiment national, hein. On est face à une défaillance sociétale et qu'il faut le prendre en compte et qu'on est plus sur un petit problème local. Donc ça c'est très très important de prendre en compte cela, et c'est très très important que des acteurs comme je peux l'être dans ma fonction et dans mon rôle ramènent les choses sur la dignité, sur le recueillement et sur le respect de la famille et sur le respect du deuil de la famille.
8: Cette marche blanche en la mémoire de Liana débute à 15h à Fleurance. La ville de Paris va porter plainte après l'agression de la maire du 10e arrondissement. Alexandra Cordebar a été bousculée et a reçu des coups hier soir par des militants d'extrême droite. Une attaque en marge de la Nuit Blanche, une manifestation culturelle composée d'expositions et d'animations qui ont eu lieu toute la nuit dans la capitale. C'est l'une des transactions les plus importantes dans le secteur des télécoms. Après plusieurs mois de négociations, l'opérateur téléphonique SFR est vendu à ses 3 concurrents, Orange, Bouygues Télécom et Free. Ils ont fini par trouver un accord hier soir avec le groupe Altice, propriétaire de SFR, pour une très grosse somme d'argent, Boris Allier.
19: 20 350 000 euros, voilà la somme que débourseraient Orange, Bouygues Télécom et Free pour racheter SFR, la filiale dont le groupe Altis veut se débarrasser. Ce serait un vrai bouleversement du marché des télécoms, dominé aujourd'hui par 4 opérateurs, un marché extrêmement concurrentiel, notamment depuis l'arrivée de Free en 2012, qui avait tiré les prix vers le bas. Avec ce rachat, le marché reviendrait à 3 opérateurs qui se partageraient les 25 millions de clients SFR, dont 19 millions d'abonnés mobiles. Près de 8000 emplois sont par ailleurs en jeu et le protocole d'accord l'assure. Les salariés verraient leur emploi garanti jusqu'en 2029. Pour le consortium, ce rachat de SFR permettrait à chacun de renforcer ses capacités d'investissement pour développer les infrastructures et anticiper les grandes évolutions technologiques. Mais cette opération doit encore être approuvée par les autorités de la concurrence et il n'y a à ce stade aucune certitude qu'elle puisse aboutir.
8: Alors la question que se posent tous les abonnés SFR, y aura-t-il une augmentation du prix des abonnements? Possiblement, mais de manière limitée selon les spécialistes du secteur. Jean-Luc Mélenchon se lance officiellement dans sa campagne pour la présidentielle. Le candidat de la France Insoumise tient son premier meeting cet après-midi. Rassemblement qui doit se tenir à 15h à Saint-Denis, ville dirigée par le maire LFI Bali Bagayoko. 10 000 partisans insoumis sont attendus sur place. Va-t-il enfin décrocher son premier titre à Roland-Garros. Le tennisman allemand, numéro 3 mondial, Alexander Zverev, joue sa 4e finale en Grand Chelem. Il affronte cet après-midi l'Italien 14e mondial, Flavio Cobolli. Et quel que soit le résultat, ce sera une première pour le gagnant Fabrice Abgral.
20: Parce que, comme chez les dames, Roland-Garros offrira cette année un vainqueur inédit en Grand Chelem. Flavio Cobolli disputera sa première finale au plus haut niveau. Alexander Zverev, sa 4e, mais les 3 précédentes, le numéro 3 mondial, les a toutes perdues, dont une à Roland-Garros en 2024. Aujourd'hui, à 29 ans, Alexander Zverev mériterait d'étoffer un palmarès riche de 24 titres, dont 2 Masters et un titre olympique à Tokyo en 2021.
21: La médaille d'or est la chose la plus difficile à gagner car on a une chance seulement tous les 4 ans. C'est spécial car il y a très peu de joueurs qui l'ont fait. Je ne l'échangerai contre rien au monde, mais ça ne me dérangerait pas d'ajouter quelques petites choses à cette liste.
20: Après le forfait d'Alcaraz et les éliminations prématurées de Sinner et Djokovic, Alexander Zverev se voit offrir l'occasion peut-être unique de remporter enfin un trophée majeur.
22: C'est maintenant ou jamais.
20: L'ex-numéro un Français, Guy Forget.
22: Peut-être que ses défaites vont lui permettre justement de gagner cette finale. Et c'est vrai que s'il était en passe de gagner et qu'une nouvelle fois il passait au travers, ce serait vraiment pour lui dramatique.
20: Alexander Zverev peut devenir le premier Allemand à remporter Roland-Garros et le premier Allemand à s'imposer en Grand Chelem depuis Boris Becker à l'Open d'Australie en 1996, il y a 30 ans.
8: La finale homme à Roland-Garros, c'est cet après-midi à 15h. Hier, c'est la jeune russe Mira Andreeva qui a remporté la finale féminine. En cyclisme, aujourd'hui, tous les yeux sont rivés sur Paul Sexas. Dernière répétition avant le Tour de France pour le jeune coureur de 19 ans. Il a pris le départ ce matin du Tour Auvergne-Rhône-Alpes. C'est le nouveau nom du Critérium du Dauphiné. 8 étapes entre l'Isère et la Haute-Savoie.
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8: Et maintenant, on retrouve Ségolène Aluni pour la suite de vos programmes.
23: Bonjour à tous et bienvenue dans votre émission Cinéma. Ça tourne avec aujourd'hui l'équipe d'Anna et les enfants. Une comédie pas banale qui se penche sur une phobie assez méconnue. Alors ce n'est pas la phobie des araignées, ni des serpents, de la foule ou des clowns. Il s'agit de la phobie des enfants et on appelle ça la pédophobie. Bonjour Camille Chamouf.
24: Bonjour.
23: C'est vous qui interprétez la pédophobique du film. Vous connaissiez cette pathologie?
24: Pas du tout, mais je sais que tout existe. Et je sais que les phobies existent, se portent sur à peu près n'importe quel objet, comme on dit en psychanalyse. Donc voilà, ça ne m'a pas étonnée du tout.
23: À vos côtés, justement, la réalisatrice du film, dont c'est le premier long métrage. Bonjour Diane Clavier.
25: Bonjour.
23: Et notre métier de l'ombre du jour, un poste indispensable à la fabrication d'un film, déterminant notamment dans le registre de la comédie, celui de monteuse. Bonjour Sarah Terna.
26: Bonjour.
23: Vous allez nous révéler les secrets de votre métier. Mais d'abord, un mot de l'histoire. Camille Chamou, vous n'êtes pas synopsiphobique?
24: Non, pas du tout. Alors, je suis synopsiphile.
23: Alors faites-nous le synopsis en 2 phrases et puis on envoie la bande-annonce.
24: Ah ouais, je crois que je suis capable. C'est une femme, Anna, donc, qui est phobique des enfants. Elle a développé une phobie irrépressible des enfants et elle retrouve son amour de jeunesse qui a 2 enfants.
23: Et là, c'est le drame. Bande-annonce.
27: C'est sa semaine. Est-ce que juste le temps que la voisine arrive, tu pourrais les garder?
28: Qui ça?
27: Les enfants.
28: C'est un cauchemar, Betty.
29: C'est l'occasion rêvée de soigner le mal par le mal. T'as tout essayé, sauf te confronter à ta peur.
30: Et attendez!
31: Et pourquoi t'as peur de nous? On t'a rien fait!
32: J'ai pas peur de vous, j'ai peur de tous les enfants!
23: Anna et les enfants, un film ici avec Camille Chamou dans le rôle titre, un film tourné en Belgique. Camille, en vous replongeant dans vos souvenirs de l'été dernier à Bruxelles, là où vous avez tourné pendant 6 semaines, quelle est la première image qui vous revient, là sans réfléchir?
24: Dans la rue dans laquelle on a tourné la scène où je grimpe dans un arbre pour échapper aux enfants de ma sœur. Et on a énormément ri parce qu'il y avait quelqu'un de l'équipe technique qui venait régulièrement nous voir pour nous faire visiter Waterloo ou je ne sais plus quel.
23: Absolument. Un fou rire mémorable.
24: Oui, voilà. On a eu un fou rire très très long parce qu'il y a quelqu'un de l'équipe technique qui nous a dit si on finit pas trop tard ce soir, on peut aller voir le musée des arts guerriers de la Belgique. Et le champ de bataille de Waterloo. Et on était là, avec plaisir, oui, bien sûr, pourquoi pas.
23: Vous êtes allé?
24: Non, bah évidemment.
23: Non, on a fait des heures,
24: j'imagine bien. T'imagines bien qu'on a fait des heures sup.
23: Et vous êtes vraiment dans un arbre à ce moment-là, sur les plans serrés vous êtes...
24: Oui, bien sûr, je suis dans un arbre perché.
23: Non, vous avez fait vos cascades vous-même, donc, sur Anna
2: tout
23: et les
2: fait.
23: Enfants.
2: Oula, elle a vraiment fait sa cascade elle-même. Ouais, c'était pas hyper confortable, c'était long, c'était une scène où il y avait beaucoup de dialogue, donc elle devait tenir en équilibre sur l'arbre, c'était pas simple.
23: Diane Clavier, ça a été un de vos choix de tourner en Belgique et pas en France, parce que, je vous cite, les Belges se prennent moins la tête. Ce sont vos mots.
2: J'embrasse les Français quand même. Hein. Mais
23: est-ce que vous pouvez développer sur
2: non. Alors après, c'est des choix qui se résument pas à ça, parce que c'est aussi des choix de production, de temps de travail des enfants qui sont plus sur le plan Belgique.
23: Donc d'accord. C'est ça la vérité. Oui, parce qu'il y a beaucoup de comédiens enfants, évidemment.
2: Oui, puis ils ont le droit de travailler plus longtemps, un petit peu plus longtemps en Belgique qu'en France. Il n'y avait pas vraiment de hiérarchie. C'était très très agréable.
24: C'est un tournage horizontal.
23: Ah oui. Exactement. À la différence des tournages
24: verticaux où tu as vraiment une notion de caste qui existe, qui est folle parfois, qui est aristocratique, enfin il y a un truc très étrange. Et là c'était le contraire, c'était un tournage horizontal quoi. Sur un tournage il y a énormément de petits métiers qui sont essentiels à un film, mais qui ne sont pas réputés ou même connus tout simplement, et qui sont troisième assistant, enfin des
23: énormément
24: accessoiriste, le weatherman, le type qui s'occupe de savoir s'il va faire beau ou pas beau
23: le weatherman. Ouais. Alors ça je connaissais pas. On a reçu accessoiriste troisième assistant. Il y a un
24: weatherman.
23: Il y a un gars mec. Qui
24: alors,
23: travaille
24: généralement, il est aussi machinot.
2: Il fait aussi partie de l'équipe. Ouais, mais
24: c'est quelqu'un qui.
2: C'est lui qui a mis la meilleure appli météo, quoi.
23: Camille Chamou, qu'est-ce que ça représente pour vous le métier de monteur au cinéma en tant que comédienne?
24: C'est notre principal agent, monteur, parce que en fait, nous, on propose beaucoup de choses, et il y a des choses évidemment on est cadré par la réalisatrice en l'occurrence, et dirigé, etc. Mais il y a des moments où on se plante, il y a des moments où on se trompe, il y a des moments où on propose des choses ratées, et en fait évidemment le ou la réalisatrice est pour beaucoup dans le choix, mais le premier travail de la monteuse en l'occurrence, de délaguer, d'essayer de percevoir votre drôlerie ou votre originalité, moi je trouve que on leur doit toutes les récompenses qu'on peut avoir dans la vie.
23: Ça peut se
24: Moi, j'ai déjà vu. En fait, moi, j'ai un exemple récent d'un film de quelqu'un que je connais très bien. Et en première version de montage, le premier montage, même pas une première version, mais le premier montage me semblait catastrophique et le deuxième montage m'a semblé génial.
23: Ça peut changer une prestation.
24: Mais totalement. Mmh. Ça change le jeu.
23: Comment ça se passe justement? Vous commencez à faire le travail du montage pendant le tournage? Enfin, c'est pas systématique, mais en l'occurrence, là, c'était le cas.
5: Ouais, quasiment tous les films, en fait. Il y a quelques exceptions. Mais en fait, en fiction, c'est très différent, évidemment, en documentaire, mais en fiction, souvent, on commence, en fait, pendant le tournage, tout simplement pour un peu rattraper le retard de connaissance d'une réalisatrice ou d'un réalisateur qui souvent a écrit le film et qui en fait travaille sur le film depuis parfois 3-4 ans, etc. Et donc le fait de pouvoir travailler en même temps, en fait on s'approprie entre guillemets les images, on fait beaucoup d'essais ratés pour arriver à quelque chose, et quand le réalisateur ou la réalisatrice sort du tournage, on a une première version à montrer qui n'est pas du tout évidemment la version définitive, mais qui est une sorte de mise à plat des propositions qu'on peut faire, des intuitions qu'on a comme ça de ce qui peut marcher.
23: Ça prend combien de temps de faire un montage d'un film d'une heure et demie, là, en l'occurrence?
5: En général, ça dépend du budget du film. Ça dépend du temps de tournage, ça dépend de beaucoup de choses. Mais en gros, là, on a 16 semaines, je crois.
23: 16 semaines, ouais.
5: On a eu 16 semaines, qui est à peu près une sorte de moyenne. On va dire qu'on est, sur ce genre de film, on est entre 12 et 18. Et voilà.
23: Donc 6 semaines de tournage et 16 semaines de montage. Est-ce que vous êtes déjà allée, Camille Chamou, dans l'antre d'un monteur du cinéma? Vous voyez à quoi ça ressemble?
24: Oui, tout à fait. Oui, j'ai même déjà fait des montages, mais pas de longs métrages. J'ai fait des montages de sketchs. Donc je vois très bien ce que c'est, et je vois très bien comment on peut faire raconter beaucoup de choses très différentes à des images, à des rushs, comme on l'appelle.
23: Oui, c'est ça.
24: Ça s'appelle des rushs, matière brute. Mmh. Et ouais, je suis très très admirative de la faculté de concentration des monteureuses.
23: Sarah Ternat, qu'est-ce qu'un monteur voit que nous, spectateurs, ne verrons jamais.
5: Alors, si on parle donc des jeux des comédiens, tous les comédiens ont un peu des petits tics, par exemple, des petites choses comme ça. Et alors ça, c'est aussi c'est de la matière première. Donc souvent, il y a des choses qu'on essaye de garder qui racontent des choses du personnage, d'une sorte de fragilité, etc. On va essayer, par exemple, de gommer des petits systématismes de comédiens. Qu'est-ce qu'on va enlever? On va enlever évidemment tout ce qui peut se passer pendant un tournage. Je sais pas moi, des fous rires,
2: un problème de texte, un problème de son.
5: Exactement.
2: Et les prises qu'on peut pas garder, on peut pas monter.
5: Évidemment.
24: Toi, quand tu vas voir un film, tu vois le montage?
5: Eh ben en fait. Quand je suis lancée dans un film qui me plaît, j'oublie le montage. J'oublie le montage, sauf quand c'est un montage qui est très visible, mais qui est au service comme ça de la narration. Donc où là, je peux prendre plaisir à le voir, mais sans le voir. Et quand je m'ennuie un peu, là, je commence à voir les plans, à voir les axes. Je me dis mais pourquoi ils ont fait ça? Mais ils auraient dû couper là. Ils auraient dû inverser cette séquence. Ils auraient dû voilà.
23: Déformation professionnelle.
5: Quand je commence à réfléchir, c'est qu'on m'a perdu.
23: À suivre la séquence souvenirs sensoriels de tournage. Ce sera juste après les Pointer Sisters sur votre radio ici.

0: I'm so excited, les Pointer Sisters sur Ici.
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0: Et avec nous, l'équipe du film Anna et les enfants, une comédie Ici, avec Camille Chamou. Gardez votre micro bien en face,
2: oui, Camille.
0: Notre invitée ce dimanche en compagnie de la réalisatrice Diane Clavier et de la monteuse Sarah Terna. Et c'est l'heure donc de la séquence souvenir sensoriel de tournage. On remonte le temps à l'été 2025 à Bruxelles. Camille Chamou, en vous replongeant sur les lieux de tournage, si vous pouvez fermer les yeux, quelle odeur reviendrait en tête?
2: Quelle odeur? Personne n'avait d'odeur corporelle.
3: C'est une odeur de crème,
2: forte,
3: gloss,
2: des frites, et bien sûr.
0: C'était en Belgique.
2: Exactement.
0: Par contre, il y a un son qui vous a marqué pendant le tournage, Diane Clavier.
4: Mais c'est plus parce que c'était un son, c'était une contrainte. En fait, on a beaucoup Bruxelles est foutu d'une telle manière qu'en fait, vraiment, tous les avions qui décollent de l'aéroport passent au-dessus de la ville et de tous les quartiers de la ville, où que vous soyez, vous les entendez. Et c'est vrai que ce son d'avion... nous a beaucoup enquiquiné, pour être poli, quand nous étions en extérieur. Et je me souviens beaucoup de nous qui disions « Ah, avion !» Et donc les comédiens devaient s'arrêter, on devait reprendre et tout ça. Et il y a eu un jour où c'était vraiment, vraiment redondant. Et c'est déjà insupportable quand on essaye de faire une séquence. Et après, vraiment, c'est presque un gimmick, en fait.
0: Ouais. Vous confirmez, Camille, vous vous souvenez de cette
2: séquence? Oui, bien sûr. C'était même héroïque pour eux d'arriver à garder... Effectivement, il y avait beaucoup d'interruptions pour cause d'avion. Non, moi, j'ai cherché un son. C'est un son que j'ai émis ou créé, je sais pas comment dire, parce que quand je viens chercher les enfants à l'école, j'ai très très peur.
0: Ah oui.
2: Et je veux pas qu'ils me voient, et en même temps je veux pas que les autres enfants me voient, donc j'ai peur, je voudrais pas qu'ils me ratent, mais je veux qu'ils me suivent de loin et pas que les autres enfants viennent me voir. Donc du coup je peux pas dire salut les enfants ou un truc normal, et donc je me disais qu'est-ce que je peux inventer comme son, et j'ai proposé à Diane une sorte de pan effaré.
4: Oui, un pan effaré, mais c'était du génie.
2: Ah oui, voilà. Mais comment je fais?
0: C'est un truc comme ça.
2: Pour que les enfants, les deux que je connaisse, retournent et que les autres comprennent pas que c'est une personne. Et donc voilà, on a un peu cherché autour de ce.
4: Ouais, mais c'est surtout toi qui l'as amené. Et j'avoue que le premier moment où on fait la première prise, où elle sort, personne n'a tenu sur le plateau. C'était irrésistiblement.
0: Ah, vous avez surpris tout le monde.
4: Ah bah oui, puis elle le faisait très fort. Et nous, au montage, c'est quelque chose qui nous a beaucoup amusé parce qu'on l'a presque redoublé, oui, en plus. On l'a doublé tellement on trouvait ça drôle. Et ça, c'est vraiment des propositions de génie. Parce que ça, c'est pas
0: écrit. Entre deux avions, du coup.
4: Entre deux avions, elle faisait le pan.
0: Mais ça, le problème avec les avions, c'est aussi une problématique qui revient souvent dans cette émission et dont on parle.
4: Ah oui.
0: On ne peut pas donc tourner avec des avions au-dessus, c'est par rapport au son.
4: C'est par rapport au son, en fait.
0: Oui,
4: ça fait beaucoup de bruit et ça.
2: Et puis à un moment donné, un jour, il y avait moins d'avions, mais soudain, il y a eu un accident ou un problème, il y a eu des hélicoptères.
0: Ah, génial.
2: Mais alors, toute la journée, on était morts de rire.
4: Infernal.
2: On se disait, mais qu'est-ce qui se passe?
4: Parce que les micros sont hyper puissants, donc ils captent tout. Et le chien aussi, on avait un chien qui aboyait beaucoup dans le décor appartement d'Alexandre. Et on n'arrive pas à trouver où il était.
2: Ah oui, c'est vrai.
0: Diane Clavier, avec quoi avez-vous envie que les spectateurs repartent après avoir vu votre film?
4: Avec l'envie d'y retourner dès le lendemain.
0: De voir deux fois le film.
4: non, avec l'envie de quand même d'une petite discussion, parce que je trouve que c'est au-delà du sujet, effectivement, très comédie, cette femme qui a peur des enfants, voilà, mais c'est aussi un fond de tarte, ce sujet très comédie. J'ai l'impression qu'on aborde aussi des sujets un petit peu plus... moi, en tout cas, qui m'intéressent, de notre rapport à tous avec les enfants, de la parentalité, d'une femme qui n'en a pas...
0: Comment elle est perçue aujourd'hui,
4: et tout ça. Donc, pourquoi pas un peu de discussion, et même des discussions avec ses propres enfants. Ça peut être assez marrant.
0: Camille Chamou, avec quoi repartez-vous de ce film et de cette expérience?
2: Je repars avec le plaisir d'avoir assumé ce merveilleux rôle proposé par Diane, qui est un rôle très atypique, puisque je crois qu'elles ont réussi à en faire un personnage attachant. Alors que toute la société rejette sur le papier une femme qui aurait un problème. C'est pas qu'elle les aime pas, c'est qu'elle en a peur, mais en l'occurrence, qui aurait un problème avec l'enfance. Donc, je trouve que c'est novateur et que c'est très agréable d'avoir fait ça. Et ne serait-ce que d'ailleurs la proposition de situation burlesque pour une comédienne femme, c'est très rare.
0: Oui.
2: On connaît très bien dans toute l'histoire du cinéma, de Buster Keaton à Charlie Chaplin, en passant par les Marx Brothers, la passion qu'ont les jusqu'à Louis de Funès et Pierre Richard. Enfin, la passion qu'ont les gens pour l'homme burlesque. Il n'y a pas du tout d'historique de la femme burlesque. Les quelques-unes ont été assez effacées. Et pour moi, l'une des premières femmes burlesques en France, c'était la scénariste qu'a choisi Diane et
0: Olivia
2: actrice
0: Cotte.
2: Olivia Cotte.
0: Formidable, Olivia
2: Cotte. Qui a effectivement un peu...
4: Complètement, dans ce programme Cours, vous les femmes qui passez sur Teva, qui a vraiment fait, pour moi, pour la première fois, je voyais une comédienne femme jouer avec son corps, les jambes en l'air, et ça tombe, et
2: est-ce
4: ça se pète la gueule, et ça se... Et, tout, et en même temps... Avec
2: le gag
4: des, le gag, et en même temps avec des dialogues affûtés.
2: Et ça, c'est le plaisir de jouer du gag visuel, de jouer avec son corps. C'est extrêmement rare d'avoir l'occasion de le faire, donc ouais. De repartir avec ça.
0: Merci beaucoup, Camille Chamou. Anna et les enfants, c'est au cinéma depuis ce mercredi. C'est un film ici et c'est avec Alban Lenoir, Olivia Cotte, Esteban, Marie Papillon, Maria Maguey et Camille Chamou dans le rôle principal. Merci beaucoup encore d'avoir été avec nous, Camille.
2: Merci.
0: Merci Diane Clavier. Bravo pour ce tout premier long-métrage. On espère qu'il y en aura d'autres. Et merci Sarah Terna de nous avoir révélé les secrets de votre métier de monteuse pour le cinéma.
2: Merci.
0: Ça tourne, ça revient la semaine prochaine. Ce sera avec Manu Payet et l'équipe du film Devient Génial. Très bon dimanche à tous. À suivre l'actu près de chez vous sur votre radio ici.
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1: 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Aujourd'hui, cette émission est assurée par Horizon.
8: Bonjour à tous, on est aujourd'hui dans un café avec Christophe Béchu, maire d'Angers, secrétaire général d'Horizon et co-directeur de campagne d'Édouard Philippe pour sa campagne présidentielle de 2027. Et on parle aujourd'hui de politique et d'engagement. Christophe Béchu, on va parler de votre rencontre avec Édouard Philippe. Est-ce qu'on peut revenir sur ce point de départ? Qu'est-ce qui vous a marqué chez Édouard Philippe? Et aujourd'hui, dans le contexte qu'on connaît, sa candidature, vous la percevez comment? Est-ce que Édouard Philippe est l'homme qu'il faut pour la France dans le contexte d'aujourd'hui?
9: Bonjour Jeanne et merci pour ces questions. Bien sûr qu'on peut revenir sur cette rencontre avec Édouard Philippe parce que c'est avant tout la rencontre de deux hommes. Ce qui me guide, c'est pas le souvenir du Édouard Philippe que j'ai rencontré ou le souvenir d'anecdotes personnelles que j'ai partagées avec lui. Ce qui me guide, c'est d'abord l'intérêt du pays. On est dans un moment très particulier, avec une ambiance lourde, avec des risques géopolitiques, compte tenu du retour des empires, des positions agressives d'un Trump, de la manière dont y compris la Chine essaye de pousser son avantage, dans le contexte du retour de la guerre en Europe avec un Poutine qui considère que les frontières et le droit international, ça ne sert qu'à marcher dessus. Un contexte difficile sur le plan européen avec une montée des populismes, un contexte inquiétant d'un point de vue budgétaire avec une dette qui est très élevée, avec des taux d'intérêt qui remontent, avec... des interrogations légitimes sur ce que l'Europe, sur ce que la France vont faire demain. Dans ce contexte-là, on a besoin d'un président qui préside, qui a une hauteur de vue, qui a une expérience, qui connaît la France, qui est ancré, qui a pris l'habitude de la regarder dans les yeux et qui a l'expérience du pouvoir. Édouard Philippe, c'est tout ça. Ce sont ses années à Matignon, c'est le maire d'une grande ville populaire, portuaire, confronté aussi bien au trafic qu'au populisme et qui a réussi à transformer sa ville, à changer son image, à redonner confiance à ses habitants. Et j'ai la conviction absolue qu'il est capable de faire la même chose pour le pays.
8: Et vous, dans tout ça, Christophe Béchu, vous êtes co-directeur de campagne. Comment vous voyez ces prochains mois?
9: Je les vois comme vraiment comme l'occasion d'aller à la rencontre des Français, Parce qu'une élection présidentielle, c'est la rencontre d'un homme avec le peuple. C'est la rencontre d'un homme avec la France et avec les Français. C'est ce à quoi Édouard Philippe s'est déjà employé en faisant ce tour de France des sous-préfectures déjà depuis un certain temps et en menant une campagne dans laquelle il ne cherche pas d'abord la lumière médiatique. Il cherche d'aller à la rencontre de ceux qui font la France, de ceux qui ont des solutions, de ceux qui localement innovent, font tourner les services publics, lancent des entreprises, prennent la relève sur le plan de l'artisanat, participent à l'agriculture dans notre pays, comme on est en ce moment en train de le faire, se retrouvent dans des cafés pour discuter, pour échanger, pour parler politique. Et tout l'enjeu, c'est de poursuivre, c'est d'intensifier ces rencontres, et puis ça va être de faire entrer les propositions dans le débat. On est encore loin, l'élection elle est proche parce que c'est dans moins d'un an, mais c'est encore dans très longtemps, parce que dans le quotidien de tout le monde, il y a le prix à la pompe aujourd'hui, il y a les sujets d'interrogation sur demain et après-demain, et puis il y aura ce temps crucial, fondamental pour les années qui viennent, sur le choix qu'il y aura à faire pour le pays, entre ceux qui ont la tentation de nous emmener sur des chemins populistes avec la haine de l'étranger ou des riches, que ce soit le RN ou LFI, ou ceux qui, au contraire, vont faire en sorte de Français de souligner qu'il faut perdre de l'optimisme, de la confiance et de l'espérance parce qu'on est la France et parce qu'on a les moyens de se relever à condition de s'en donner les moyens.
8: Et justement, pour ceux qui voudraient passer à l'action, pour ceux qui nous écoutent, comment nous rejoindre? Comment rejoindre Édouard Philippe?
9: Le 5 juillet, à l'Adidas Arena, à Paris, nous aurons notre premier grand meeting de campagne. Et j'invite tous ceux qui veulent en savoir plus, qui veulent sentir humer cette ambiance, venir à la rencontre du candidat et de ses équipes, à s'inscrire pour cet événement. On sera très heureux de vous accueillir. C'est le début d'une belle aventure.
8: Merci Christophe Béchu.
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7: 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Et si vous êtes un grand rouleur, eh bien depuis le début du mois, une indemnité de 100 euros est mise en place pour limiter les effets de la hausse du prix des carburants. Elle est destinée aux actifs utilisant leur véhicule, notamment pour se rendre sur leur lieu de travail, pour connaître les conditions et vous faire aider. Les agents France Service vous accueillent, aigues mortes, dans leur agence rue Nicolas Lasserre, Alès, boulevard Talabot, Fournelles, place de la mairie ou encore Florac 3 Rivière, place Comte pour aller à la rencontre des agents France Service. Et puis information renforcée, parcours en ligne clarifié, rétractation facilitée à compter du 19 juin. Une assurance, un crédit ou un produit d'épargne souscrit à distance seront soumis à de nouvelles règles pour mieux protéger les consommateurs. Vous pouvez vous renseigner, vous faire guider, accompagner par l'association UFC Que Choisir à Nîmes au 65 avenue Jean Jaurès et par téléphone 04 66 84 31 87.
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On écoutait Thierry Pastor avec le coup de folie. Excellent dimanche 7 juin, vous écoutez ici. C'est Sophie Nolvaux avec vous pour accompagner votre après-midi, que vous soyez en famille, au calme ou entre deux activités de week-end. Quel plaisir de partager de bons moments tous ensemble. Restez bien là, car dans le prochain quart d'heure, on va se replonger dans un grand classique d'Eddie Mitchell, Sur la route de Memphis. Mais avant, on accueille Miley Cyrus avec la bande originale du nouveau film Avatar. Voici Dream as One. 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
1: Un village authentique en tout cas, avec une identité, on dit entre Provence et Languedoc, on parle de l'art de vivre autrement aussi. Un vrai village comme on les aime, ouais. On est quand même déjà de bons vivants et puis étroitement liés à la culture régionale, à nos traditions. On a la chance de compter différents élevages sur le territoire, notamment la manade de Cuillé pour le plus connu. Et puis voilà, des animations taurines aussi tout au long de l'année. Grâce aux associations et à la municipalité. Et bien l'été, il y a quand même un événement incontournable, c'est notre fête votive autour du 14 juillet. Et puis je suis la voix des arènes. J'anime les différents jeux taurins dans nos arènes pour les soirées d'été justement. Ça va être des taureaux piscines, des courses de nuit, la vachette du midi pour les jeunes. Comment on anime, je crois que ça, c'est de façon très spontanée finalement. Un petit peu de musique, quelques blagues qui vont bien. Et puis on a pris exemple aussi plus jeunes sur les plus anciens qui étaient à la place. On pousse un peu les jeunes à aller taquiner les vaches tout en faisant attention. C'est aussi notre rôle de le faire avec bienveillance et de ne pas les mettre en danger, mais voilà, on provoque aussi un petit peu le public et puis on fait monter les enchères au niveau des primes. 1 euro, 2 euros de plus, et puis les jeunes qui se sont amusés repartent avec quelques pièces à la fin de la soirée pour s'amuser soit à la fête foraine ou au comptoir pour les plus grands. Un jour, le jeune qui est au micro est absent, qui veut le faire, j'y vais, on essaye, et puis on se prend au jeu, et d'année en année, on nous rappelle et j'y suis encore. Je le fais à Générac pour mon village, c'est du temps libre, donc on le fait comme ça pendant la fête, 5 jours, c'est déjà bien. Ouais. À la fin, on a forcément la voix un petit peu cassée, mais ça donne un peu de charme à l'animation. On tient le coup. La première fois qu'on prend le micro devant 500 personnes, il faut quand même assurer la machine. Et puis on a forcément des moments marquants avec des copains qui se sont fait un petit peu chatouiller par la vache. Rien de grave, évidemment, mais on a des jolies vidéos en tout cas. Ouais. Le taureau piscine, ça a été créé par Rémi Le Billot, qui est une manade située justement entre Générac et Saint-Gilles. Et depuis, ça perpétue. Il y a différentes aussi variations. On a connu le taureau mousse, le taureau paille, ou les courses de nuit simples. Le but, c'est d'animer les soirées d'été en faisant plaisir aux jeunes et au public qui se déplacent. Alors, je vais plus dans la piscine, mais aujourd'hui, je prends plaisir à les regarder et à brancher un petit peu les jeunes qui y vont. 1 euro de plus.
2: Sorti sur le jeu. Là tu vas. Là, devant la piscine. Devant la piscine.
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0: C'était Jérémy Frérot à l'instant avec Adieu. Dans la suite de la playlist, encore un joli programme cet après-midi avec Johnny Hallyday, Quelque chose de Tennessee. Il y aura aussi un grand tube de l'artiste londonienne Dizzery. On écoutera You Gotta Be. Je vous souhaite un excellent dimanche à l'écoute d'ici.
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1: Vous écoutez ici, bel après-midi, il est 14h. Toute l'info en français dans le monde en 90 secondes avec Morgane Guillaumard.
2: Après l'onde de choc, la place au recueillement. La commune de Florence dans le Gers se prépare à rendre hommage à la petite Liana. 5000 personnes sont attendues cet après-midi pour la marche blanche organisée à 15h, trois jours après la découverte du corps de la collégienne de 11 ans. Les parents de la jeune fille espèrent un rassemblement dans la dignité et demandent aux élus nationaux de ne pas venir. Une élue agressée à Paris, Alexandra Cordebar, maire socialiste du 10e arrondissement, a été bousculée et frappée par des militants d'extrême droite hier soir. Elle participait à la Nuit Blanche, une manifestation culturelle qui a animé les rues de la capitale toute la nuit. La ville de Paris porte plainte. 6 personnes ont été placées en garde à vue. Un meeting LFI dans une ville acquise à sa cause. Le candidat de la France Insoumise pour la présidentielle, Jean-Luc Mélenchon, organise son premier rassemblement de campagne avec ses partisans cet après-midi à Saint-Denis, lieu symbolique dans cette mairie remportée en mars dernier par l'insoumis Bali Bagayoko, devenu en quelques semaines une figure majeure du mouvement. Dernier tour de chauffe avant la grande boucle. Paul Sexas a pris le départ ce matin en Isère du Tour Auvergne-Rhône-Alpes, ex-critérium du Dauphiné. Plus de 1200 km à parcourir en une semaine. En tennis à Roland-Garros, la finale des messieurs se tient cet après-midi. Le numéro 3 mondial, l'allemand Alexander Zverev, joue sa 4e finale en Grand Chelem. Il affronte cet après-midi l'italien 14e mondial Flavio Cobolli, pour qui c'est une première.
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4: Après-midi sous le soleil du sud du Gard au nord de la Lozère, c'est un dimanche 7 juin très agréable. Si vous êtes sur le chemin d'une balade en famille, 28 degrés au bord de l'eau au Gros-du-Roi, 26 à Florac, 24 à Saint-Albon-sur-Limagnol ou encore 30 degrés à Nîmes et à Alès. Et puis alors dans la nuit, dans le Gard, le ciel sera bien dégagé avec un léger vent côté Lozère. Voile nuageux qui masque temporairement le ciel et qui devient plus clair en fin de nuit, vent faible de sud-est.
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0: We Will Rock You. Vous avez reconnu le groupe Queen sur votre radio locale ici. Bon dimanche et bienvenue Sophie Nolvaux pour vous accompagner cet après-midi avec des infos à ne pas manquer à deux pas de chez vous et vos trois chansons françaises à la suite. On prendra des nouvelles du groupe Indochine, on écoutera aussi Amir et France Gall. Excellent week-end à notre écoute.
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0: Bonne route à l'écoute de votre radio ici, c'était Indochine avec Tes yeux noirs. Dans une poignée de minutes, Stevie Wonder, mais tout de suite, place aux infos près de chez vous.
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2: 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Vous souhaitez donner votre sang? Les critères de sélection des donneurs de sang vont évoluer à partir du 15 juin. Ils ont été définis dans un arrêté publié au Journal officiel du 22 mars dernier. Ils actualisent notamment les questions de délai à respecter en cas d'exposition à des maladies. Ainsi, il faudra patienter au minimum 2 semaines après la disparition des symptômes pour les infections avec une fièvre supérieure à 38 degrés. Pour les infections sexuellement transmissibles, le délai s'établit à 4 mois et 1 an pour la syphilis. Il sera de 4 mois pour les personnes ayant eu plus d'un partenaire pour les 4 derniers mois et de 12 mois après des rapports contre rémunération. Pour connaître l'ensemble des actualisations, vous pouvez vous renseigner auprès de l'établissement français du sang. La maison du don est au CHU de Nîmes. Et puis j'en profite pour vous inviter à donner votre sang à Florac, jeudi 11 juin à Sup Agro Florac de 15h à 19h.
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0: Pink Floyd avec Monet sur votre radio locale ici. Excellent dimanche avec nous et bonne fête aux Gilbert et aux Gilbertes avec une énorme pensée pour un artiste français qui nous manque. Gilbert Bécaud nous a quittés il y aura 25 ans cette année. Au cours de sa carrière, il se produit 33 fois sur la scène de l'Olympia où il gagne d'ailleurs son surnom de Monsieur 100 000 volts pour son énergie bien sûr, son sens du swing et les passions qu'il soulevait à l'époque. Il sera bientôt 15h avec toute l'info en français dans le monde en 90 secondes. D'ici là, Bernard Lavillier, Jimmy Cliff, Taylor Swift ainsi que le trio Fredericks, Goldman et Jones.
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2: 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Toute l'info en français dans le monde en 90 secondes avec Morgane Guillaumard.
3: Des milliers de personnes vêtues de blanc pour rendre hommage à la petite Liana Lamarche en la mémoire de la collégienne a lieu en ce moment même dans la petite commune de Fleurance dans le Gers. Trois jours après la découverte du corps de la jeune fille de 11 ans dans un silo agricole abandonné, ses parents et les élus locaux qui les soutiennent depuis une semaine sont sur place. Six personnes ont été placées en garde à vue après l'agression d'une élue à Paris. La maire socialiste du 10e arrondissement, Alexandra Cordebar, a été bousculée en marge de la nuit blanche. Un événement culturel avec des animations qui ont duré toute la nuit. Ça s'est passé lors d'une action du groupe intégriste catholique Civitas qui a perturbé l'ouverture au public d'une installation artistique dans une église parisienne. Du monde arrive peu à peu à Saint-Denis pour le meeting du leader insoumis Jean-Luc Mélenchon. Le premier rassemblement avec ses partisans depuis qu'il a annoncé officiellement être candidat pour la 4e fois à la présidentielle. 10 000 personnes sont attendues sur place. La visite du pape Léon XIV attire la foule en Espagne. Plus d'1 200 000 personnes rassemblées ce matin dans les rues du centre de Madrid. Des familles, des fidèles catholiques présents pour suivre une messe célébrée par le pape. C'est la rencontre du jour en tennis qui débute en ce moment même à Roland-Garros. La finale des messieurs, le numéro 3 mondial Alexander Zverev face au 14e mondial l'italien Flavio Cavoli. L'allemand est favori et pourrait remporter son tout premier titre en grand chelem. Et puis des cours de tennis au circuit de Formule 1. Le Grand Prix de Monaco démarre aussi au moment où je vous parle avec le patron de l'écurie Ferrari, le français Frédéric Vasseur, qui est bien présent au lendemain de son hospitalisation pour une raison inconnue.
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4: Après-midi sous le soleil du sud du Gard au nord de la Lozère, c'est un dimanche 7 juin très agréable. Si vous êtes sur le chemin d'une balade en famille, 28 degrés au bord de l'eau au Gros-du-Roi, 26 à Florac, 24 à Saint-Albon-sur-Limagnole ou encore 30 degrés à Nîmes et à Alès. Et puis alors dans la nuit, dans le Gard, le ciel sera bien dégagé avec un léger vent. Côté Lozère, voile nuageux qui masque temporairement le ciel et qui devient plus clair en fin de nuit, vent faible de sud-est.
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0: On écoutait David Bowie avec Let's Dance sur votre radio locale ici. C'est Sophie Nolvaux avec vous. On profite du week-end avec le café qui refroidit doucement sur la table. Les oiseaux qui s'en donnent à cœur joie dehors. Au programme dans la suite, on vous dira tout ce qu'il faut savoir juste à côté de chez vous. Ce sera après les trois chansons françaises à la suite. Place à Laurent Voulzy, Benjamin Biolay et Francis Cabrel.
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0: embellir ce dimanche, le pouvoir des fleurs de Laurent Voulzy sur votre radio ici. À suivre, Julie Pietri, juste après quelques petites infos d'ici.
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2: Vous êtes chaque jour de plus en plus nombreux à nous écouter en voiture, vous aimez la route et l'indépendance. Pourquoi ne pas devenir conducteur routier? Le truck de l'emploi à Nîmes, stade Marcel Rouvière, est un événement itinérant qui se déplace dans plein de villes pour offrir des opportunités d'emploi dans le monde de la route, du transport. Il passera à Nîmes le mercredi 10 juin après-midi. Vous êtes demandeur d'emploi, jeune diplômé en reconversion pro ou à la recherche d'une opportunité d'emploi? Retrouvez le truck de l'emploi, stand de recrutement, atelier de préparation aux entretiens, conférence sur les tendances du marché du travail. C'est le 10 juin dans votre agence France Travail de Nîmes, Saint-Césaire. Et puis on vous l'a dit, ici Express, c'est vos infos utiles, pratiques, pour tenter à notre façon de vous donner des petits coups de pouce du quotidien. C'est tous les jours dans votre radio locale, ici Gare Lozère, et vous pouvez nous partager vos bons plans utiles. Dès maintenant, notre standard est ouvert, 04 66 21 36 37. On vous attend.
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0: Vous écoutez ici, c'était Gérard Blanc avec une autre histoire, un titre qui est devenu un grand succès en France pendant l'été 87 et qui s'est classé numéro 2 du top 50. C'est d'ailleurs la chanson phare du chanteur, ancien membre du groupe Martin Circus. 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La musique continue plus belle ce dimanche après-midi et pour rejoindre 16h avec l'info en français dans le monde en 90 secondes, on va retrouver Enrique Iglesias, Marine, Elton John et Kikidi.
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2: Vous écoutez ici, il est 16h, bel après-midi. Toute l'info en français dans le monde en 90 secondes avec Morgane Guillaumard.
3: Plus jamais ça, Liana, nous ne t'oublierons pas. Voilà ce qui est écrit sur la banderole en tête de cortège à la Marche Blanche à Florence dans le Gers. Un rassemblement pour rendre hommage à la collégienne de 11 ans tuée dans ce département. Son corps a été retrouvé il y a 3 jours dans un silo agricole abandonné. Les parents de Liana sont accompagnés de milliers de personnes vêtues de t-shirts blancs. Un meeting LFI dans une ville acquise à sa cause. Jean-Luc Mélenchon est à Saint-Denis pour son premier rassemblement de campagne avec ses partisans. Ça a commencé il y a 1 heure. 10 000 personnes étaient attendues sur place dans cette ville dirigée depuis mars par le maire insoumis Bali Bagayoko, devenu en quelques semaines une figure majeure du mouvement. Une élue agressée à Paris et 6 personnes placées en garde à vue. Alexandra Cordebar, maire socialiste du 10e arrondissement, a été bousculée par des militants d'extrême droite hier soir. Elle participait à la Nuit Blanche, manifestation culturelle qui a animé les rues de la capitale toute la nuit. La ville de Paris va porter plainte. À Roland-Garros, la finale des messieurs est en cours depuis 1 heure. Le numéro 3 mondial, Alexander Zverev, mène le premier set. Dans le premier set, face au 14e mondial, l'Italien Flavio Cobolli. Et puis c'est un Français qui remporte la première étape du Tour Auvergne-Rhône-Alpes, ex-critérium du Dauphiné. Le Savoyard Alex Baudin prend le maillot jaune de leader. 146 km en Isère, parcouru en 3h et 44 minutes. De son côté, l'étoile montante du cyclisme français, Paul Sexas, finit à la 17e place.
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4: Après-midi sous le soleil du sud du Gard au nord de la Lozère, c'est un dimanche 7 juin très agréable. Si vous êtes sur le chemin d'une balade en famille, 28 degrés au bord de l'eau au Gros-du-Roi, 26 à Florac, 24 à Saint-Alban-sur-Limagnole ou encore 30 degrés à Nîmes et à Alès. Et puis alors dans la nuit, dans le Gard, le ciel sera bien dégagé avec un léger vent. Côté Lozère, voile nuageux qui masque temporairement le ciel et qui devient plus clair en fin de nuit, vent faible de sud-est.
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C'était Jean-Pierre Madère sur votre radio ici, pendant que certaines et certains ont le projet d'aller s'éclater ce soir sur la piste du Macumba. C'est Sophie Nolveau au micro et c'est toujours un plaisir d'être avec vous. Vous êtes peut-être sur une terrasse au soleil, vous prenez quelques minutes rien que pour vous, avec votre radio préférée dans les oreilles, grâce à votre smartphone et l'appli ici. À suivre, The Commune Arts avec Don't Leave Me This Way, mais tout de suite, voici Auria avec Soirée Mondaine.

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1: Un village authentique en tout cas, avec une identité, on dit entre Provence et Languedoc, on parle de l'art de vivre autrement aussi. Un vrai village comme on les aime, ouais. Ben, on est quand même déjà de bons vivants, et puis étroitement liés à la culture régionale, à nos traditions. On a la chance de compter différents élevages sur le territoire, notamment la manade de Cuillé pour le plus connu. Et puis voilà, des animations taurines aussi tout au long de l'année. Grâce aux associations et à la municipalité. Et bien l'été, il y a quand même un événement incontournable, c'est notre fête votive autour du 14 juillet. Et puis, ben, je suis la voix des arènes. J'anime les différents jeux taurins dans nos arènes pour les soirées d'été justement. Ça va être des taureaux piscines, des courses de nuit, la vachette du midi pour les jeunes. Comment on anime, je crois que ça, c'est de façon très spontanée finalement. Un petit peu de musique, quelques blagues qui vont bien, et puis on a pris exemple aussi plus jeunes sur les plus anciens qui étaient à la place. On pousse un peu les jeunes à aller taquiner les vaches tout en faisant attention. C'est aussi notre rôle de le faire avec bienveillance et de ne pas les mettre en danger, mais voilà, on provoque aussi un petit peu le public, et puis on fait monter les enchères au niveau des primes. 1 euro, 2 euros de plus, et puis les jeunes qui se sont amusés repartent avec quelques pièces à la fin de la soirée pour s'amuser, soit à la fête foraine ou au comptoir pour les plus grands. Un jour, le jeune qui est au micro est absent, qui veut le faire, bon ben j'y vais, on essaye, et puis on se prend au jeu, et d'année en année on nous rappelle, et j'y suis encore. Je le fais à Générac pour mon village, c'est du temps libre, donc on le fait comme ça pendant la fête, 5 jours, c'est déjà bien. Ouais. Ah bah à la fin, on a forcément la voix un petit peu cassée, mais ça donne un peu de charme à l'animation. Mais non, on tient le coup. Le premier, la première fois qu'on prend le micro devant 500 personnes, il faut quand même assurer la machine. Et puis on a forcément des moments marquants avec des copains voilà, qui se sont fait un petit peu chatouiller par la vache. Rien de grave, évidemment, mais on a des jolies vidéos en tout cas. Ouais. Bah, le taureau piscine, ça a été créé par Rémi Le Bio, qui est une manade située justement entre Générac et Saint-Gilles. Et depuis, ça perpétue. Bon, alors, il y a différentes aussi variations. On a connu le taureau mousse, le taureau paille, ou les courses de nuit simples. Le but, c'est d'animer les soirées d'été en faisant plaisir aux jeunes et au public qui se déplacent. Alors, je ne vais plus dans la piscine, mais aujourd'hui, je prends plaisir à les regarder et à brancher un petit peu les jeunes qui y vont. 1 euro de plus.
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0: Pascal Obispo avec personne sur votre radio locale ici. Avant de retrouver l'humour en tube et d'évoquer les jeunes et les vieux d'aujourd'hui avec Franck Dubosc et Alex Ramirez, on vous donnera plein de conseils utiles près de chez vous et on va retrouver la musique avec les Bee Gees et Gaëtan Roussel. Je vous souhaite un bon dimanche. 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

0: Courage si vous êtes au boulot ou sur la route cet après-midi. Dans quelques minutes, place à un énorme succès de Cookie Dingler, juste après les infos pratiques d'ici.
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2: 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Et si vous êtes un grand rouleur, eh bien depuis le début du mois, une indemnité de 100 euros est mise en place pour limiter les effets de la hausse du prix des carburants. Elle est destinée aux actifs utilisant leur véhicule, notamment pour se rendre sur leur lieu de travail, pour connaître les conditions et vous faire aider. Les agents France Service vous accueillent Aigues-Mortes dans leur agence rue Nicolas Lasserre, Alès, boulevard Talabo, Fournelles, place de la Mairie ou encore Florac 3 Rivière, place Comte pour aller à la rencontre des agents France Service. Et puis information renforcée, parcours en ligne clarifié, rétractation facilitée à compter du 19 juin. Une assurance, un crédit ou un produit d'épargne souscrit à distance seront soumis à de nouvelles règles pour mieux protéger les consommateurs. Vous pouvez vous renseigner, vous faire guider, accompagner par l'association UFC Que Choisir à Nîmes au 65 avenue Jean Jaurès et par téléphone 04 66 84 31 87.
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1: Vous écoutez ici et Pierre Garnier avec l'Horizon. En quelques décennies, le comportement des jeunes a bien changé. Les vieux veulent rester jeunes, mais les jeunes ne veulent pas faire comme les vieux. Et non. Alors comment reconnaître

0: un jeune d'un vieux. Pour trouver la réponse, Fred Ballard a une fois de plus réuni ses experts du LOL dans l'humour en tube.
1: Il y a que les pouces qui marchent. C'est dingue, c'est vrai. Tu veux rendre ton fils dépressif, coupe-lui les pouces.
2: Voilà, donc Danny Boone nous donne un premier indice pour reconnaître un jeune. Regardons ses pouces entre les manettes de jeux vidéo, les chats et les messageries. A priori, le jeune a de gros pouces, contrairement au vieux, qui a un peu le melon.
1: Ah bah excusez-moi, mais moi, quand j'avais 20 ans, il n'y avait pas de smartphone. La seule application installée, c'était le cerveau. Et j'ai l'impression qu'aujourd'hui, les jeunes, ils s'en servent de moins en moins. Ils se mettent en écran de veille, ils sont comme ça. Ça, c'est une bonne réflexion de vieux, ça.
2: Ah, bah, c'est bien de le reconnaître. Ça, c'est un vieux qui n'est pas encore totalement contaminé, mais qui sait que c'est pour bientôt. Tôt ou tard, il tombera de l'autre côté et il sera très facile à repérer.
3: C'est ceux qui se mouillent la nuque avant d'entrer dans l'eau. Ceux qui prennent leur oreiller quand ils vont dormir ailleurs. Dans les transports en commun, c'est ceux qui se mettent dans le sens de la marche, sinon ils sont brassés. Ou pire, ceux qui gardent leur reçu de carte bleue et qui les collent dans un cahier.
2: Oui, bon là, on est sur un vieux déjà bien installé. On n'est pas forcé d'en arriver là non plus pour obtenir sa certification de vieux schnock. Donc ceux qui ont coché un comportement de la liste d'Alex Ramirez n'envoient sûrement pas de SMS avec deux pouces. Mais ceux que ça fait rire resteront jeunes pour toujours.
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0: Bella Cosa sur votre radio locale ici, c'était Eros Ramazzotti. Avant de retrouver les infos à 17h, je vous ai choisi pour la suite Cool and the Gang et Louane. Excellent week-end.
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2: Vous écoutez ici, très belle fin d'après-midi, il est 17h. Les infos sont présentées par Morgane Guillaumard.
3: Une foule dans les rues de la petite commune de Fleurance dans le Gers. Environ 6000 personnes ont participé à la marche blanche en mémoire de Liana. Cet hommage organisé 3 jours après la découverte du corps de la collégienne de 11 ans dans un silo agricole. Tous les participants sont venus habillés en blanc et les parents de Liana ont déposé des fleurs devant le collège de leur fille où elle a été vue pour la dernière fois. Avec cette prise de parole très forte de la famille de Liana, je cite, « Notre petit monde s'est effondré ». Jean-Luc Mélenchon s'en prend au Rassemblement National. Le leader insoumis en meeting cet après-midi à Saint-Denis accuse le parti de Marine Le Pen de promouvoir un suprémacisme visant à diviser les peuples en ethnie et en religion. Le candidat LFI à la présidentielle tient son premier rassemblement partisan de campagne depuis l'annonce officielle de sa candidature. Paris ne cédera jamais à ces mouvements réactionnaires et sera toujours du côté de la culture. Voilà la réaction ce dimanche du maire socialiste de la capitale, Emmanuel Grégoire, après l'agression d'une élue lors de l'événement culturel Nuit Blanche, des animations qui durent toute la nuit dans la capitale. La maire du 10e arrondissement, Alexandra Cordebar, a été agressée lors d'une action menée par des militants d'extrême droite qui ont tenté d'empêcher l'ouverture d'une église dans laquelle était programmée une œuvre. En tennis, la finale des messieurs est toujours en cours à Roland-Garros. Le numéro 3 mondial, Alexander Zverev, face au 14e mondial, l'italien Flavio Cobolli. Après avoir remporté le premier set, c'est un petit peu plus compliqué là pour l'Allemand Zverev. Ce deuxième set est un peu plus serré. Et sur les routes du Tour Auvergne-Rhône-Alpes, ex-critérium du Dauphiné, c'est un Français qui remporte la première étape. Le maillot jaune de leader est donc attribué au Savoyard de 25 ans, Alex Baudin. Il a parcouru les 146 km de la première journée en 3h et 44 minutes. Et de son côté, le jeune favori Paul Sexas finit à la 17e place. La course se termine dans une semaine.
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4: Demain en Lozère, le temps est changeant, nuages et éclaircies alternent et à partir de la mi-journée, des averses souvent orageuses se succèdent. Côté Gard, en journée, le soleil domine. Des averses peuvent cependant se produire en fin d'après-midi sur les massifs Cévenol et tout le Piémont. Côté température maxi, le jour, des plaines gardoises jusqu'au littoral entre 27 et 30 degrés. Il fera entre 23 et 26 sur tout le nord-ouest montagneux du Gard et en Lozère. Température maximale dans la journée autour des 25 à 28 degrés. Il fera 21 dans la région du Mont-Lozère. Pour les minimales, la nuit suivante entre 7 et 10 degrés et 15 degrés de la vallée française à Villefort.
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Petit flashback en 87 avec Mylène Farmer et Tristana. Vous retrouvez vos chansons préférées toute la journée ici sur votre radio. Sophie Nolvaux pour vous accompagner ce dimanche. J'imagine que le programme va être chargé ces prochains jours. Alors on va essayer de se détendre avec William Scheller juste après Bruno Mars et I Just Might. 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
1: Ouais, bah ouais, c'est exactement ça, hein. On souffle. Après une première séance d'essai gratuite, impasse Anclos-Gouberanime au numéro 54. C'est là-bas que s'entraînent les adhérents de l'association Nemo Shield AMC 30, un club récent cofondé par Patrick Creusevaux.
2: Alors, Nemo Shield, David Huppé et moi-même l'avons créé il y a 4 ans. On a commencé avec 15 adhérents, c'est de la self-défense, et avec un Krav Maga qui était le nôtre de l'époque. Entre-temps, donc, le club a évolué, on est passé de 15 à 20, de 20 à 29, et aujourd'hui nous sommes 38. Et surtout, ce qui est très important, c'est qu'on a rejoint il y a cela 2 ans, AMC, qui est donc la méthode Avixar, qui est enseignant en Israël. Et donc, nous a rejoint Faouzi, qui est diplômé à Vixar et qui est instructeur principal concernant la self-défense Krav Maga.
1: Un club de self-défense ouvert à toutes et à tous. On y enseigne, vous l'avez entendu, le Krav Maga, littéralement combat avec contact. C'est de l'hébreu, une pratique née dans la Slovaquie des années 30. Elle a été développée par la communauté juive pour faire face aux pogroms de l'époque. Aujourd'hui, le Krav Maga séduit les hommes comme les femmes.
2: D'abord, c'est monsieur ou madame tout le monde. On va être correct. C'est madame ou monsieur tout le monde. Et en général, nous, ce qu'on diffuse dans ce club, c'est non seulement une technique, mais un état d'esprit. Et en fin de compte, ce que nous faisons en sorte que ces gens-là qui viennent, qui n'ont aucune pratique, en l'espace de quelques mois, puissent acquérir des méthodes très simples d'autodéfense. Quand ils se retrouvent dans une structure où on leur apprend effectivement l'autogestion, hein, des problèmes et autres, eh bien, ils se redécouvrent. Et ça, c'est très intéressant parce que on voit une évolution sur quelques mois au sein du club qui est tout à fait évidente et qui est vraiment satisfaisante concernant leur comportement.
1: Autodéfense, autogestion, l'enseignement de Nemo Shield AMC 30 développe la confiance en soi. Confiance et conscience. Une pratique régulière vous permettra de prendre conscience de votre corps et de vos capacités, maîtriser ses mouvements, acquérir des réflexes indispensables pour se défendre si besoin est. C'est la base. Autre axe d'enseignement, la survie en milieu hostile, par le biais de stages dans les Cévennes, notamment de petits groupes emmenés par un moniteur aguerri.
2: Il n'y a pas de diplôme en survie. Le seul diplôme, c'est l'expérience. Et je l'ai pratiqué en Afrique, en Amérique du Sud, en Amérique centrale, en Amazonie, au Nicaragua, enfin, dans tous ces pays, même aux États-Unis, hein, il y a des endroits qui sont assez extrêmes. Et en fin de compte, je me suis rendu compte de son utilité. Alors en France, évidemment, on est tranquille, hein, y a pas de souci par rapport à cela. Cela dit, je les enseigne pourquoi ? Simplement, c'est un peu comme une mutuelle. On ne peut jamais en avoir besoin, mais le jour où on en a besoin, c'est bien qu'on soit effectivement le leader dans ce qui serait la manière de se sortir d'une situation relativement compliquée.
1: Patrick Creusevaux, Nemo Shield, AMC 30, Krav Maga et Self-Défense à Nîmes. Vous retrouverez toutes les infos pratiques et les liens dans le replay et l'article lié qui seront mis en ligne dans les prochaines heures. 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

0: sent bon la crème solaire et le Virgin Mojito au bord de la piscine. On écoutait Next Summer. C'était Damiano David sur votre radio ici. Les infos près de chez vous arrivent très bientôt. On se retrouve juste après Christophe Maé avec La Lune et Jackie Quartz avec Mise au Point. À tout de suite.
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0: chanson émouvante en l'honneur de sa maman et de toutes nos mamans, bien sûr. C'était Christophe Maé avec La Lune sur votre radio ici. Dans un instant, le groupe Supertramp, juste après quelques petites infos d'ici.
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2: 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Vous souhaitez donner votre sang? Les critères de sélection des donneurs de sang vont évoluer à partir du 15 juin. Ils ont été définis dans un arrêté publié au Journal officiel du 22 mars dernier. Ils actualisent notamment les questions de délai à respecter en cas d'exposition à des maladies. Ainsi, il faudra patienter au minimum 2 semaines après la disparition des symptômes pour les infections avec une fièvre supérieure à 38 degrés. Pour les infections sexuellement transmissibles, le délai s'établit à 4 mois et 1 an pour la syphilis. Il sera de 4 mois pour les personnes ayant eu plus d'un partenaire pour les 4 derniers mois et de 12 mois après des rapports contre rémunération. Pour connaître l'ensemble des actualisations, vous pouvez vous renseigner auprès de l'établissement français du sang. La maison du don est au CHU de Nîmes. Et puis j'en profite pour vous inviter à donner votre sang à Florac, jeudi 11 juin à Sup Agro.

0: Bon début de soirée à l'écoute de votre radio ici, c'était Louisa et Bleu Soleil avec Soleil Bleu. Dites-moi, vous aimez la gastronomie locale? Vous aimez l'histoire? Eh bien Stéphane Bern réunit les deux aujourd'hui dans son voyage dans le temps avec la légende d'une certaine spécialité lorraine.
1: La quiche lorraine, on la croit éternelle, garnie de fromage râpé et de lardons grillés. Mais à l'origine, ni gruyère, ni cochon. Lorraine, 16e siècle. Dans ce duché encore indépendant, on prépare une tarte simple. Une pâte à pain, des œufs battus, un peu de crème fraîche. On l'appelle Kuchen, gâteau en allemand. Déformé par l'accent lorrain, ça devient quiche.
2: On dit une wish lorraine.
1: La première trace écrite date de 1586 dans la comptabilité du duc Charles III de Lorraine à Nancy. Il en fait servir à sa table les jours maigres. Autrement dit, les jours où l'Église recommande de ne pas manger de viande, mais quand même un peu gras pour faire plaisir. La quiche naît donc un peu pieuse et très crémeuse. Au XIXe siècle, la quiche sort des fourneaux lorrains pour envahir les tables françaises. Et après 1871, quand la Lorraine passe sous domination allemande, elle devient carrément un étendard. On la brandit haut et fort comme on chante la Marseillaise. À force de succès, la recette se disperse. Ici, on ajoute du fromage, là de la muscade, et pourquoi pas du ketchup et du chorizo tant qu'on y est. En Lorraine, on grince des dents. La vraie quiche, jure-t-il, c'est œufs et crème.
3: Il y a un inspecteur du guide du chemin de la salle.
1: Un manuel publié à Metz en 1811 précise même que la quiche par excellence est faite avec l'olivette ou graines de pavot blanc et de l'oignon. Oui, du pavot et de l'oignon. Une version oubliée, même en Lorraine. Et franchement, on comprend un peu pourquoi. À chaque fois qu'on partage une quiche, on ne mange donc pas seulement une tarte, on goûte un petit bout d'histoire et de patriotisme culinaire. Sur ce, vive la France et vive la quiche.
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0: Il a eu 63 ans en février. Son dernier album est sorti en 2017. On écoutait Seal avec Crazy sur votre radio locale ici. Pour nous emmener jusqu'à 18h et aux infos, je vous propose de retrouver M. Pokora, mais aussi Alain Chamfort.
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2: Merci d'avoir choisi ici. Il est 18h. Bon début de soirée. Les infos avec Morgane Guillaumard.
3: Florence est une ville en colère dans un pays en colère. Voilà les mots du maire de la commune dans le Gers, Grégory Bobato, présent tout comme 6000 autres personnes à la marche blanche en hommage à la petite Liana retrouvée morte il y a 3 jours. Une foule habillée en blanc avec un slogan inscrit sur leur t-shirt, plus jamais ça. La famille de la collégienne de 11 ans s'est exprimée et a déposé des fleurs devant l'établissement scolaire de la jeune fille. Une prise de parole est émouvante où les proches ont demandé pardon à Liana pour tout le mal qu'elle a vécu. Le détail est à lire sur notre site ici.fr. Le meurtre de la petite Liana, aussi évoqué dans le discours de Jean-Luc Mélenchon. Le candidat insoumis à la présidentielle est en meeting cet après-midi à Saint-Denis, premier rassemblement de campagne. Le leader insoumis parle d'un crime odieux, révoltant et écœurant. Il propose une loi globale contre la pédocriminalité et les féminicides. Plusieurs milliers de personnes ont manifesté cet après-midi à Rennes pour défendre l'eau, la santé et la démocratie. Une mobilisation à la d'une quarantaine d'associations et du syndicat agricole, la Confédération Paysanne. Ces organisations dénoncent la politique du gouvernement dans ce domaine, notamment sur la question de partage de l'eau entre agriculture, particuliers et industriels. En tennis à Roland-Garros, la finale a débuté il y a 3 heures et elle est toujours en cours. Le numéro 3 mondial Alexander Zverev face au 14e mondial italien Flavio Cobolli. Là se joue le 4e set. Le maillot jaune pour un Français autour Auvergne-Rhône-Alpes, ex-critérium du Dauphiné. La première étape en Isère a été remportée cet après-midi par le Savoyard de 25 ans, Alex Baudin. Le jeune favori Paul Sexas finit lui à la 17e place. Demain matin, le peloton dispute donc la 2e étape entre Saint-Martin-le-Vinoux et le Puy-en-Velay. Les coureurs vont parcourir 234 km, la plus longue des 8 étapes programmées jusqu'à dimanche prochain. Et puis à Monaco, l'Italien Kimi Antonelli de l'écurie Mercedes remporte son 5e Grand Prix de Formule 1. Le jeune pilote de 19 ans a devancé le Britannique Lewis Hamilton de Ferrari et le Français Isaac Hadjar de chez Red Bull.
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4: Demain en Lozère, le temps est changeant. Nuages et éclaircies alternent et à partir de la mi-journée, des averses souvent orageuses se succèdent. Côté Gard, en journée, le soleil domine. Des averses peuvent cependant se produire en fin d'après-midi sur les massifs Cévenol et tout le Piémont. Côté température maxi, le jour, des plaines gardoises jusqu'au littoral entre 27 et 30 degrés. Il fera entre 23 et 26 sur tout le nord-ouest montagneux du Gard et en Lozère. Température maximale dans la journée autour des 25 à 28 degrés. Il fera 21 dans la région du Mont-Lozère. Pour les minimales, la nuit suivante, entre 7 et 10 degrés et 15 degrés de la vallée française à Villefort.
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Bienvenue à vous qui nous rejoignez à l'écoute de votre radio ici. C'était Daniel Balavoine avec Vivre ou Survivre. À 18h passé de quelques minutes, c'est Sophie Nolvaux pour vous accompagner, comme toujours avec le sourire et une bonne dose de musique. Au programme, Jean-Louis Aubert avec Les Plages, juste après une bande originale, mais pas n'importe laquelle, puisqu'il s'agit du troisième film de la saga Avatar de James Cameron. Voici Miley Cyrus avec Dream as One.

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1: J'ai testé une soirée à l'épicerie fine au gré des sens à Calvisson. Oui, parce que soyons honnêtes, entre le travail, la maison, les repas, l'organisation, une soirée où on se dit « ce soir c'est pour moi », ça ne se refuse pas. L'épicerie des produits locaux au gré des sens, une adresse bien connue à Calvisson depuis de nombreuses années, ne propose pas seulement des bons produits, mais aussi des soirées thématiques. Et justement, j'en ai testé une. Le thème « l'apéro autrement », plaisir, équilibre et nutrition. Alors forcément, ça intrigue. Parce qu'en général, quand on entend « apéro » et « équilibre » dans la même phrase, on a envie de voir comment ça fonctionne. 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On discute, on goûte, on échange et surtout, on apprend plein de choses sans même s'en rendre compte. Aurélie nous propose même de flasher un QR code pour répondre à un petit questionnaire. C'est rapide, simple, accessible à tous. Le but, mieux comprendre nos habitudes alimentaires. Elle casse quelques idées reçues, nous donne des pistes d'amélioration et nous aide à voir l'alimentation autrement, sans frustration. Franchement, j'ai trouvé le concept super sympa. On passe un bon moment, rencontrer une professionnelle, apprendre des choses utiles et tout ça autour d'un moment gourmand. 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Et à la vôtre.
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0: C'était Slimane et Claudio Capéo avec Chez Toi. Dans le prochain quart d'heure, on vous donne plein de conseils utiles autour de vous et on fera place aussi aux coulisses télé de Patrice Gascoigne qui a rencontré Ophélie Meunier pour parler football. Ce sera après Charles Doré avec Famille ou pas famille et Paolo Conte avec Via Conme. Après-midi sur votre radio locale, ici Gare Lozère, vos chansons préférées vous accompagnent. 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

0: toujours à l'écoute de votre radio ici, c'était Charles Doré avec Famille ou pas famille. Le groupe Scorpion est dans la suite de la playlist, mais avant, comme chaque heure, voici des infos près de chez vous.
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2: 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Et puis on vous l'a dit, ici Express, c'est vos infos utiles, pratiques, pour tenter à notre façon de vous donner des petits coups de pouce du quotidien. C'est tous les jours dans votre radio locale, ici Gare Lozère, et vous pouvez nous partager vos bons plans utiles. Dès maintenant, notre standard est ouvert, 04 66 21 36 37. On vous attend.
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0: votre radio, on écoutait Désirless avec Voyage, Voyage. Il est l'heure de retrouver les coulisses télé avec vous, Patrice Gascoigne. Bonsoir.
1: Bonsoir Sophie.
0: Ce dimanche, à quelques jours du lancement de la Coupe

0: Du monde, vous avez réalisé un petit zapping de ce qui nous attend à partir de cette semaine à la télé.
1: Le football fait partie des événements qui parfois gravent des souvenirs en lettres d'or dans notre mémoire collective.
2: C'est fini, l'équipe de France est championne du monde. Vous le croyez ça, l'équipe de France est championne du monde en battant le Brésil. Je crois qu'après avoir vu ça, on peut mourir tranquille, enfin le plus tard possible, mais on peut.
1: Thierry Roland et Jean-Michel Larquet sur TF1, heureux comme jamais devant ce 3-0 qui permet à la France d'être championne du monde en 1998. Et nous voilà à l'aube de nouveaux souvenirs. La Coupe du Monde 2026 débute jeudi aux États-Unis, Canada et au Mexique. Et à la télé, premier changement. Pour la première fois, les matchs ne seront plus à suivre sur TF1, mais sur le groupe M6. 54 matchs précisément seront diffusés en clair gratuitement sur M6, W9 ou la plateforme M6+. Dans son dispositif, M6 proposera un magazine de la Coupe du Monde quotidien et présenté par Ophélie Meunier. Alors on la connaît très émotive, comment va-t-elle gérer ses émotions face à un tel événement, Ophélie Meunier?
3: Je m'en sers en fait de ces émotions, j'ai appris en fait à en faire une force et à les... on est amis, mes émotions et moi. Donc une fois que ça démarre, qu'on est à l'antenne, j'ai pas de difficulté à être pro et à reprendre le dessus. Donc ça revient assez naturellement, mais c'est pas pour ça que je m'autorise totalement à fendre l'armure. Je suis quelqu'un de très expressif du visage. Je souris beaucoup, ça se voit. En fait, ce que je ressens, ça se voit. Et j'ai appris à l'accepter. Et donc, je me dis, c'est comme ça aussi quand on vit une telle compétition avec les Jeux Olympiques. C'est l'autre compétition la plus suivie au monde. Donc, quand on vit ça, on a quand même le droit, je pense, de laisser un petit peu place à qui on est à l'intérieur.
1: Ophélie Meunier, l'un des visages de M6 durant la Coupe du Monde. Mais si vous êtes dingue de foot, si vous voulez voir les 104 matchs de la compétition, il faudra souscrire un abonnement à la chaîne beIN Sport. Et puis du côté de la chaîne L'Équipe, les trois émissions emblématiques seront sur le front, l'équipe de choc, l'équipe de Greg et l'équipe du soir. Il y aura 165 heures d'antenne consacrées à la Coupe du Monde. 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
1: Après plusieurs années de discrétion musicale, Zazie fait son grand retour avec Peu Importe sur votre radio ici. Très belle soirée avec nous, il sera bientôt 19h et après les infos, eh bien vous passerez la soirée en compagnie de Laurent Petit-Guillaume avec 100% années 80. Juste le temps de savourer cette pépite de Michel Polnareff, on ira tous au paradis, excellente fin de week-end.
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1: Très belle soirée, vous écoutez ici, il est 19h. L'heure de s'informer avec Morgane Guillaumard.
2: Une marche blanche très émouvante à Florence dans le Gers. 6000 personnes réunies pour rendre hommage à la petite Liana retrouvée morte il y a 3 jours. Une foule en t-shirt blanc avec écrit « Plus jamais ça ». Cet après-midi, donc, le visage de la collégienne de 11 ans imprimé sur une banderole avec en tête de cortège la famille de la jeune fille, Erwan Chassin.
3: En tête de ce long cortège, dont on peinait à voir la fin, les parents de Liana, très dignes, entourés par les maires des environs. Parmi la foule immense, Nadine ne retient pas ses larmes.
4: On n'est pas habitué ici. C'est terrible pour tout. Pour tout le département du Gers, c'est terrible. Pour tous ces enfants.
3: Alain a fait imprimer la photo de Liana sur son t-shirt. Il porte aussi une rose blanche, comme tant d'autres ici.
5: Parce qu'à l'âge qu'elle avait, la pauvre, il ne fallait pas qu'elle meure. Il aurait dû faire le nécessaire, malheureusement. Mais là, c'est vrai que là, voir tout ce monde pour elle, c'est vrai que c'est malheureux.
3: Mais passer la peine, c'est la colère qui domine, implacable même chez Chantal.
6: Ça ne peut pas continuer. Autant d'enfants agressés, violentés, tués. On est dans quel monde, dans quel pays, mais quelle honte.
3: D'ailleurs, c'était aussi tout le sens du discours très fort du maire de Florence, Grégory Bobato, pour clôturer cette marche blanche.
7: On veut nous faire croire que cette tragédie qui frappe la famille de Liana n'est qu'un dysfonctionnement au milieu d'un système qui, lui, marcherait bien. Liana est le dernier acte d'une tragédie qui se joue depuis bien trop longtemps, celle de nier la parole des enfants. Nous sommes tous ici, Estelle Mouzin, Maëlys, Liana.
3: Et la mort de Liana dans ces conditions ne peut être que la dernière, espère élu et habitant.
2: Et la tante de la jeune fille tuée dans le Gers s'est aussi exprimée, je cite, « Liana doit être tellement émue de voir depuis là-haut tout ce monde rassemblé pour elle ». Et c'est dans ce contexte, face aux défaillances dans les affaires de violences sexuelles sur mineurs, sujet qui a fait polémique et dont on a beaucoup parlé avec donc l'affaire Liana, que le ministre de la Justice, Gérald Darmanin, annonce à lui demander aux procureurs généraux de reprendre l'intégralité des plaintes qui touchent les enfants, soit environ 70 000 dossiers qui devront être consultés d'ici au 14 juillet dans le sillage donc de l'affaire Liana. Ils réclament, eux, une meilleure défense de l'eau et un partage de la ressource plus équitable. Plusieurs milliers de personnes ont manifesté cet après-midi à Rennes à l'appel d'une quarantaine d'associations et de la Confédération paysanne. Le syndicat agricole accuse le gouvernement de préparer une guerre de l'eau. Les manifestants dénoncent le blocage par les syndicats agricoles majoritaires de la révision du schéma d'aménagement et de gestion de l'eau du bassin versant du fleuve Vilaine. Jean-Luc Mélenchon se voit déjà au second tour de la présidentielle face au Rassemblement National. Le leader insoumis était en meeting à Saint-Denis cet après-midi. Le premier rendez-vous avec ses partisans depuis l'annonce officielle de sa 4e candidature pour devenir chef de l'État. Il a tenu un discours devant plusieurs milliers de personnes, 26 000 selon les organisateurs. Jean-Luc Mélenchon qui veut s'imposer comme la seule option crédible à gauche pour l'emporter face à l'extrême droite.
8: Je m'adresse à tous ceux qui s'interrogent comme il est légitime qu'on le fasse avant une élection. Je leur dis, qui que vous soyez, dans quelque parti que vous soyez, surtout si c'est de gauche, vous ne pourrez pas dire, si malheur arrive, je ne savais pas.
2: Après ce meeting, les filles de Saint-Denis, d'autres candidats à la présidentielle affirmés ou pressentis, vont réunir leurs troupes dans les week-ends à venir. Raphaël Glucksmann samedi prochain, Bruno Retailleau la semaine d'après, et Édouard Philippe début juillet. Et après 4 heures de match intense, 4-7, voilà, un 5e set sur le cours de Roland Garros, là où s'affronte dans la finale homme le numéro 3 mondial Alexander Zverev face au 14e mondial, l'Italien Flavio Cobolli. En cyclisme, tous les yeux étaient braqués vers Paul Sexas, mais c'est un autre Français qui remporte cet après-midi la première étape du Tour Auvergne-Rhône-Alpes, le nouveau nom du Critérium du Dauphiné. Alex Baudin, 25 ans, s'est imposé à Saint-Ismi en Isère. Le coureur de l'équipe EF Éducation décroche ainsi le plus beau succès de sa carrière et endosse le maillot jaune. Une grande fierté pour Alex Baudin.
9: Le maillot jaune sur le Dauphiné, c'est un petit rêve de gosse qui se réalise, quoi. Un maillot jaune comme ça, c'est une chance énorme. On se souvient de nos années juniors, on avait très très belle équipe de France et notre année là, 2000, 2001, 2002, même plus jeune maintenant, ils arrivent tous plus jeunes, mais on a une belle génération de Français, donc c'est vraiment top.
2: Un maillot jaune qu'Alex Baudin tentera de conserver demain au terme de la plus longue étape de cette course. 234 km de Saint-Martin-le-Vignoux en Isère au Puy-en-Velay en Haute-Loire, au cœur de l'Auvergne, avec un départ prévu demain matin à 11h30. Et puis, autre course, mais cette fois sur les circuits du GP de Formule 1 à Monaco. L'Italien Kimi Antonelli de l'écurie Mercedes remporte son 5e GP consécutif. Le jeune pilote de 19 ans a devancé le Britannique Lewis Hamilton et le Français Isaac Hadjar.
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10: Demain en Lozère, le temps est changeant. Nuages et éclaircies alternent et à partir de la mi-journée, des averses souvent orageuses se succèdent. Côté Gard, en journée, le soleil domine. Des averses peuvent cependant se produire en fin d'après-midi sur les massifs Cévenols et tout le Piémont. Côté température maxi, le jour, des plaines gardoises jusqu'au littoral entre 27 et 30 degrés. Il fera entre 23 et 26 sur tout le nord-ouest montagneux du Gard et en Lozère. Température maximale dans la journée autour des 25 à 28 degrés. Il fera 21 dans la région du Mont-Lozère. Pour les minimales, la nuit suivante entre 7 et 10 degrés et 15 degrés de la vallée française à Villefort.
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11: Bonsoir à tous, excellente fin de week-end et merci de nous avoir choisis jusqu'à 20h. Je vous propose une virée en musique dans une époque qui ne connaissait pas encore TikTok, Netflix, le Stade de France ou l'amour est dans le pré. Bref, les années 80. Et ce soir, ça commence comme ça.

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1: Alors ça, c'est un tube au parcours incroyable. Composé par les deux musiciens, amis d'enfance, lorsqu'ils ont 15 ans, elle s'intitule d'abord Juicy Fruit Song. Cette première version est d'ailleurs plutôt punk rock. Quelques années plus tard, ils enregistrent une nouvelle version avec un nouveau venu, le chanteur Morten. Elle est renommée Lesson One, puis enfin Take On Me. La suite, vous la connaissez, un tube mondial en 85. Et on avance de 2 ans maintenant, 1987. Qu'est-ce que t'es belle, Marc Lavoine, Catherine Ringer.
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0: Patrick Foutin, j'aime regarder les filles. 19 novembre 1981, la loi autorise les radios locales à émettre en FM. Ben ça tombe bien. Avant cela, les radios périphériques ne voulaient pas diffuser cette chanson « J'aime regarder les filles », jugée trop provocante. Les radios libres s'en emparent et la chanson devient tube de l'été. Avec 100% années 80, on se souvient de l'essentiel et des tubes qui ont marqué cette décennie. Le prochain, Small Town Boy, Broski Beat, juste après ça.
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0: Ici Gare Lozère, 100% années 80, ça continue. Mais avant, quelques infos près de chez vous.
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2: 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Et si vous êtes un grand rouleur, eh bien depuis le début du mois, une indemnité de 100 euros est mise en place pour limiter les effets de la hausse du prix des carburants. Elle est destinée aux actifs utilisant leur véhicule, notamment pour se rendre sur leur lieu de travail, pour connaître les conditions et vous faire aider. Les agents France Service vous accueillent Aigues-Mortes dans leur agence rue Nicolas Lasserre, Alès, boulevard Talabot, Fournelles, place de la Mairie ou encore Florac Trois-Rivières. Place compte pour aller à la rencontre des agents France Service. Et puis information renforcée, parcours en ligne clarifié, rétractation facilitée à compter du 19 juin. Une assurance, un crédit ou un produit d'épargne souscrit à distance seront soumis à de nouvelles règles pour mieux protéger les consommateurs. Vous pouvez vous renseigner, vous faire guider, accompagner par l'association UFC Que Choisir à Nîmes au 65 avenue Jean Jaurès et par téléphone 04 66 84 31 87.
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0: La groupie du pianiste, c'était Michel Berger.
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0: Une chanson sur le phénomène groupie qui peut parfois devenir un rapport de fascination très fort. Un phénomène qui avait marqué Michel Berger, d'où cette chanson sortie en 1980. Alors et vous? De qui étiez-vous fan dans les années 80? Quel poster était collé sur le mur de votre chambre? À quel artiste avez-vous écrit secrètement? Bon, je vous laisse réfléchir ou en parler avec qui vous voulez. La suite, c'est une pop star venue de Belgique qui ensoleilla l'année 86, Muriel Dac et son Tropique, souvenez-vous.
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0: Murrayhead, c'était One Night in Bangkok. Murrayhead qui participera vendredi prochain 12 juin à un concert solidaire hommage aux pompiers à l'aréna de Narbonne avec aussi Kali, Chimène Badi, Natacha Saint-Pierre ou encore Collectif Métissé. Dans un instant à 20h, c'est vous qui faites la programmation musicale grâce à vos mails sur decibel@radiofrance.com. Mais avant cela, Jean-Jacques Goldman et Sirima, là-bas, c'est juste après ça.
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2: Sur votre radio ici, à 20h, c'est l'heure de Décibel. On est dimanche, on va donc passer une heure avec les chansons préférées des auditrices et des auditeurs. Rock the Casbah, ouais, il y aura les Clash ce soir, également Monte Marco, ça c'est une découverte. On écoutera aussi Prefab Sprout, des chansons qu'on adore mais qui passent peut-être pas assez souvent à la radio. Il y aura aussi du Mika ou encore du Théodora. Et puis moi je vous ai calé un petit William Scheller parce que ça fait pas de mal. Et le nouveau Mylène Farmer, histoire qu'on l'apprenne par cœur.
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2: Salut à toutes, salut à tous et bienvenue dans Décibel. C'est toujours une joie de vous retrouver le dimanche soir parce que je sais que vous assurez. Vous avez très bon goût en musique. La preuve, vous écoutez ici et vous avez envie de partager les chansons que vous aimez. Alors ça, c'est notre petit rendez-vous du dimanche soir, les auditrices et les auditeurs d'ici qui viennent à l'antenne, par téléphone évidemment, on ne fait pas tous venir dans notre gros studio parisien. Au téléphone, ça va très bien et vous choisissez les chansons et vous nous racontez pourquoi on écoute celle-ci ou celle-là. Ça dure une heure, c'est un délice et vous êtes toutes et tous invités. N'hésitez pas à vous inscrire. Ah oui, là, en plus on est le 7 juin, c'est bien la fin de l'année et le dernier conseil de classe. Alors, si vous avez envie de participer à cette émission Décibel spéciale du dimanche, il suffit d'envoyer un email. Notre adresse, c'est décibel avec un S at radiofrance.com. Décibel au pluriel at radiofrance.com. Dans le mail, vous mettez la chanson que vous avez envie de partager et puis votre numéro de téléphone pour qu'on puisse vous rappeler. C'est ce qu'on va faire tout de suite avec Roland. Roland dans le sud de la France. Comment ça va, Roland?
4: Ça va plutôt bien, Émilie. Vu la température que l'on a eue, j'ai eu la chance de me faire une petite virée à la Canot-Océan.
2: Oh, très bon ça. Ah oui, bah, les sudistes qui sont dans les terres, quand il fait très chaud, effectivement, aller au bord de l'océan, ça fait du bien.
4: Ça fait toujours du bien.
2: Mais alors, il faut faire attention aux baïnes. T'as entendu parler de ce truc-là?
4: Très, très dangereux, les baïnes. Mais je suis toujours catastrophée lorsque je vois qu'il y a des personnes qui ne font pas attention à ça.
2: Parce que
4: nous, dans le sud-ouest, on connaît bien, mais les gens sont imprudents. Les baïnes, surtout, qui ne se voient pas.
2: C'est ça.
4: Lorsque l'océan est à marée haute, et les baïnes, surtout une chose, ne résistez pas.
2: C'est ça, on va expliquer quand même. C'est une vague en fait qui vient vous chercher vraiment au bord de la plage, à l'endroit qui a l'air le plus calme. En plus, il y a des vagues tout autour et puis il y a un endroit calme. Faites gaffe, c'est là où il y a la baïne.
4: C'est dangereux.
2: Voilà. Et en fait, elles vous emportent.
4: Les nageurs sont toujours catastrophées. Ouais.
2: Elles vous emportent vers le large. Et c'est pour ça que Roland vous dit qu'il ne faut pas résister quand vous êtes pris dans une baïne parce que c'est un courant qui est très puissant mais qui va vous ramener après. Donc il faut se laisser faire. Si vous luttez contre, c'est là qu'on s'épuise et que malheureusement on se noie.
4: Exactement.
2: Mais c'est toujours écrit.
4: Et on ne répétera jamais. Oui, c'est ça. Et on ne répétera jamais assez aux personnes. Et puis surtout, si vous avez la chance d'avoir des surfeurs à côté qui sont agréés, ils peuvent aider également les maîtres nageurs à amener les.
2: C'est vrai.
4: Mais bon, mais là, on s'égare un petit peu quand même.
2: Oui, j'étais
4: là
2: tu
4: pour
2: as
4: présenter
2: raison.
4: Un super tube
2: mais
4: que
2: oui,
4: tu adores toi également.
2: Écoute, on aime nos auditrices et nos auditeurs, donc si on peut faire un petit point prévention de temps
4: c'est
2: en temps, ça
4: même,
2: ne fait pas de mal.
4: On est sur ici.
2: Voilà, mais tu as raison, mon cher Roland. Revenons à nos moutons, ou plus exactement à nos rockers, à nos punk rockers,
4: c'est
2: puisque tu as décidé de passer une de mes chansons préférées de tous les temps. Je suis ravie. The Clash et Rock the Casbah.
4: Je suis super content.
2: Mais oui.
4: Mais cette chanson, elle a presque 44 ans, puisqu'elle est sortie le 11 juin. En 1982.
2: Ouais.
4: Et c'est une chanson engagée, comme toutes les chansons punk, qui mélange le ska, qui mélange le reggae, qui mélange le funk. Et c'est vraiment quelque chose d'extraordinaire où il montre, en fait, des intolérances vis-à-vis de la musique. Et c'est une chanson engagée. Et également, le clip où on voit deux peuples qui se font en permanence de la guerre au Moyen-Orient, ensemble, en train de rigoler. C'est vraiment une chanson d'amour et de, comment dire, et de partage que j'ai un grand plaisir à partager ce soir avec tes auditrices et auditeurs.
2: Alors, on y va. Ça s'écoute très fort et ça se danse. Rock the Casbah des Clash. Et c'est une des rares chansons, on peut le dire, mon cher Roland, où les guitares et les pianos sont aussi flamboyants.
4: Ah, magnifique. Vraiment, c'est un chef-d'œuvre.
2: Eh ben, merci pour ça, Roland. On l'écoute et on t'embrasse.
4: Merci beaucoup, Émilie. À bientôt.
2: Salut, à bientôt.

0: Clash sur l'album Combat Rock en 1982. Merci à Roland pour ce choix délicieux. On se régale dès le début de l'émission. Et si vous voulez une double dose de régalade autour de cette chanson, n'hésitez pas à écouter la version de Rachid Taha qui met des paroles plutôt couplets en arabe, mais aussi avec des petits mots de français. Et puis bah sa touche de Rachid Taha qu'on adorait. C'est une très très belle version et est disponible sur tous les sites de streaming.
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0: Et Gwen est avec nous. Salut Gwen.
2: Salut Émilie.
0: Comment vas-tu?
2: Eh bien écoute, ça va.
0: Ça va bien.
2: Un petit week-end calme par rapport au week-end dernier, donc ça va, je me repose.
0: Bon, mais c'est très bien, c'est très bien. C'est souvent les meilleurs week-ends, ceux où on recharge un petit peu les batteries et où la canicule s'est fait la malle. Et ça, ouais. Ça fait plaisir. Gwen, tu retournes à tes fondamentaux, toi qui, lors de tes derniers passages dans le Décibel du dimanche, nous avais passé des gros tubes. Là, tu retrouves ta casquette de chercheur d'or et de nouveaux talents. Tu nous as dégoté un gars, là, incroyable, qui s'appelle Monte Marco.
2: Ouais, ça fait maintenant, je crois, à peu près 2 ans que je le suis.
0: Ah d'accord, là, j'adore Gwen. Genre, ouais, j'ai appris il y a 5 minutes que le mec existait. Gwen te glisse l'air de rien qu'en fait, ça fait 2 ans et que t'es un peu à la bourre. Je t'adore Gwen, vas-y, raconte.
2: Non, mais c'est ça que j'aime aussi, tu vois, c'est de voir l'évolution des artistes. Ben, j'adore, quoi.
0: Oui,
2: c'est,
0: bien sûr.
2: Tu te dis, bon, bah ouais, ok, c'est cool pour eux. Et puis du coup, bah, il y a plein d'oreilles qui vont aller découvrir. Donc, c'est tout ce que j'aime, c'est le partage. Donc, voilà.
0: Alors, ce soir, il y a plein d'oreilles. Ouais, alors, Monte Marco, c'est en un seul mot, hein. M-O-N-T-E-M-A-R-C-O. C'est qui?
2: Alors, c'est un artiste qui est originaire de Marseille, qui vient d'une famille de mélomanes, donc ça chantait beaucoup à la maison. Ouais. Il a fait du piano, il a commencé le piano, je crois, à son adolescence, il devait avoir 14 ans. Ouais. Et il faisait de la musique, mais en parallèle de son métier, ce qui était comme, moi j'ai été prof de maths. Donc tu vois, il cumule les bons points vis-à-vis de moi, prof de maths et musique, bon bah voilà, déjà, il partait bien. Puis en plus, c'est un artiste queer. Allez, troisième case, donc comment tu dis?
0: Il voilà. Était fait pour toi, ce gars.
2: Bah totalement. Et puis, bah quand j'ai entendu son premier titre, j'étais touché par ses textes. Il a une plume qui est assez assez fine, une voix un peu singulière. Et puis, il a une présence à la fois pudique, mais en même temps, il est très charismatique, marquante. Et sa pop, elle est, je trouve, à la fois douce et puissante. Donc j'ai dit, bah tiens, ça, c'est une petite découverte que j'aimerais bien programmer chez Émilie.
0: Eh ben, bienvenue l'ami, et merci d'avoir pensé à nous. Monte Marco, la chanson que tu as choisie s'appelle Poupée.
2: Ouais.
0: C'est bien ça.
2: Ça parle de l'effacement de soi quand on est dans une relation un petit peu toxique et qu'on s'oublie et que bah après faut se reconstruire émotionnellement et se remettre de tout ça quoi.
0: Eh ben ça va parler à tout le monde, c'est l'avantage. Ça nous est tous arrivé, non hein, les amis, de tomber sur une planche un peu pourrie et ça fait des belles chansons et c'est ça qui est important et ça donne de l'espoir après. Gwen, je rappelle ton compte Instagram indispensable qui s'appelle Inclusic, voilà, avec des cas dans lesquels tu partages tout un tas de nouveautés, dont j'imagine Monte Marco.
2: Bon, oui. Oui, parce qu'il a sorti son EP là, qui s'appelle 1, 2, 3, fin avril.
0: Donc, voilà.
2: Il est parti des sélections.
0: Alors, nous, on écoute Poupée, et puis si ça vous plaît, n'hésitez pas à donner de la force, et à Gwen, et à Monte Marco, parce que les jeunes artistes, c'est important pour eux qu'on les suive sur les réseaux sociaux et qu'on mette des petits cœurs sous leurs publications. Ça n'a l'air de rien comme ça, mais croyez-moi, ça change beaucoup de choses pour eux.
2: Et allez les voir en concert.
0: Aussi, évidemment. Merci, Gwen. Je t'embrasse.
2: Des gros bisous.
0: À bientôt. Voici Poupée,
2: à bientôt.
0: Monte Marco.
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0: C'est tout nouveau, ça vient de sortir. La chanson s'appelle Poupée et l'artiste, c'est Monte Marco.
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0: Allez, je vous emmène faire un petit tour en 2021. Et non, c'était pas avant-hier, puisque c'était il y a 5 ans. Oh mon Dieu, les jours passent comme les voitures sur l'autoroute de la vie. Ah oui, ça file. Alors, il y a 5 ans, qu'est-ce qui s'est passé au niveau musique? Bon, déjà, on a perdu Philippe Châtel, le papa d'Émilie Jolie. On a perdu Patrick Juvet, monsieur Où sont les femmes? Et on a perdu Tonton David.

0: En 2021, l'Eurovision avait son petit scandale car tout le monde pensait que le groupe Maneskin, les rockers italiens qui avaient gagné, avaient pris de la cocaïne en direct à la télévision devant 200 millions de téléspectateurs. On ne sait pas. Est-ce qu'on s'en fout ? Oui, peut-être, parce qu'en 2021, on était surtout très très contents d'être pour la troisième ou quatrième fois déconfinés. 2021, c'est l'année de l'après-Covid et c'est l'année des chansons qui, justement, nous redonnent un petit peu d'élan et le sourire. C'est l'année du deuxième album d'Angèle.
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0: Et l'année de la chanson du déconfinement respire encore. Clara Luciani.

respirer encore, réapprendre à boire ensemble dans les bars, à faire la fête. Le clip de Clara aussi donnait un petit peu des frissons à l'époque. Voilà, tout ça c'était en 2021. Et puis Feu Chatterton nous proposait un truc assez fou, un monde nouveau. On en rêvait tous. C'est ce qu'il chante, Feu Chatterton, monde nouveau pour se reconnecter à 2021. C'est la chanson idéale.

0: qu'on a perdu en 2021, mais qu'on aimait très fort quand même. C'est Charlie Watts, le batteur des Stones. Bah ouais, c'était il y a 5 ans aussi qu'il nous a quitté, ce bon vieux Charlie. Allez, à tout de suite dans Décibel. Laurent va arriver pour vous faire écouter une chanson que vous adorez. Oui, je le sais d'avance. À tout de suite.
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1: J'espère que tout le monde passe un bon dimanche soir. Nous, on s'occupe de vos petites oreilles dans Décibels avec les choix musicaux toujours avisés et tellement réjouissants des auditrices et des auditeurs. Et c'est Laurent qui débarque. Bonsoir Laurent.
2: Bonsoir Émilie.
1: Comment ça va ?
2: Super bien.
1: Ah bah oui, avec des...
2: Ça va bien.
1: Et puis avec des bagnoles et des filles, tout va toujours bien. Cars and Girls, c'est le nom de la chanson que tu partages avec nous ce soir. C'est un hymne des années 80, ça.
2: Ouais, ouais, c'est les années 80. Je suis sorti en 88, mais ça avait été écrit en 85.
1: Ah, intéressant. Oui, donc c'est vraiment en plein cœur des 80s, en fait.
2: Ouais, c'est la chanson de mes 18 ans. Enfin, c'était la chanson de mes 20 ans. Ouais.
1: Oh, mais trop bien. Et alors, le nom du groupe, quand même, il faut le dire, c'est Prefab Sprout, qui veut donc dire shoot Bruxelles préfabriqué.
2: Préfabriqué.
1: C'est très étrange. Ça m'a toujours... mais bon, chacun s'appelle comme il veut, mais quand même, shoot Bruxelles préfabriqué, fallait le trouver, ce nom.
2: Oui, oui, bah, je pense que Paddy McElwain a fait exprès de... C'est le leader du groupe, hein.
1: Ouais.
2: A fait exprès de trouver un nom qui voulait rien dire.
1: Ah, oh, ces Anglais.
2: Parce que je pense qu'il avait un caractère... un petit peu trempé.
1: D'accord.
2: Ils se sont dans ses chansons et je pense que c'est allé jusqu'au nom du groupe.
1: Mais alors, ce qui est très intéressant, c'est qu'en réécoutant la chanson, tu vois, puisque quand tu l'as proposée, évidemment, je l'ai réécoutée, et je me suis dit, ça a très, très bien vieilli par rapport à d'autres choses très marquées années 80. Tu trouves aussi ?
2: Et ouais, c'est ce que je pensais la semaine passée en écoutant Vienne Folie au fur et à mesure.
1: Oui.
2: Vous avez des chansons qui vieillissent bien parce que ce qui est au niveau des enregistrements, de la production sonore, c'est des trucs qui sont presque un peu ouatés, qui ne sont pas marqués trop années 80 ou 90. Et ça résiste bien autant.
1: Et donc, toi, quand tu dis que c'est la chanson de ta jeunesse, genre tu l'écoutais toute la journée, tu la chantais ?
2: Toute la journée, mais bon, à l'époque, Prefab Sprout, c'était un petit peu le chouchou des Unrock,
1: oui.
2: Première version.
1: Oui, c'est vrai.
2: C'était un peu le chouchou de tous les, de tous les magazines de rock, le NME, le Melody Maker aussi, côté anglais. Je pense qu'ils avaient plus de fans chez les critiques de rock
1: que dans le public. C'est drôle. Et est-ce que tu crois aussi que ce côté très... Parce que c'est très riche, la musique de Prefab Sprout. Est-ce que c'est aussi une espèce de réaction à des sons qui avaient été un peu fauchés, un peu maigrichons parfois avec les groupes de punk?
2: Ah, je ne sais même pas si c'est une réaction ou si c'est son naturel profond.
1: Hein. Oui, remarque. Oui.
2: Parce que j'écoutais aussi When Love Backs Down, enfin, qui était son du gros tube du groupe.
1: Ouais.
2: Et là aussi, c'est un peu dès le départ. Je pense que c'est une question de caractère et puis de ne pas faire comme les autres et de faire. Et surtout, ben, par rapport aux paroles, globalement du groupe, enfin de Paddy McAleen, hein, je pense que des trucs plus secs ou autres ne fonctionnaient pas et qu'il fallait. Il fallait des choses un petit peu plus travaillées pour s'exprimer. Et là encore, bon, cette chanson-là, Cars and Girls, est encore une petite exception parce que c'est beaucoup plus pop et léger que ce qu'il fait habituellement. Et c'est marrant parce que c'est une chanson en réaction à Springsteen. C'est pour ça que c'était écrit en 85, je pense, juste quand Springsteen était en train de finir sa grosse tournée après Born in the USA. Et je pense qu'il en avait un petit peu marre de Springsteen et de ses chansons.
1: C'est vrai que c'est Springsteen, ça parle que de bagnoles et de gonzesses et un peu du paysage. Mais ah, c'est drôle, voilà. Je savais pas que c'était pour ça.
2: Et il avait envie de... Bah, écoute, le début de la chanson. Springsteen Dreams the Life's Highway.
1: Ah, mais oui.
2: Dès le départ, il le nomme.
1: C'est génial. Et on sait si Springsteen, il a réagi. On sait si Springsteen, il a dit quelque chose là-dessus. Bah, je suis sûr que non, Springsteen, il a dû faire...
2: Non, je crois pas. Ouais. Bon, je pense qu'il est toujours discret sur ce genre de truc. Et voilà, donc... Paddy McAleen, c'était son façon de dire. Bah, ces histoires de bagnoles et de gonzesses, nous, ça nous touche pas spécialement. Et il y a sûrement des choses qui sont plus importantes, qui nous touchent plus que ces trucs-là, quoi.
1: Ok.
2: Et toute la chanson est ça. Enfin, il faut y croire, écouter les paroles en entier. Ça va être l'occasion pour ceux qui
1: exactement
2: peuvent entendre un peu l'anglais pour voir vraiment, il parle de ça en disant c'est pas notre truc à nous et c'est un rêve de Springsteen, mais c'est pas la vraie vie, quoi.
1: Allez.
2: Et en gros, ces métaphores ne parlent pas. Alors que toi, ben, je vois que pour parler tout à l'heure, tu parlais déjà d'une métaphore sur l'autoroute.
1: Oui, c'est vrai, l'autoroute de la vie. Là, c'est l'autoroute de l'émission et on prend la sortie Prefab Sprout grâce à toi, mon cher Laurent, qui est au volant. Hein, je file la métaphore. Merci beaucoup, pilote.
2: Merci beaucoup.
1: À la prochaine. Voici Prefab Sprout. Donc, Cars and Girls. C'est bien, mais c'est pas la vraie vie, quoi.

0: Proud et Cars and Girls. Un bonheur de réécouter cette chanson. Merci à Laurent.
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0: Mylène Farmer est de retour. Son dernier album date d'il y a 4 ans. La chanson C'est à qui le tour? On va l'écouter maintenant. Mais alors, j'ai mené mon enquête sur DJ Lewis, cet artiste électro qui a fait la prod avec elle. En fait, c'est le fils de Hervé Lewis. Il n'y a que les vieux comme moi qui connaissent Hervé Lewis. C'était le coach de Johnny, le mec qui faisait faire des jogging à Johnny Hallyday et tout. Et donc, j'ai appris qu'il est aussi le préparateur physique de Mylène Farmer depuis le début des années 90. Donc voilà, c'est la relève. DJ Lewis qui apporte sa patte à cette chanson de Mylène Farmer. C'est à qui le tour, c'est nouveau et c'est déjà dans Décibel.

0: C'est à qui le tour ? Mylène Farmer, l'album arrivera et la tournée aussi. Je sais que ça fait plaisir aux fans. On vous tient informés hein, dès qu'on a des petites indiscrétions qui tombent.
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0: Jean-Maurice est avec nous, un habitué du dimanche soir. Salut Jean-Maurice.
2: Oui, salut Emily, salut.
0: Comment vas-tu ?
2: Eh bien ça va, merci, oui. Ça va d'autant plus que c'est un de mes artistes internationaux favoris que je présente.
0: Ah, alors Mika, alors moi aussi j'ai une passion pour ce garçon, je l'avais découvert avec Grace Kelly, j'imagine toi aussi.
2: Oui, j'avais adoré Caché. Oui.
0: Et alors, il est formidable, hein, parce que bah, déjà, il chante quand même comme un petit oiseau, ce qui est une bonne qualité quand on est chanteur.
2: Oui.
0: Mais en plus, moi, j'aime bien tout l'univers visuel. Il fait très attention à ça, autour de sa musique. Moi, ça me touche beaucoup.
2: Oui. Enfin, il y a eu un petit bémol par rapport à ce qu'il a sorti dernièrement. Là.
0: Ouais.
2: Je n'accroche pas encore vraiment.
0: Ah, le tout nouveau titre, là
2: le duo
0: avec Stilto.
2: Oui, c'est ça. Il y a Stiletto, ça, j'ai remarqué. Bon, ça sent un peu de l'ordinaire. Mais par contre, j'adore l'ancien album.
0: Okay.
2: Alors, je ne l'ai pas.
0: L'album où il y a la chanson que tu as choisie ce soir ?
2: Oui, ce soir.
0: Alors,
2: il y avait aussi C'est la vie, c'est la vie. Et voilà.
0: Ok, alors l'album, il s'appelait Que ta tête fleurisse toujours. Et c'était pour la première fois pour Mika, un album tout en français. Parce que, comme tu l'as dit, Jean-Maurice, c'est un artiste international. Mika, il est un peu libanais, un peu anglais. Il parle très bien français. Puis il vit un peu en Italie. Enfin bon, voilà, c'est un enfant du monde, comme on dit. Et il avait toujours fait des albums en anglais. Il avait sorti déjà des chansons en français, mais de manière isolée. Et là, tout l'album était en français. C'est peut-être ça qui t'a touché aussi, Jean-Mo, c'est qu'il chante dans notre langue.
2: Beaucoup, parce que c'est vrai que les chanteurs multilingues, et il y a aussi beaucoup de succès en Italie, au passage.
0: Oui, c'est vrai.
2: Son titre d'ailleurs, Sanremo, était très très bien aussi.
0: Oui.
2: Mais celui-là, donc, c'est un hommage à Jane Birkin, et c'est tout à fait les mots qui correspondent aux attitudes de Jane Birkin au tout début.
0: C'est vrai, c'est très joliment écrit. Il a écrit l'album avec un garçon qui s'appelle Dorian, qui travaille pas mal avec Kerenan. Dorian, il a travaillé aussi avec les L5, toutes les femmes de ta vie. C'est lui qui a écrit ses paroles. Génial. Et donc, ok, Mika, donc ça, c'était son album, son avant-dernier album. Et le dernier en date qui s'appelle Hyperloft, un peu moins accroché.
2: Exactement. Ouais, tu as très bien résumé.

0: Jane Birkin sur l'avant-dernier album de Mika, un album tout en français qui s'intitule « Que ta tête fleurisse toujours », un album qui était en hommage à sa maman. Et Mika, je le sais grâce à notre auditeur programmateur régulier Stéphane qui bosse au musée Grévin, Mika, il a sa statue au musée Grévin et il est plutôt réussi. Alors vous pouvez aller le voir.
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0: David, maintenant avec nous. Eh oui, ce soir, on a beaucoup de gars ce soir, dites donc. Non, il y aura une fille tout à l'heure à la fin de l'émission, c'est promis. Ouais. Comment ça va, David ?
2: Salut, Émilie. Oui, non, mais il y a beaucoup de gars, mais j'ai eu problème à une fille quand même.
0: C'est vrai.
2: Et... Ah, attends.
0: Et une fille qui compte double, hein, parce qu'alors, c'est la boss lady.
2: Exactement.
0: T'as choisi d'écouter ce soir Théodora, qui est, alors pour certains, une nouvelle idole, pour d'autres, un phénomène un peu inexpliqué. Théodora qui a raflé 4 victoires de la musique. Toi, à quel moment est-ce que tu t'es mis à accrocher à la musique de Théodora ?
2: Alors attends, parce que moi je te fais mon kéké en disant la boss lady, mais il y a un an, je ne savais pas qui c'était.
0: Ah, et voilà.
2: Et en fait, j'ai rencontré par hasard dans les couloirs de la maison de la radio.
0: Oh, excellent.
2: Il y avait du monde autour d'elle, j'ai dit c'est qui ? On m'a dit c'est Théodora. J'ai dit c'est qui Théodora ? On m'a dit c'est une chanteuse. Et donc du coup, bon, je me suis pris un coup de pelle.
0: T'avais l'air vieux, hein.
2: Internet, j'avais l'air vieux.
0: T'as googlé Théodora, quoi.
2: J'ai googlé Théodora. Et puis je suis tombé sur le titre qu'on va écouter ce soir, là. Mais en fait, j'aime tout d'elle. Enfin, déjà, elle écrit, c'est ça qui est important.
0: Oui.
2: Et donc là, on va écouter. Mais il y a une rythmique, parce que j'ai essayé de chanter le texte. Ouais. Il y a une rythmique, il y a un phrasé qui est particulier. Et moi, j'y arrive pas. Mais c'est vachement bien. En tout cas, je trouve le titre très bien. C'est pour ça qu'il se passe ce soir. Et donc, c'est comme ça que je... Voilà.
0: Bon, alors la liaison est pas bonne, David, mais on a compris que la chanson, c'est « Ils me rient tous au nez » et que c'est grâce à cette chanson-là que t'es un peu tombé amoureux du style de Théodora.
2: Exactement.
0: C'est celle-là, hein, ouais. « Ils me rient tous au nez ». Et alors, ce qu'il faut dire aussi, c'est que la réédition

0: de son album Méga BBL apportait son lot de bonnes surprises et notamment un duo avec Juliette Armanet. Comme quoi, elle est plutôt ouverte aussi, Théodora.
1: C'est vrai.
0: Ouais, on a perdu David, mais c'est pas grave, on l'embrasse fort et on va écouter de sa part la boss lady, bah oui, la patronne, c'est son surnom à Théodora. 4 victoires de la musique et un premier concert au Zénith de Paris. Je sais pas si vous vous souvenez, si vous avez vu passer la vidéo sur les réseaux sociaux où elle avait invité Christophe Willem qui avait chanté avec elle Double Jeu sur scène. Donc voilà, c'est une fille qui a pas peur de la chanson française à la Juliette Armanet ou encore de la variette super rythmée à la Christophe Willem. Elle a en plus très bonne réputation. On me dit qu'elle est très sympa. Vous pourrez peut-être la voir au festival We Love Green ce soir. C'était hier. Oh, elle était hier à We Love Green. Bon, bah, vous l'avez raté, les Parisiens. En revanche, les Nîmois, c'est bon, c'est jeudi prochain au festival de Nîmes. Et puis pour les Marseillais, au parc Borély, festival Mars Attack, Théodora y sera le samedi 13 juin.

0: Laura, ils me rient tous au nez. Merci à David pour ce choix audacieux et Théodora qui cartonne pour sa saison de festival. Je vous ai donné que les premières dates tout à l'heure, mais sachez que Europa Vox à Clermont-Ferrand, le printemps de Pérouges, Gare au Rock à Marmande, également le festival Beauregard à Hérouville-Saint-Clair en Normandie, également les déferlantes sud de France à Port-Barcarès, le festival de Poupée, le Paléo Festival, le festival du Roi Arthur et le Cabaret Vert à Charleville-Mézières. Tous ces festivals accueilleront cet été Théodora. N'hésitez pas.
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0: Je passe ma vie sur Instagram et je suis tombée sur la vidéo d'une petite fille, 8 ans et demi, 9 ans, à tout casser, allez 10 ans peut-être, qui au piano reprenait Un homme heureux de William Scheller. Et là, mon cœur a fondu immédiatement. Alors je me suis dit, tiens, ce dimanche, on va se faire un petit récap de William Scheller avec les auditrices et les auditeurs. Quelles sont vos chansons préférées de ce garçon qu'on a découvert avec une chanson assez marrante, hein, Rockin' Dollars.
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0: Au milieu des années 70, c'était pas forcément annonciateur de ce qu'il allait nous donner après, des chansons tellement émouvantes qu'elles allaient nous faire pleurer des larmes. Mais c'est comme ça, William Scheller, c'est aussi faire des chansons rigolotes. Moi, je suis très très fan du Carnet à spirale.
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0: Tout est beau, sa voix, les paroles, la basse, à chaque fois super soignée, la basse sur les morceaux de William Scheller. Et puis il y a plein de chansons qu'on adore. 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
0: Bah, on la basse, écoutez la basse.
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0: C'est le danse, quoi. Et le piano, évidemment, puisque William Scheller est aussi un merveilleux pianiste. William Scheller, donc, qui avait eu un petit creux de carrière, hein, ça arrive à des gens très très bien, avant les années 90, et qui avait sorti en 1991 Scheller en solitaire. Il n'était pas exactement tout seul, il y avait un tout petit public de 200 personnes à Paris, au studio Davout. Et il a enregistré son concert et il l'a sorti. Et dessus, il y avait cette chanson incroyable, Un homme heureux. Et ça a été, figurez-vous, le plus grand tube de sa carrière. Un comeback un peu à la Nougaro avec Nouga York. On ne l'attendait pas et il est revenu. Et c'était tellement beau qu'on va y retourner en courant en 1991. Un homme heureux, Scheller, en solitaire.
5: Pourquoi

0: William Scheller, ce génie. Il va avoir 80 ans cet été. On lui envoie des bisous d'anniversaire par avance.
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0: C'est la dernière de la soirée et pas des moindres. Bienvenue, Ève.
2: Bonsoir.
0: Comment ça va?
2: Ah ben, je suis une femme heureuse.
0: Je veux être une femme heureuse. En même temps, est-ce
2: que... Je suis, en fait.
0: Tu es une femme heureuse.
2: C'est encore mieux.
0: Mais ça s'entend dans ta voix, Ève.
2: Je suis tellement contente de te parler de la chanson qu'on va écouter ensemble, que personne ne connaît en France,
0: non,
2: je pense.
0: Personne. Je te confirme.
2: Mais est-ce même que tu connais la chanteuse?
0: Alors, moi, je connais très bien la chanteuse Paloma Faith, pour la simple et bonne raison. Donc, c'est une chanteuse anglaise, absolument spectaculaire. Et je la connais parce qu'elle sortait avec un copain à moi. Dans les années 2006, 7, un truc comme ça. Un chanteur anglais qui était un pote à moi qui s'appelle Josh Weller. Et donc, ils étaient ensemble. Et donc, ma chère Ève, non seulement je vois qui est cette chanteuse, Paloma Faith, mais je peux même te dire qu'elle a dormi sur mon canapé à Paris.
2: Ah bon, bah oui, non, mais là.
0: En 2007, parce que, elle faisait des allers-retours à Paris, mais à l'époque, voilà, elle vendait pas encore de disques, et donc, sa maison de disques, elle payait pas d'hôtel, et donc, elle était venue squatter dans mon salon. Voilà.
2: Ah, j'adore.
0: Mais je te laisse la priorité pour présenter son talent artistique, parce que je trouve qu'on devrait mieux la connaître en France.
2: Ah, mais oui, ouais, parce que vraiment, c'est une artiste complète. Moi, je l'ai découverte totalement par hasard dans une série, tu vois, Pennyworth. Donc, elle est aussi actrice. Et puis, bon, quand un truc me plaît, j'aime bien regarder un peu ce qu'ont fait les gens, tout ça. Et je fais, ah, mais elle est chanteuse.
0: Ouais. Ouais,
2: allons écouter ça. Oh, ah, mais le coup de cœur, le coup de foudre, l'amour, vraiment.
0: Elle a
2: le fait que j'adore sa personnalité. Enfin, c'est une femme qui est très engagée, notamment voilà, pour les droits des femmes, etc. Mais ouais, je la trouve tellement drôle, tellement pétillante. Elle a quand même un style bien à elle aussi sur un plan
0: vestimentaire. Ah oui, oui, elle ressemble à personne d'autre en fait.
2: Ah ben, voilà.
0: Paloma Faith, je vous mets au défi de trouver quelqu'un qui lui ressemble. Elle est incroyable.
2: Et la voix qu'elle a, et alors la chanson en question, Me Time, moi ça me parle tellement, ce côté de foutez-moi la paix, laissez-moi du temps pour moi, il y a trop de bruit autour, laissez-moi tranquille, j'ai besoin de rêver, de fermer la porte et de hurler aussi parfois.
0: Oui, oui.
2: Et franchement, si on se penche un peu sur les paroles, je pense que ça peut vraiment, vraiment résonner en beaucoup, beaucoup de monde. Peut-être des parents, jeunes parents, je ne sais
0: pas. Des jeunes parents qui dorment plus, qui n'ont même plus le temps de se laver les cheveux. Oui.
2: D'ailleurs, elle vient d'avoir son 13e enfant, hein, donc beaucoup de bonheur et de bises à elle, et de courage,
0: oui.
2: Pas trop de sommeil. Mais vraiment, j'aime tous ses albums. À chaque fois, je me dis, mais il y a des pépites dedans. Alors, elle est très, très connue et reconnue dans son pays. Hein,
0: ah oui.
2: Mais c'est pas arrivé jusque chez nous. Alors, je le regrette un petit peu pour nous. Enfin, moi, je m'en fiche. J'écoute beaucoup. Hein.
0: Ouais.
2: Et elle vient aussi de sortir un livre. Enfin, l'année dernière. Elle fait tout. Elle a tous les talents, vraiment. Si un jour, la vie te mène sur son chemin, dis-lui qu'elle a une très, très grande fan en France.
0: Je vais lui dire, je lui parlais de toi, Eve, si je la recroise. Mais en tout cas, je te remercie parce que je suis hyper contente d'entendre sa voix grâce à toi ce soir à la radio. Merci Ève.
2: Mais de rien, gros bisous.
0: Bisous, voici Paloma Faith, Me Time.

0: le disait avec Eve avant le début de la chanson, Paloma Faith n'est pas assez connue en France, mais bon, maintenant vous la connaissez, et ça c'est une bonne chose, grâce à Décibel. Allez, c'est terminé pour ce soir, merci à l'équipe de l'émission. Il y avait Iris Guitoni, Christophe Hulens, Elodie Bianca Maria, Franck Moilier et notre stagiaire Stéphane Silla. À demain.
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0: 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Bonne soirée les amis.
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3: Moi, j'étais enfant dans les années 70, et Joe Dassin, il en chantait nos soirées. C'est une voix très chaude, très douce, très tendre, beaucoup de chaleur, beaucoup d'humanité, et des chansons qui sont inoxydables. Et ce qui est fou, c'est qu'il ne voulait pas être chanteur. Ça lui est arrivé par hasard. Séduire une fille, il a fait une chanson, il l'a enregistrée sur un souple, et puis c'est arrivé chez CBS et ils l'ont vu comme chanteur. 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Et je pense que c'est des métiers, des fois, on y arrive par hasard.
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0: Voici M, la chanson française.
1: 1997, les radios diffusent de la techno et de la dance. Pourtant, quatre garçons débarquent avec un instrument totalement improbable, un violon. Leur nom, Louise Attaque.
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1: Leur arme s'appelle Ton Invitation. À l'époque, personne n'aurait misé un centime sur ce rock acoustique un peu brut, porté par la voix traînante de Gaëtan Roussel. Et pourtant, la magie du bouche à oreille opère. Le public s'identifie immédiatement à ce texte sur l'hésitation et à cette question qu'on s'est tous posée. Est-ce qu'on doit accepter l'invitation ?

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1: Les habits du dimanche, Gentleman Driver. La clarinette voluptueuse, la contrebasse tonitruante, le piano endiablé, la guitare entraînante et les voix des habits du dimanche racontent des histoires remplies d'humour et de légèreté. Des compositions rythmées pour claquer des doigts, taper du pied et plus.

0: Gentleman Driver, les habits du dimanche. Un coup de cœur ici même. 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

0: C'est un film qui inspire à Daniel Balavoine, Mon fils, ma bataille.
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0: En 1980, le chanteur s'inspire du film oscarisé Kramer contre Kramer avec Dustin Hoffman et Meryl Streep. Le titre est aussi un hommage à son guitariste, Colin Swinburne, alors en plein procès. Choqué de voir son ami humilié par des avocats qui méprisent son métier de musicien, Balavoine décide de prêter sa voix à ce combat social.

0: comble, Daniel Balavoine avouera plus tard ne pas beaucoup aimer ce titre, devenu pourtant l'hymne de toute une génération de papas.
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5: Ma femme était enceinte il y a quelques années. On attendait un petit garçon. On voulait l'appeler Marcel. Et j'étais au théâtre de Paris. Je faisais un concert. Je dis à Jean-Louis, écoute, je vais faire découvrir une chanson qui s'appelle Marcel aux gens. J'aimerais que tu viennes.
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5: Puis voilà, il m'avait fait le plaisir de débarquer en scout. 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

J'espère que tu aimes, c'est assez beau, non? C'est le Requiem.

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1: Ineige souffle. 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Visa accordé à toutes celles et ceux qui ont la tête dans les nuages.

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2: Il a pour le coup des histoires qui nous restent bien dans la tête. C'est Arnaud Fromage qui est avec nous. Bonjour Arnaud.
3: Bonjour, bonjour à tous.
2: Arnaud, ça faisait longtemps que vous ne nous aviez pas déterré une vieille loi de l'époque révolutionnaire.
3: Oui, mais cette fois j'en ai trouvé une qui sert vraiment à quelque chose. Je dirais même que c'est une loi qui a tout changé. Il s'agit de celle qui, en 1799, a instauré en France le système métrique. Ou plutôt, le système MKPS pour mètre kilogramme poids seconde. Trois unités de base pour les unir toutes et en finir enfin avec les toises, les perches, les pouces, les lieux, les livres et les boisseaux. Il faut dire que chaque région et parfois même chaque ville possédait sa propre unité de mesure. À Besançon, c'était l'Aune, par exemple, qui mesurait un peu plus de 81 cm. Pour éviter les embrouilles, une tige en métal, une aune étalon, avait été scellée dans la pierre au XVIe siècle à l'extrémité gauche de la façade de l'hôtel de ville. Et elle y est toujours, d'ailleurs, elle est toujours en place. Mais voilà, à la demande des commerçants de l'époque, un système identique était nécessaire et ce fut donc le système métrique.
2: Le système métrique qui a depuis été adopté par presque tous les pays du monde, on peut le dire.
3: Oui, en gros, il n'y a que les États-Unis, le Libéria et la Birmanie qui refusent toujours le système métrique, et c'est vrai que le Royaume-Uni l'utilise en traînant des pieds. Le système métrique, qui a évolué d'ailleurs depuis, il a intégré le système SI, le système international, qui rassemble toutes les unités de mesure de base desquelles on peut calculer toutes les autres. Et elles ne sont que 7. Le kilogramme, la seconde et le mètre, donc, auxquels s'ajoutent le kelvin pour la température, l'ampère pour l'intensité électrique, la mole pour la quantité de matière et le candela pour l'intensité lumineuse.
2: Et avec ça, on peut tout calculer ?
3: En grande partie, oui, les autres unités se déduisent de ces sept-là, mais il y a malgré tout un monde qui résiste encore et toujours au système métrique et, je dirais même, à la logique humaine, celui des pointures de chaussures. Personne n'y comprend rien, alors j'ai mené des petites recherches. Tout part du point de Paris, inspiré du quart de pouce britannique. La pointure d'une chaussure est calculée en divisant la longueur de l'intérieur de la chaussure en centimètres par le point de Paris. En gros, une pointure 40, ça fait environ un pied de 26 cm de long. Pour les Italiens, c'est le même calcul, mais avec une pointure en moins. Les Américains commencent à compter à partir de la taille 1, qui correspond à notre 31. Les Anglais, c'est pareil, mais eux, ils commencent à 0. Les seuls qui ont un système à peu près compréhensible, ce sont les Japonais. En gros, un pied de 26 cm correspond à la taille 26, et ensuite on décale, mais toujours en fonction du fameux point de Paris. En résumé, il serait peut-être temps de mettre un bon coup de botte là-dedans, parce que rayon chaussure, moi, je ne sais plus sur quel pied danser.
2: Ah, c'est le cas de le dire, oui. C'est vrai qu'on a un petit peu perdu avec tout ça. Merci beaucoup, notre cher Arnaud Fromage, avec ses nécessaires minutes comptoises. Et puis à très bientôt.
3: À demain.
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4: Moi, le plus dur à écrire en mots, c'est concessionnellement.
5: J'ai pas compris. Tu peux m'expliquer? On a tous rien compris.
4: Concessionnellement.
6: Bah moi, c'est aucun mot, sauf ceux où il y a trois, deux lettres qui sont pareilles. Mais sinon, j'ai aucune difficulté sur les mots.
7: Bah moi aussi, je suis d'accord. Je dirais anticonstitutionnellement, parce que c'est le mot le plus long de la langue française. Et puis en plus, c'est plus difficile que intergouvernementalisation.
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8: Bonjour Johan.
9: Salut Manu.
8: Merci de nous accueillir à Issoudun pour parler d'un jeu. Un jeu d'arcade comme on en trouve de temps en temps et ça nous émerveille.
9: Ça, c'est super parce que ça nous rappelle notre jeunesse quand on allait dans les bistrots et qu'on jouait aux bornes arcades. Donc là, tu vois, ça vient d'arriver. On a un copain qui est très talentueux et qui reconditionne et restaure entièrement des bornes arcade typiques du début des années 80. C'est la référence. Il les reconditionne entièrement, il les restaure entièrement. Elle est dans son aspect d'origine, vintage, tu vois, toute la déco et la caisse sont vintage. Et puis, lui, ce qu'il propose, c'est d'intégrer une nouvelle carte et puis de nous proposer tous les jeux d'arcade qui existent dedans. Donc là, je crois qu'on a on doit avoir une borne où il y a plus de 600 jeux avec tous les, évidemment, les Pac-Man, les Space Invaders et tout ça. Et elle est complètement dans son état d'origine, mais avec un nouveau processeur où on peut accéder à tous les jeux qu'on a aimés quand on était plus jeune. Donc ça, c'est vraiment une pièce de collecte, mais qui marche, qui est révisée et qui est très, très, très, très plaisante et très déco surtout.
8: Hein. Remis en état, ça coûte combien ça ?
9: Elle est proposée dans les 1 400 € et c'est vraiment un prix très raisonnable parce que, encore une fois, on a accès dedans à plus de 600 jeux avec tous les jeux de l'époque. Et puis, on a un vrai look vintage, c'est déco pour quelqu'un qui a envie de se faire une pièce à la maison, une pièce de jeu ou un bar, etc. Enfin, ça s'intègre évidemment partout.
8: Johan, je t'arrête, je vais lâcher le micro puis je vais m'installer.
9: Bah
8: je
9: oui, joue. Rien.
8: Oh là là, c'est
9: voilà,
8: parti.
9: Voilà,
8: et, tu vois, et je le valide. Hein.
9: Tu le valides, celui-là. Oui. Bah évidemment, mais ça c'est super, c'est notre jeunesse et puis ça revient beaucoup à la mode, c'est très tendance. Game over.
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1: Salut, Brésil.
2: Salut, toi. Qui est cette charmante personne? Voulez-vous me présenter?
3: Ah, c'est encore Sylvie.
1: Je suis Sylvie.
2: Vous avez quel âge?
1: J'ai 50 ans.
3: Tu crois que je te vois pas?
4: Vous faites quoi dans la vie, en fait?
1: Je suis vendeuse en boulangerie.
3: Mais tu me prends pour une conne, là, ou quoi?
5: Elle est jalouse, tu sais pourquoi?
1: Je suis dans les petits bonheurs.
4: C'est exactement ça qu'on a pensé, nous.
6: Qu'est-ce que vous faites ici, à part foutre la merde?
1: J'habite à Port-Sal.
2: Et alors?
1: Port-Sal, c'est sauvage, bleu turquoise.
2: Comme sur les cartes postales?
1: Il y a une super vue au Guiligui qui surplombe le port, et c'est le paradis.
7: Un petit commerce, une petite femme, c'est pas beau ça, c'est pas le paradis?
8: C'est quoi votre endroit préféré?
1: Mon coin de balade préféré, c'est Boutrouille à Kerlouan.
9: Et on peut savoir pourquoi?
1: C'est une grande plage avec des rochers. Quand j'étais jeune, je montais sur les rochers. J'allais attraper des poissons, des crabes, des étrilles. Il y a trois petits rochers qui se situent au milieu de la plage. L'eau ne part pas quand la mer descend. Et ça fait des petites mares. Et quand j'y retourne maintenant, je vois les enfants qui jouent là où je jouais. Par contre, les rochers sont tous usés, puisque les enfants glissent dessus.
10: Allez, je glisse. Moi, tous les matins, je casse le vent, je fais chier les gens. Ça me purifie, c'est important.
3: C'est quoi Mégatube?
1: Ma chanson d'enfance inavouable, c'est Son Kukai.
11: En l'an 70 du calendrier spatial, des êtres humains quittèrent la Terre pour rejoindre différents systèmes galactiques, comme le 15e système solaire, par exemple.
1: C'est un générique de dessin animé qui passait dans les années 80. J'adore.
12: Je ne comprends toujours pas.
13: Tu leur as acheté un huile bordée.
1: Quand je me suis mariée, on l'a passé avec le MP3.
14: Très bien, ma chérie. Après tout, c'est ton mariage.
1: Son Kukai au mariage. Ah bah oui.
15: Sur quelle planète?
16: Allez, vas-y, fais nous rire.
3: Raconte-nous une histoire, allez.
1: Si, j'en ai une quand même.
15: Ah oui?
1: La maladie du boulanger.
17: Ah, mais je crois que je la connais.
18: Non, c'est peu probable.
1: C'est la brioche qui gonfle et la baguette qui tombe.
16: Mais c'est une honte d'entendre des trucs comme ça.
1: C'est une tradition. Allez, salut!
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19: Mon linge pue. J'ai beau le laver, mais quand je le sors, il sent mauvais. J'ai changé de lessive, mais rien n'y fait. Les fringues, les serviettes, les draps, tout pareil. Alors, c'est apparemment lavé, c'est propre, ça dégage une odeur de renfermé dans ce mouchlite de l'humidité, de moisi. Alors, j'ai demandé à ma maman le pourquoi du comment, elle m'a demandé de me raconter comment je faisais. Bah, moi, je fais tourner la machine la nuit, pour profiter de l'électricité moins chère, et comme j'ai pas le temps le matin, je sors le linge en rentrant chez moi le soir. Et ben voilà, je vous raconte pas ce qu'elle m'a mis. Laisser le linge dans le tambour, même une heure de trop, ça favorise la stagnation de l'humidité et la prolifération des mauvaises odeurs. Alors en hiver, c'est vrai, hein, c'est tentant de remettre à plus tard la sortie du linge, surtout là, aujourd'hui, il y a du vent, il pleut, mais la chaleur résiduelle, associée à une ventilation quasi nulle, eh ben ça transforme le tambour fermé en serre à bactéries. Même le synthétique qui sèche plus vite, ça n'y échappe pas. Alors dès la fin du cycle, chez moi, il me joue la truite de Schubert, eh ben il faut sortir les textiles immédiatement, les secouer énergiquement pour les détasser, c'est comme ça qu'on dit, et les installer sur l'étendoir en les espaçant au maximum. L'aération du linge, ça empêche la prolifération des bactéries, et c'est ça qui donne ces mauvaises odeurs. Eh ben merci ma maman.
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1: C'est la Camini Minute, votre chronique de la joie et de la bonne humeur. Comment ça va les amis? Enfin, je dis comment ça va les amis, je pourrais dire CMTV. Oui, parce que je sais pas si vous avez remarqué, mais je sais pas si c'est la nouvelle génération, mais il y a des gens, quand ils parlent, ils mettent de moins en moins de voyelles, de moins en moins de lettres. Pour dire « il y a rien », ils disent « il y a R ». Pour dire « mort du rire », ils disent « MDR ». Pour dire « pété de rire », ils disent « PTDR ». Et pour dire « à ce qui paraît », ils disent « à skip ». Il y a de moins en moins de lettres, de moins en moins de mots. Mais si on continue comme ça, ils vont parler comment dans 10 ans, les gens? C'est quoi cette façon de parler, là? Je veux dire, il n'y a rien, c'est pas une longue phrase. Je comprends qu'on veuille écourter des trucs, mais il n'y a rien, c'est pas long, il y a R. Comment on va parler dans 10 ans? Moi, je dis, on parle de plus en plus des extraterrestres et des ovnis. Moi, je pense que si les extraterrestres viennent sur Terre, c'est à cause des gens qui parlent comme ça, qui réduisent les mots. C'est quoi cette façon de parler, franchement? C'est abusé, quoi. Parler français, c'est une belle langue, le français. Il y a R, MDR, PTDR, ASKIP, il est BG pour dire beau gosse. Mais c'est bien de dire qu'on est beau gosse, ça fait plaisir d'entendre beau gosse. C'est plus plaisant que BG. Ils enlèvent les voyelles comme ça. Ça me rappelle les films coquins qu'on voyait sur Canal+, au début du mois, le samedi du mois, quand c'était encrypté. Vous vous rappelez ça? Faites pas semblant, hein. Lui, à tous les auditeurs d'ici Picardie, vous aussi, vous êtes tombés au moins sur du crypté sur Canal+, dans les années 90. Et ben c'est pareil, cette nouvelle façon de parler là. Des mots courts, de plus en plus courts. Et d'ailleurs, même les rappeurs de nos jours ont des noms d'artistes de plus en plus courts. ZKR, PLK, SCH, MHD. Après, il y en a qui gardent quand même les voyelles. Gims, Jules, Vald. Et bien sûr, on terminera par les groupes asiatiques, les Coréens de BTS. Alors eux, ils n'ont pas mis de voyelles, mais BTS, c'est quand même Bac+2.
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3: Itinéraire bis en balade dans le Sénonais cette semaine et aujourd'hui je me suis arrêtée dans la commune de Gron. Élodie Cona, bonjour.
4: Bonjour Catherine, bienvenue.
3: Bienvenue chez Déconnecter. Alors Déconnecter, Élodie, c'est quoi?
4: Déconnecter, c'est d'abord la marque de mes céramiques artisanales et c'est aussi bientôt une place où vous pourrez venir à l'atelier.
3: Qu'est-ce qui vous a donné envie de vous lancer dans la céramique ou la poterie? On dit céramique ou poterie dans votre cas, qu'est-ce qu'on dit Élodie?
4: Alors moi j'aime bien dire les deux, parce que les deux se rassemblent. Il y a un côté un peu plus artistique pour le céramiste et un côté plus utilitaire pour la poterie. Et moi, ma technique mêle les deux. Ce qui m'a donné envie, en fait, ça a été les circonstances de la vie où j'ai eu un licenciement. Et en fait, la vie m'a permis de prendre ce chemin-là et puis de découvrir. En fait, ça a été magique. Ça a été une rencontre avec la terre, le tour de potier et ça ne m'a plus lâché.
3: Alors, vos céramiques, vos poteries, quelles sont leurs caractéristiques?
4: Alors moi j'aime bien ce qui est fin, élégant et j'aime bien la couleur bleue. Donc c'est vrai que ça va être une tendance sur mes poteries. Et j'aime bien que l'art soit dans le quotidien. C'est-à-dire que votre tasse du thé du matin ou du café du matin, et ben vous ayez plaisir vraiment à la prendre et que ce soit un objet joli mais utilitaire.
3: Il y a aussi des sculptures, on peut parler de sculptures?
4: Alors sculpture parce que par-dessus un vase, je mêle une autre technique, mais je fais pas de sculpture type buste ou animaux, par contre. Mais voilà, je m'autorise en tout cas à faire des œuvres un peu plus décoratives, mais toujours utilitaires, c'est-à-dire que le vase, vous pouvez quand même mettre des fleurs fraîches dedans.
3: L'année dernière, vous avez fait le Salon Made in France à Paris. Qu'est-ce que vous en retenez de ce Salon Made in France et comment ça s'est passé?
4: Alors, le mot à retenir, c'est intense, aussi bien sur la préparation que sur l'événement. Donc oui, c'était 4 jours et j'en garde forcément un magnifique souvenir et des belles rencontres, des gens intéressés, intéressants, de beaux compliments. Donc ça rebooste aussi et ça fait du bien au moral et de rencontrer d'autres artistes aussi, c'était chouette.
3: Déconnecter, Élodie, ça existe depuis combien de temps?
4: Eh bien, je viens de fêter mes 3 ans.
3: L'avenir, alors, c'est cet atelier qui va s'ouvrir ici à Gron?
4: Oui, j'ai hâte. Oui, un nouvel atelier, un espace vraiment cosy, pensé, et du coup, pouvoir accueillir pour faire des cours et partager cette passion aux gens.
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3: Itinéraire bis dans le Sénonais cette semaine, et aujourd'hui, je me suis arrêtée à Sens, chez l'Ultimat. Damien Bonvarlet, bonjour.
5: Bonjour.
3: L'Ultimat, Damien, c'est quoi ? C'est deux choses très différentes.
5: Alors, ça vient déjà, à la base, c'est un atelier de lutherie, donc depuis 2004, donc 21 ans. Et depuis une quinzaine d'années, j'ai ajouté une activité purement commerciale, donc un magasin de musique. Donc, double casquette, commerçant et artisan. À la base, je suis luthier en cordes pincées, donc effectivement, la part belle est accordée pour la guitare, la basse. Mais on n'oublie pas la partie piano numérique et sono, mais c'est vrai qu'on trouve essentiellement de la guitare avec environ 350 à 400 guitares en stock permanent.
3: Ce métier de luthier, vous l'avez appris de quelle façon, vous ?
5: Alors, en partie autodidacte, mais aussi avec des échanges avec déjà des luthiers qui étaient déjà installés. On continue tout le temps d'apprendre, en fait. Pour moi, je considère que je n'ai pas fini d'apprendre.
3: Ici, on répare et on crée.
5: Alors, on répare essentiellement. J'ai pas mal créé par le passé. J'ai mis une pause pour différentes raisons. J'espère revenir à la création. Mais c'est essentiellement de l'entretien, de la réparation, de la modification. Voilà.
3: C'est-à-dire, quand on est face à une guitare que l'on doit réparer, quelles sont les premières choses à faire ?
5: Un diagnostic. Faire le tour de la guitare, bien voir les problématiques, parce que des fois vous avez des choses qui peuvent être impressionnantes visuellement, mais en fait elles sont très simples à réparer, et à l'inverse vous avez des fois des choses qui paraissent très très simples, et au contraire on est sur une complexité qui est beaucoup plus importante.
3: Il y a des souvenirs de luthier comme ça qui vous viennent en tête, des guitares que vous avez dû réparer qui ont eu une certaine importance dans votre vie professionnelle?
5: Oui, on a eu plusieurs. Alors, on pense effectivement des fois à des instruments assez rares et prestigieux, mais les meilleurs souvenirs, c'est plutôt des instruments qui peuvent paraître quelconques, mais qui sont avec un affect très particulier. Donc, j'ai deux, trois souvenirs comme ça d'instruments qui ont été réparés, notamment d'un jeune qui est décédé. Et donc, ce sont les parents qui ont décidé de faire réparer un instrument. C'était une promesse qu'ils avaient fait avant le décès de leur fils. Voilà. Donc, là, c'est. L'instrument n'a pas forcément de grande valeur commerciale, mais il y avait une valeur affective assez importante, et de pouvoir rendre cet instrument et de voir des larmes de joie auprès des parents, ça dépasse la valeur de certains instruments.
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3: Itinéraire bis dans le Sénonais cette semaine, et aujourd'hui, eh bien, je me suis arrêtée à Sens pour faire la connaissance d'une artisan d'art, Fabienne Roc. Bonjour.
6: Bonjour.
3: Votre spécialité, Fabienne, expliquez-moi, c'est assez pointu quand même.
6: Je suis donc restauratrice de faïence, porcelaine, céramique, aigrée.
3: Qui fait appel à vous ? J'imagine que les demandes doivent être nombreuses, parce que autour de nous, il y a beaucoup de choses, il y a beaucoup de pots en céramique, en grès, etc. etc. Quelles sont les personnes qui viennent vous voir et pourquoi viennent-elles vous voir ?
6: Alors, ce sont des clients privés, majoritairement, suite à des casses chez eux, dû à un chat, au moment du ménage, bref, toutes sortes de choses, ou des objets qu'ils ont retrouvés dans leur grenier, qui appartenaient aussi à des grands-parents, des parents, et également les musées. Là, dernièrement, j'ai travaillé pour le musée l'abbaye de Saint-Germain à Auxerre, qui préparait l'exposition 4000 ans d'histoire de céramique. Il a fallu que j'aille pour dépoussiérer, nettoyer, faire quelques consolidations. Voilà.
3: Quelles sont les qualités qu'il faut avoir pour pouvoir restaurer des faïences, des céramiques anciennes, par exemple ?
6: Alors, je pense en premier la patience, parce que j'ai beaucoup de clients qui me disent « Oh non, on n'aurait pas la patience de faire ça ». Donc, je pense que c'est quelque chose qui est flagrant, la patience, la minutie.
3: Vous aimez faire des puzzles ?
6: Oui, ça aussi. Des fois, oui, voilà. Il faut être aussi doué en puzzle, parce que des fois, on m'apporte des choses très, très cassées.
3: Vous avez des souvenirs de pièces assez fabuleuses qui sont passées entre vos mains ?
6: Alors justement, la salle d'Ecmul d'Auxerre, les deux vases, deux beaux vases de la Compagnie des Indes, qui étaient en très mauvais état, déjà restaurées. Enfin bref, beaucoup de travail et c'était des très belles pièces qu'on peut d'ailleurs voir quand on va visiter cette salle d'Aigues Mulles.
3: Vos autres références, c'est quoi ?
6: Alors, le Louvre, il y a une quinzaine d'années, pour préparer les salles des arts de l'islam. Et donc, on a passé pendant 4 ans à restaurer tous les carreaux qui servent à faire les panneaux sur les murs, plein de céramique islamique. Également au musée de Sèvres. Et aussi, dernièrement, c'était pour Monaco. Des grands panneaux de Roger Capron qui représentent des animaux un peu fantastiques, des animaux marins fantastiques. Un travail qui a pris beaucoup de temps.
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3: Itinéraire bis dans le Sénonais cette semaine et aujourd'hui je me suis arrêtée à Sens, place de la République, juste à côté du très beau marché couvert de Sens. Colette, bonjour.
7: Bonjour.
3: Ici, racontez-moi, nous sommes où ?
7: Alors, vous êtes dans une confiserie, la confiserie Morissus, voilà, qui existe depuis 1929. Alors, l'usine existe depuis 1929, mais la boutique, elle est ouverte depuis 6 ans maintenant.
3: Une boutique où, quand on rentre, eh bien, on a envie de s'installer et d'ouvrir tous les paquets. Parce que ici, qu'est-ce qu'on trouve dans cette boutique incroyable ?
7: Alors, principalement du nougat, de la praline, des boules coco. Vous avez du bonbon ancien, du berlingot. Et puis aussi, on fait des produits locaux, tels que les nonnettes, la bière de Sens, la moutarde, des biscuits aussi, Eugène Blond, Dunkerque. Penvenne. Alors ça, c'est parce qu'en fait, depuis 6 ans maintenant, on fait partie du groupe Comptoir des Flandres.
3: Maurice Hu, je voudrais qu'on revienne sur cette confiserie créée en 1929 à Véron. Au départ, qu'est-ce qu'on fabriquait à Véron ?
7: Du nougat, de la praline aussi, et les boules coco sont venues après avec le berlingot.
3: Vous, qu'est-ce que vous préférez dans les gourmandises de chez Maurice Hu ?
7: Ah, j'avoue, si j'ai une petite fringale, je pourrais manger du nougat royal. Alors, le nougat royal, c'est quoi ? C'est un nougat avec de l'amande, de la pistache, de la noisette et du miel.
3: Parfait.
7: Très bon, effectivement. C'est celui que je vais manger si vraiment j'ai une petite fringue. Après, on fait aussi de la praline enrobée de chocolat et ça, c'est très bon aussi.
3: Et puis, il y a cette fameuse bûchette sénonaise. La bûchette sénonaise, c'est quoi, Colette ?
7: Alors, c'est un praliné feuilleté à la noisette et à l'amande. Voilà, c'est une coque en sucre brunie et à l'intérieur, il y a un feuilleté noisette et amande.
3: Et puis moi, j'ai mon péché mignon chez vous, chez Maurice Hu. C'est la nougatine là, que vous avez dans les mains, Colette. Une nougatine particulière, c'est ça, nougatine dure hein ?
7: Oui, tout à fait. La nougatine, elle est dure. Et chez nous, on la fait avec de l'arachide. Donc, ce qui la rend craquante et un petit peu friable. On s'abîme quand même pas trop les dents avec, c'est bien.
3: Vous, Colette, qui vivez tous les jours dans cette boutique, vous craquez de temps en temps ou pas ?
7: Oui et non, on va dire. Pour bien le vendre, il faut quand même aussi le goûter. Hein.
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3: Itinéraire bis dans le Sénonais cette semaine et aujourd'hui encore on va se régaler. C'est presque une semaine gourmande hein, cette semaine. Je suis en compagnie d'Élodie, Élodie de Conservionne. Élodie, bonjour.
8: Bonjour Catherine, bonjour tout le monde.
3: Conservionne, c'est quoi Élodie ?
8: Nous sommes transformateurs. Donc en fait, on essaie de valoriser à notre façon les ingrédients de notre territoire pour réaliser des recettes atypiques tout en gardant ce côté traditionnel de la conserve. C'est-à-dire que nous, on a l'élément clé, c'est notre autoclave, c'est-à-dire c'est un stérilisateur professionnel dans lequel on met les bocaux, ça monte à haute température dans un temps donné. Et du coup, on n'en met pas de conservateur, on met non plus pas de colorant artificiel. Ici, on parle de bocaux, beaucoup font encore des confitures, mais moins dans le salé.
3: On va parler des recettes, ça sent bon ici, hein, dans votre petit laboratoire. Qu'est-ce qui mijote ?
8: Alors là, on est en train de réaliser notre velouté de sucrine du Berry à la coriandre. Donc la sucrine du Berry, c'est une courge de la famille courge musquée. C'est vrai que c'est réconfortant. Donc là, vous prenez notre sucrine, vous la réchauffez. Vous pouvez mettre des morceaux de gâteau émietté. Moi, j'aime bien avec le pain d'épices, par exemple, ou ce qu'on a dans le tiroir. Hein, si vous avez du petit beurre, c'est très bien aussi. Un bon bol comme ça le soir, c'est vraiment agréable.
3: D'autres veloutés ?
8: Oui, alors nous avons aussi travaillé le potimarron avec la patate douce, le potimarron au colombo. Avec le potimarron, on a travaillé aussi une seconde recette, c'est potimarron au gingembre. On a travaillé le chou rouge au cumin.
3: Ce qu'il faut dire, c'est que chez Conservion, elle le dit, on travaille avec des produits le plus possible en direct.
8: Oui, c'est vrai que, par exemple, nos sucrés sont réalisés avec des ingrédients d'ici. Donc, on parle des pois chiches, on parle de la patate douce, on parle de l'huile de tournesol. C'est valoriser les produits du coin, les produits en direct, autant que possible. L'idée, c'est de garder les saveurs et les textures naturelles des légumes. Donc, c'est ça, en fait, notre secret, c'est de prendre le temps d'avoir cette patience-là.
3: Tout le monde a envie de goûter vos produits. On les trouve où, les produits de chez Conservion?
8: Alors, nous sommes présents dans des épiceries fines et on est présents aussi dans les Leclerc. Et notre dernière supermarché, c'est le Super U de Hayens-sur-Tholen.
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0: photo du site de fabrication ici, sur la zone du Brézé, tel qu'il était en 1956, au moment où la maison Cruzy a déménagé du centre de Clermont pour venir s'installer sur la zone du Brézé.
1: Construction de l'usine Goffredi, avenue Jean-Mermoz, sur le champ d'Angélique. Et on aperçoit des angéliques sur ce champ.
0: Et l'angélique étant un des produits un petit peu signature des confiseurs et de la confiserie. Et donc c'est un beau clin d'œil de l'histoire que de penser que voilà, notre site de fabrication ici est basé sur un ancien champ d'angélique. Voilà.
1: L'angélique, ces petits bâtonnets de couleur verte, hein, c'est
0: exactement.
1: Ça, je ne dis pas de bêtises.
0: Il y a beaucoup de particuliers qui ont aussi de l'angélique à la maison.
1: Voilà. C'est la tige.
0: On confie la tige, tout à fait.
1: D'accord, oui. Ok. Et aujourd'hui, vous en faites toujours. Vous avez toujours des producteurs d'angélique qui bossent avec vous.
0: Oui, tout à fait. C'est un agriculteur qui vient nous livrer en tracteur chaque année. C'est au mois d'août, quand la récolte est prête. On se met d'accord avec lui l'année d'avance sur les quantités dont on aura besoin. Et puis, il vient nous livrer. On la travaille, on la prépare. Et puis après, on va la faire confire. Donc, c'est un produit auquel on tient beaucoup.
1: Il y a toujours une grosse tradition autour de ça. Enfin, en Auvergne, on offrait des pâtes de fruits. C'était un incontournable.
0: Effectivement, la création de la pâte de fruits a été faite en Auvergne. Hein, à la base, la pâte de fruits s'appelait la pâte d'Auvergne. Et c'était vraiment une spécialité, on va dire, régionale. Ce qui a fait que l'Auvergne était une terre de fruits confits, c'est que, on va dire que la noblesse venait, descendait de Paris dans le 16e, 17e siècle et venait dans les cures, à Roya ou autre. Ils découvraient, ils dégustaient les fruits d'Auvergne. Et la méthode de conservation à l'époque, hein, puisqu'on n'avait pas toute la pasteurisation, etc., c'était de confire les fruits. Ce qui faisait que, du coup, les confiseurs auvergnats ont prospéré sur la base des gens qui venaient en cure et qui ramenaient leurs fruits à Paris en général. C'est comme ça que la confiserie et le métier de confiseur a démarré en Auvergne.
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3: Bonjour à toutes et tous, bienvenue dans Affaires Classées, le podcast. Je vous emmène faire un petit tour deux siècles en arrière. Nous sommes dans la soirée du 1er mai 1827. Un paysan de Barcus rentre de la célèbre foire d'Oloron. Il est abattu par un inconnu. Question, qui lui en voulait donc ? Réponse dans un instant.
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3: Chaque année, le 1er mai, la ville d'Oloron-Sainte-Marie organise sa traditionnelle foire au bétail. Un rendez-vous inspiré des grandes foires d'antan et qui attire plusieurs milliers de visiteurs depuis le XIVe siècle. Ce lundi 1er mai 1827, Dominique, un habitant de Barcus, l'a passé, comme beaucoup, dans la capitale du Haut-Béarn. Rentrant seul, à pied, il est 22h lorsqu'il parvient à l'entrée d'un petit pont dit de Choco, à une courte distance de sa maison d'habitation. À peine pose-t-il le pied sur l'ouvrage qu'une soudaine lueur déchire la nuit. Une lueur doublée d'une détonation. Pas de doute, Dominique vient d'essuyer un coup de fusil. Blessé, le fermier tombe en criant « À l'aide ! À l'aide !» Au loin, il y a un homme qui court le long du ruisseau, enjambant une barrière. Pas de doute, c'est l'agresseur. Marianne, une jeune servante occupée à ses prières, entend les hurlements plaintifs de cet homme qui appelle au secours. La bonne dame s'empresse d'alerter le maître de maison, l'instituteur et quelques paysans qui accourent afin de porter assistance au malheureux. Blessé à la poitrine et au bras gauche. Dominique Etchegoyen est transporté à son domicile où le médecin vient lui prodiguer les soins que son état grave nécessite. Au petit matin, le maire de Barcus se rend à son chevet. Il lui demande de décrire en détail ce qui s'est passé. Dominique est formel. L'obscurité l'a empêché de reconnaître l'agresseur qui semblait posté au loin en embuscade. Les gendarmes de Mauléon

0: explique. À leurs yeux, c'est une vraie tentative d'assassinat. Les blessures de Dominique sont graves. Il aurait bien pu y passer.
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0: L'enquête criminelle débute. Dominique jure qu'il ne se connaît aucun ennemi. Ses affaires sont saines et il est, dit-on à l'époque, de bonne mœurs. Les soins appliqués du docteur Alcat et sa constitution robuste lui vaudront une incapacité totale de travail de 20 jours. Mais il se rétablira de ses plaies, fort heureusement. À Barcus, l'affaire jette un émoi certain dans la population. À tel point que les rumeurs les plus folles circulent. Certains disent Dominique Etchegoyenne décédé, quand d'autres désignent déjà le nom de l'assassin présumé. Dans leur procès-verbal, les gendarmes rapportent en effet que des soupçons insistants circulent sur la personne du premier voisin de la victime, un certain Etcheoun, du nom de la maison basque qu'il occupe ici, identifié comme étant Pierre Topet, né au village en 1786. Les gendarmes vérifient. Topet traîne la réputation d'être un mauvais sujet, un repris de justice aussi. À peine quadragénaire, il sort de la prison d'Ace où il a purgé 5 années de prison pour des violences graves sur l'ex-amant de sa femme. Et selon la rumeur, il ne rêvait que d'une chose, se faire justice lui-même et expédier en enfer celui qui l'a envoyé derrière les barreaux, un certain Egiafal, qui a passé lui aussi la journée du 1er mai à la foire d'Oloron. À Barcus, la clameur publique ne parle que de lui. C'est Topet, alias Etcheoun, le suspect, point final. Certains habitants affirment qu'il a guetté le retour de son rival en se postant aux aguets. Trompé par l'obscurité régnant dans ce chemin creux et sinistre, il se serait trompé de cible, tirant par erreur sur Etchegoyenne. Le scénario est séduisant, en apparence.
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0: Les gendarmes ne voient pas qui en voulait au malheureux Etchegoyenne. En revanche, la piste menant à Etcheoun semble beaucoup plus fructueuse. Ces derniers temps, par jalousie ou par haine, toutes les occasions étaient bonnes pour chercher querelle à son rival. Une voisine affirme qu'Etcheoun lui a demandé si Egiafal avait bien l'intention de se rendre à la foire d'Oloron. Étonnante curiosité sur l'emploi du temps de son ennemi juré. Mieux encore, le métayer d'Etcheoun affirme qu'il était bizarrement absent de sa maison la nuit du drame. Et ses enfants, ses propres enfants, le confirment. D'ailleurs, personne ne l'a revu depuis. Pour les gendarmes, les soupçons s'accumulent. Plusieurs villageois rapportent qu'Etcheoun se cacherait dans les bois, sur les sommets de l'Arro. Pourquoi diable pareille fuite s'il n'a rien de se reprocher ? Bizarre. Tribunal de Saint-Palais, le procureur du roi, M. de la Régoyenne, discerne dans cette cavale comme un aveu de culpabilité. Il délivre donc un mandat d'arrêt contre le fugitif dont tout le monde parle, mais que personne ne voit. Il faut dire qu'en Soule, la personnalité de Pierre Topet, alias Etcheoun, laisse peu indifférent. Doué d'une âme ardente, d'une susceptibilité que beaucoup disent excessive, l'homme a connu une jeunesse orageuse. Fâché avec ses parents, sa jalousie l'a conduit à suspecter l'infidélité de son épouse et à asséner un coup de hache au visage de son amant supposé, le fameux Egiafal. À l'époque, nombre de paysans basques s'expriment dans leur langue natale. Peu d'entre eux ont eu la chance d'aller à l'école. À la différence d'Etcheoun qui, lui, a appris le français qu'il parle à la perfection.
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0: Au Pays Basque, Etcheoun passe pour être un poète. Né en pleine période romantique, il est l'auteur de nombreux chants dramatiques, des poèmes émouvants, dont les vers racontent les principaux événements de sa vie, souvent tragiques, comme son mariage avec une fille de niveau social inférieur, une union qui a déshonoré sa famille alors qu'il n'avait que 20 ans. Vexé, son père l'avait menacé de le déshériter. Couchant ses malheurs sur le papier, le jeune homme devint poète et écrivain. Quand son épouse le trompa, Etcheoun se mit à écrire sur le thème de l'amour trahi, un sujet cher aux auteurs romantiques, mais ses écrits vont aussi se retourner contre lui. Alors qu'il est en cavale, après les coups de feu tirés le 1er mai contre son voisin Etchegoyen, le poète se console en écrivant quelques vers. Planqué dans une cabane de berger, il compose un chant qui deviendra célèbre et dont voici le dernier couplet. Dans le village de Barcus, ne cherchez pas Etcheoun. Vous qui, désirant l'arrêter, êtes à sa poursuite, il compose des chants à Igelou, désignant ainsi le lieu de sa cache. Il n'y a pas de plus beau pâturage en Soule, conclut-il. Mais quand les gendarmes mettront la main sur ce poème, ils vont l'utiliser contre lui comme une pièce à conviction, à charge. Etcheoun est en effet interpellé 4 mois plus tard chez un notaire de Tardets alors qu'il s'apprêtait à signer un acte de vente par lequel il tentait de mettre sa propriété de campagne à l'abri de ses créanciers. Redoutait-il que la justice la confisque au cas où il serait reconnu coupable de la tentative d'assassinat sur Etchegoyen, son voisin, la nuit du 1er mai 1827 ?

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1: Son procès aux assises s'ouvre le 18 août 1828 dans les murs du Parlement de Navarre, à deux pas du château palois. Vu la personnalité de l'accusé, l'audience défraie la chronique judiciaire. Ce n'est pas tous les jours, en effet, qu'on juge un poète écrivain. Face aux 12 hommes tirés au sort comme jurés, l'accusé a préféré s'habiller avec de misérables haillons. Lui qui est propriétaire de sa ferme, un luxe rare pour l'époque, il joue le pauvre. Une foule de dames élégantes se masse dans les rangs du public. Face à l'exposé de l'avocat général, M. Lamothe Duncan, Etcheoun ne varie pas. Il est innocent, voire persécuté. Ses malheurs datent de son mariage, clame-t-il, dans un français excellent. Et tandis qu'il purgeait une peine de prison, sa femme a, dit-il, continué à le tromper avec son rival, le sieur Égiafal. Une fois libéré de la prison d'Eis, Etcheoun trouva l'amant de son épouse installé dans son propre lit, régnant en maître chez lui. Il le mit certes à la porte, mais l'accusé poète peinait à calmer sa peine. « Scélérat, tu buvais mon vin, tu mangeais mes jambons, tu devrais être à ma place » lance-t-il plein de haine à Égiafal, qui est cité comme témoin à la barre de la cour d'assises. Pour l'accusation, ce récit de souffrance, de haine, illustre à merveille le mobile du crime. Le soir du 1er mai 1827, selon l'avocat général, Etcheoun voulait faire la peau à Égiafal, et il l'a patiemment attendu, en guet-apens. Et c'est par erreur, parce qu'il faisait nuit, qu'il s'est trompé, faisant feu sur Dominique Etchegoyen, qu'il faillit bien tuer. En leur intime conviction, les jurés vont pourtant absoudre le poète sultan aux mille malheurs. Etcheoun est acquitté. Il rentre à Barcus le soir même.
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1: 1er mai, jour de foire, c'était ce rendez-vous avec l'histoire en 1827 du côté de Barcus. Je vous retrouve dans un prochain numéro à la rencontre de la Deuxième Guerre mondiale, et un épisode qui s'intitulera « Mort aux traîtres ». Nous sommes en février 45, les Allemands ont quitté le Béarn, le Pays Basque, et pourtant, on juge à Pau un traître qui a livré aux Allemands les deux frères du célèbre cancérologue Léon Schwarzenberg. De quoi s'agit-il ? Réponse dans un prochain numéro. À bientôt.

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Lola Bay est une chanteuse, autrice, compositrice qui mêle douceur, humour et spontanéité. Si vous avez pu la voir dans l'émission The Voice, ce qu'elle affectionne aujourd'hui, c'est sillonner le monde rural pour chanter dans les tout petits villages.

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1: Ma tata, elle est petite quand elle a un truc qui est...